0: 5h du matin. 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
2: 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Il est 5h30 du matin.
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0: Bonjour et bon réveil avec nous sur Radio One, il est 6h. Et on démarre avec le flash avec Rebecca François Bonker ce matin. Bonjour Rebecca.
1: Bonjour Corinette, bonjour à tous. Le Central Supplies Division du ministère de la Santé à Plaine-Leuzan où l'ensemble des médicaments est stocké a été dépouillé de son système d'air conditionné jeudi. Des malfaiteurs ont sectionné le grillage autour du site et emporté le compresseur du système de climatisation avec ses câbles en cuivre entre autres. Le préjudice est estimé à 800 000 roupies. Le manque d'aération et de sécurité sur ce site avait récemment été mis à l'index par le Public Accounts Committee de l'Assemblée nationale. Le site est pourtant équipé de caméras de surveillance. Un ambulancier de l'hôpital Gitou a porté plainte jeudi auprès de la police de Petite-Rivière pour des dommages causés à son véhicule dans cette localité. Le matin du 10 mai dernier, son équipe avait été appelée à porter assistance au motocycliste Kurt Ivan Michael Anthony qui a été victime d'un accident survenu à proximité de la station-service. Ce peintre de gros cailloux âgé de 21 ans a été déclaré mort à son arrivée à l'hôpital. Les pêcheurs enregistrés pourront désormais bénéficier d'une aide financière de 50 000 roupies grâce à un partenariat entre le ministère de l'Agro-Industrie et la Banque de Développement. Ce dispositif vise le remplacement des moteurs hors bord jugés irréparables tout en facilitant l'accès à des prêts bancaires pour les bénéficiaires. L'objectif est d'encourager la pêche hors lagon afin d'augmenter les prises et d'améliorer les revenus des pêcheurs. Sandirène Colenda-Velou a été nommée présidente du comité directeur du Trust Fund for Excellence in Sports. Ce dernier est juriste de formation. Il a une longue carrière dans le domaine des placements en assurance et est actuellement consultant en immobilier. Cette décision a été avalisée par le Conseil des ministres hier. Et sur le plan international, Israël et le Liban ont annoncé la prolongation de leur cessez-le-feu de 45 jours. La Chine, elle, a réclamé un cessez-le-feu complet au Moyen-Orient et la réouverture du détroit d'Ormuz dès que possible en marge du sommet entre les présidents chinois Xi Jinping et américain Donald Trump à Pékin. Voilà, fin de ce point info. Merci de l'avoir suivi. La suite est votre morning du week-end avec Corinette.
0: Merci Rebecca. On vous retrouve à 7h pour le journal.

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1: Allant jusqu'à 30 degrés pour une minimale de 22 à 24 degrés. Le vent soufflera de l'est-sud-est de 25 km/h avec des rafales allant jusqu'à 50 km/h. La mer sera forte de la dérécif avec des houles venant du sud-ouest de 3 mètres. Et les sorties en haute mer ainsi que dans les lagons de l'ouest et du sud sont déconseillées. La marée haute à 12h57 et demain à 22h22. La marée basse dans quelques minutes à 6h28, également à 18h48. Le soleil sera au rendez-vous à 6h31 pour aller se coucher aujourd'hui à 17h41. 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

0: ce samedi matin, c'était One Plus One dans le morning du week-end de Sir Ready One. Et au passage, un petit coucou à Marie-Claude qui adore cette chanson.
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0: Bonjour, bonjour et merci d'être avec nous en ce samedi. Comment ça va? On espère la semaine est bien passée. De l'autre côté, que vous êtes en forme en ce samedi. Bon, c'est vrai qu'il fait un petit peu frisqué le matin. On sent l'arrivée de l'hiver et c'est un petit peu difficile de sortir du lit. Bah, si vous avez la chance de faire la grasse matinée, écoutez, profitez-en bien. Mais on fait un gros coucou aussi à ceux qui sont déjà debout à faire le ménage, attaquer la journée du samedi, aller vous préparer peut-être pour aller travailler ce matin. Ben, bon courage à vous. Merci de nous choisir. Alors, il y a aussi Marley à la technique ce matin et Corinette, évidemment, pour vous accompagner comme chaque week-end. Je suis contente de vous retrouver. On est ensemble jusqu'à 9h. Et comme d'habitude, si tu as envie de passer un petit message, une dédicace, c'est possible. Vous envoyez votre message ce matin, comme d'habitude, sur WhatsApp, sur le 5853 7721. Le 5853 7721. Bon réveil avec nous sur Radio One.

0: signé Emmanuel Moire, c'était Je fais de toi mon essentiel sur Radio One. On va faire une pause et on se retrouve juste après.
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1: Les avis d'obsèques. On nous prie d'annoncer le décès de Madame Lalroux Loximon, décès de Madame Lalroux Loximon, âgée de 89 ans, plus connue sous le nom de Ira. Le convoi sortira de chez son fils, Mazor Loximon, à Branch Road, à Montida Saint-Julien-d'Otman, à 11h aujourd'hui pour se rendre au lieu de crémation de Médine Condemasque. Décès de Mademoiselle Marie-Alix Bernadette Cornette, décès de Mademoiselle Marie-Alix Bernadette Cornette, habitante à Krishanan Seva Ashram Home à Kalbas, âgée de 90 ans, plus connue sous le nom de Dette. Le convoi sortira de la chapelle ardente d'Elien Sons à Beaubassin à 11h45 aujourd'hui pour se rendre à l'église de Saint-Pierre et de là au cimetière de la paroisse. Décès de Madame Dayavadi Karupanen, décès de Madame Dayavadi Karupanen, Nechelen, âgée de 93 ans, plus connue sous le nom de Amai Daya. Le convoi sortira de chez son fils, Indiren Karupanen, à Cité Tayak, en face du Village Hall, à 11h aujourd'hui, pour se rendre au lieu de crémation de Tayak. Décès de Monsieur Janeshwar Bisbihari, décès de Monsieur Janeshwar Bisbihari, âgé de 75 ans. Le convoi sortira de chez son fils, de chez son épouse, pardon, Bijwanti Bibiari, à Paul et Virginie Street à l'Espérance quartier militaire à 13h aujourd'hui pour se rendre au lieu de crémation de l'Espérance à quartier militaire. Décès de Madame Kayoli Mohan, décès de Madame Kayoli Mohan, âgée de 83 ans, plus connue sous le nom de Devrani. Le convoi sortira de chez son frère Satyam Dinaram à Walton Long Mountain à 14h aujourd'hui pour se rendre au lieu de crémation de Bois Marchand. Décès de Monsieur Vinay Jagnarain, décès de Monsieur Vinay Jagnarain, ex-sergent de police, âgé de 48 ans. Le convoi sortira de chez son épouse, Krishni Jagnarain, à Lébriand-Castel à 11h aujourd'hui, pour se rendre au lieu de crémation d'Alébriand. Décès de Monsieur Louis Sidney Rabé, décès de Monsieur Louis Sidney Rabé, âgé de 79 ans. Le convoi sortira de son domicile à Cité-Tolle, à Cité-Lache, au Maïbourg, à 13h30 aujourd'hui, pour se rendre à l'église Notre-Dame-des-Anges, à Maïbourg, et de là au cimetière de Petit-Bel-Air. Décès de Monsieur Yves Silvio Jacotte, décès de Monsieur Yves Silvio Jacotte, âgé de 86 ans, le convoi sortira de la chapelle ardente d'Elien Sons, à la route royale à Beaubassin, à 8h45 ce matin, pour se rendre à l'église Saint-Jean, à Quatre-Bornes, et de là au cimetière de Saint-Jean. Décès de Madame Marie-Joseph Orange, décès de Madame Marie-Joseph Orange, née Sevrette, âgée de 71 ans, plus connue sous le nom de José. Le convoi sortira de sa résidence au numéro 11 à la rue Molière à Batimaret à 11h aujourd'hui pour se rendre à l'église du Sacré-Cœur à Rivière des Anguilles et de là au cimetière de Souillac. Et décès de Monsieur Aki Sen Wong Ching, décès de Monsieur Aki Sen Wong Ching, habitant au numéro 1 à Boundary-Rosil, âgé de 92 ans, plus connu sous le nom de Hackman. Le convoi sortira de la chapelle ardente de Moura à la route royale à Petite Rivière à 10h ce matin pour se rendre à l'église Saint-Patrick à Rosil et de là au cimetière Namchoun les Salines. Aux familles endeuillées, Ready One présente ses sincères condoléances.

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avec Love Hurts sur Radio 1 dans le morning du week-end en ce samedi matin. C'est une chanson aussi choisie puisque c'est l'anniversaire de Darryl Sweet, un musicien du groupe. Il fête aujourd'hui ses 70 ans. Il aurait fêté plutôt ses 79 ans puisqu'il nous a déjà quitté, c'était à la fin des années 90. Donc voilà, c'était en partage avec vous ce matin dans le morning du week-end. Et si vous êtes friand des chansons souvenirs, je vous rappelle ce rendez-vous les dimanches de 9h à 11h en non-stop sur Radio 1.

0: Bateau Pédagogouvernail au rayon des nouveautés pour la page locale. Ce matin, on fait une pause et on se retrouve juste après.
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et Laura Pausini qui fête son anniversaire aujourd'hui. On n'oublie jamais rien sur Radio One dans le morning du week-end. Et nous, on y va pour quelques messages ce matin. Coucou Cory et à Marley également. À Forest Side, puis commence cahier bien frais. Donc, coucou à ma famille également. Mes amis Nadège, Gann, Laura et Rosemé. Merci Cory, excellent week-end. C'est de la part de Josiane de la résidence Joachim. En tout cas, on vous souhaite bon courage et surtout bonne matinée avec nous ce matin. Donc, Josiane. Côté message encore, un petit bonjour à toi, Corinette, à Marley, à la team de Radio One. C'est Audrey de Pointe-au-Sable. Et j'espère que ça va bien. Oui, très bien. Et j'espère vous aussi. Je fais une dédicace à mes parents, Eddie et Louis. Louisiana, gros bisous et bon week-end, merci bien. Et très bon week-end à vous aussi, vos messages ce matin sur WhatsApp sur le 5 8 5 3 77 21.

0: Courage, voulez-vous, c'était Guéraoua à l'instant sur Radio One dans le morning du week-end. Bonjour à vous tous. Alors, si c'est possible de passer une chanson pour tante Daisy, elle fête ses 100 ans aujourd'hui. Et aussi pour Enrico et Lydie qui fêtent leurs 35 ans de mariage. C'est de la part de Guylaine. Bonne journée et bon week-end à vous tous. Merci bien, Guylaine. Bonne journée et bon week-end à vous aussi. Et surtout, un happy birthday à tante Daisy pour ses 100 ans.
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0: Samedi, il y aura du soleil et des nuages. Notez que la température maximale montera jusqu'à dans les 30 degrés pour une minimale de 22 à 24 degrés. La mer sera forte de la dérécif avec des houles venant du sud-ouest de 3 mètres. Les sorties en haute mer ainsi bien que dans les lagons de l'ouest et du sud sont déconseillées. La marée haute à 12h57 et demain à 22h22, la marée basse en ce moment. Également à 18h48, le coucher du soleil est prévu sur les plages de l'ouest à 17h41.
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0: Magic City, a good feeling about you sur Radio One dans le morning du week-end. C'est Fabrice de Congoma. Donc, coucou à mes amis Anne-Marie, Christelle, Zoé de l'île Rodrigue qui sont en vacances à Maurice. The Timetan, la Fayal ou la plage à mon choisi le week-end dernier. Donc, je peux écouter la radio en ce moment. Si possible, de passer une chanson pour Zoé. Thanks et belle journée à toi, Corrie, à Marley, à la technique. Merci bien d'être avec nous. Et bonne journée à vous aussi à l'écoute de Radio One. On va également souhaiter un bon anniversaire à Charlotte, Reddy, la douce et Elisabeth Jean-Louis. C'est de la part de Fabrice.
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Merci Solar, c'était comme Caroline sur Radio 1 dans le morning du week-end. Alors on y va pour vos messages. Il y a Rosemée qui nous écoute de Trankbar, qui demande une chanson pour Axel Nagen, de Kirpip, Kimberly, Shania, Lesha, Isabella de Londres, Cindy et Navin, Elisa Virapatrin de France, les familles Warden, Ravin, Potegadou, Mokudé, Le Riche de Belle Ombre et tous les amis aussi qui vont me reconnaître. Et bon courage par la grâce de Dieu. C'est de la part de Rosemée de Trankbar. Merci d'être avec nous Rosemée et un très bon week-end à vous à l'écoute de Radio 1.

0: Merci d'être avec nous sur Radio One. Bon réveil, il est 7h. C'est l'heure du journal avec Rebecca, François Boncoeur. Bonjour Rebecca.
1: Bonjour Corinette, bonjour à tous.
0: Voici les titres.
1: Meurtre de Gino Roni, Baudal est suspect, parle d'une transaction de drogue qui n'a pas été honorée, tandis que les proches évoquent un vol qui a mal tourné. Les funérailles du fils de Dan de Baudal sont prévues cet après-midi. La soupçon de corruption à la MCIT, la Financial Crimes Commission, cible 5 officiers après un raid controversé à Terre Rouge. 2 d'entre eux ont été interrogés en présence de leur avocat hier. Les entrepôts du ministère de la Santé à Plaine-Leuzan, victimes d'un vol de son système d'air conditionné. Le manque d'aération et de sécurité sur site avait récemment été mis à l'index par le Public Accounts Committee de l'Assemblée nationale. De nouveaux cas de leptospirose sont confirmés à Camp-de-Masque et à Rosil. Le ministère de la Santé signale également une recrudescence des cas de chikungunya à Maurice ainsi qu'à Rodrigue. La célébration de la journée internationale contre l'homophobie, la biphobie et la transphobie 2026. On ne peut pas discriminer des personnes ou une communauté sur la base de leur orientation sexuelle, soutient Satyajit Boulel. À l'étranger, le Liban et Israël annoncent une prolongation de 45 jours de leur cessez-le-feu suite aux pourparlers à Washington. Gino Roni Baudal a été victime d'une strangulation par ligature. D'après l'autopsie du chef du service médico-légal de la police, le docteur Sudesh Komor Gangadin, le graphic designer de 44 ans présentait également une blessure à la tête. Ces détails corroborent les aveux du principal suspect, Maël Rose, un plombier de 21 ans, qui déclare avoir tué l'habitant de Calodine à la suite d'une transaction de drogue et qui n'a pas été honorée. Les proches du quadragénaire privilégient, eux, la thèse d'un vol qui aurait mal tourné. Velmounien nous en dit plus.
2: La CID de Goodlands, épaulée par les services de renseignement, a élucidé le meurtre de Gino Roni Baudal en moins de 24 heures. L'épouse de Nando Baudal, Satya Bama, avait signalé sa disparition à la police de Grand Gobe peu avant 1h du matin hier, quand il n'avait pas donné signe de vie depuis mercredi soir, ce qui n'était pas du tout dans ses habitudes. Le réseau Safe City a permis de repérer sa Mazda près de la station-service de Darouti, d'où la mise en place d'une opération de surveillance dans cette zone. Maël Rose a ainsi été intercepté au volant. Il a d'abord déclaré que Gino Roni Baudal lui avait prêté le véhicule, puis a fini par avouer le meurtre lorsqu'il a été questionné sur la montre de ce dernier qu'il portait au poignet. Maël Rose expliqua avoir étranglé le graphic designer pour une transaction de drogue que celui-ci n'aurait pas honorée et qu'il a été aidé par Luis Maël Larubob, également âgé de 21 ans, pour se débarrasser du corps aux abords du réservoir de la Nicolière. Ce dernier a également été arrêté alors que les funérailles de la victime sont prévues à 15h cet après-midi au domicile de l'ancien chef de la diplomatie mauricienne, Solferino. Ses proches évoquent un vol qui aurait mal tourné.
1: L'avocat Kailash Trilochan, beau-frère de l'ancien ministre des Affaires étrangères Nando Baudal, se dit profondément attristé par le meurtre de Gino Roni Baudal, le fils de ce dernier. Il fait la chronologie de l'enquête ouverte par la police après que sa sœur ait signalé la disparition du quadragénaire au poste de police de Grand Gobe, confirmant que ce dernier a été étranglé avec un lacet. Il lance un appel pour que la famille puisse faire son deuil dans le respect et la dignité. À l'instar de Nando Baudal, il confie que la victime était un artiste talentueux. Kailash Trilochan au micro de Velmounien.
3: Gino, c'était un garçon tout. C'était un garçon très artistique et c'était un diboun qui partait n'a aucun problème avec qui que ce soit. Quand nous fin découvert qu'il papait de nouvelles, fin faire une déclaration à station de Grand Gobe. Après ça, fin n'a une enquête policière et

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1: Déjà été interrogé hier en présence de leurs avocats alors que les enquêteurs poursuivent leur vérification sur plusieurs opérations menées récemment par cette unité spécialisée. Les détails avec Alison Sinapen.
2: L'enquête porte principalement sur une intervention effectuée au domicile d'un présumé trafiquant de drogue à Bois-Pignolet-Terre-Rouge le 7 mai dernier. Selon une plainte consignée à la police, les membres de cette équipe auraient profité de cette opération pour réclamer de l'argent au suspect en échange d'un arrangement visant à éviter toute poursuite à son encontre. Une somme de 100 000 roupies aurait été réclamée. Le suspect leur a remis 85 000 roupies en espèces, puis trois membres de l'équipe l'auraient accompagné jusqu'à un centre commercial de la région afin qu'il procède à un retrait bancaire pour obtenir le reste. La personne concernée a rapporté les faits à la police qui aurait alors initié une enquête préliminaire avant de référer l'affaire à la FCC le 15 mai dernier pour la poursuite des investigations. La FCC tente désormais d'établir avec précision la chronologie des événements. Les images des caméras de surveillance du centre commercial ont été réquisitionnées afin de vérifier la présence des officiers sur les lieux et confirmer la version avancée par le suspect. D'autres auditions pourraient avoir lieu dans les prochains jours.
1: Je vous le disais en titre, le Central Supplies Division au ministère de la Santé à Plaine-Leuzan, où l'ensemble des médicaments est stocké, a été dépouillé de son système d'air conditionné jeudi. Des malfaiteurs ont sectionné le grillage autour du site et emporté le compresseur du système de climatisation avec ses câbles en cuivre, entre autres. Le préjudice est estimé à 800 000 roupies. Le manque d'aération et de sécurité sur ce site avait récemment été mis à l'index par le Public Accounts Committee de l'Assemblée nationale. Le site est pourtant équipé de caméras de surveillance. Un ambulancier de l'hôpital Ditou a porté plainte jeudi auprès de la police de Petite-Rivière pour des dommages causés à son véhicule dans cette localité. Le matin du 10 mai, son équipe avait été appelée à porter assistance au motocycliste Kurt Anthony qui a été victime d'un accident survenu à proximité de la station-service. Ce peintre de gros cailloux âgé de 21 ans a été déclaré mort à son arrivée à l'hôpital. Également dans l'actualité, deux nouveaux cas de leptospirose ont été confirmés, portant à 23 le nombre total de contaminations depuis le début de l'année. Les cas ont été recensés à Bandeirero, à Rosil et à Camp de Masque. Âgés de 58 et 48 ans, les patients ont été rapidement pris en charge. Le docteur Fazil Kodabokus, directeur des services de santé, appelle la population à la prudence et à consulter dès l'apparition de symptômes, rappelant que les conditions climatiques actuelles favorisent la propagation de cette maladie transmise principalement par l'urine des rats. Il est au micro de Vince Bryan.
3: En ce qui concerne l'eptospirose, il y a deux nouveaux cas. Donc, il arrive à 23 cas et il y a deux cas actifs. Un monsieur de 58 ans qui habite Béthel, dans le Jura 4 Bonds. C'est des cas stables. Avec un autre monsieur qui habite à Royal Road Medine, Camp de Masque, à 48 ans. Il est dans un état assez critique. Là, il y a un petit peu plus stable aujourd'hui. On le dit à du monde, fais attention avec la lecture. On court une petite appli, il est temps, une fois chaud, une fois frais, il y a une transition. Donc, on reste très, très prudent avec la leptospirose.
1: Par ailleurs, la recrudescence des cas de chikungunya se poursuit avec 3331 cas recensés à Maurice depuis le début de l'année et plus de 200 cas actifs. À Rodrigue, 9 cas ont été enregistrés. Parlons droits humains. À présent, le collectif Arc-en-Ciel a commémoré hier la journée internationale contre l'homophobie, la biphobie et la transphobie au suffrène à Port-Louis. L'occasion pour Satyajit Boulel de lancer un appel à cesser les discriminations basées sur le genre. Le président de la commission des droits humains insiste sur le fait que dans une démocratie telle que Maurice, les personnes ne peuvent pas être discriminées sur la base de leur orientation sexuelle. Voici un extrait de sa déclaration.
4: Dans une démocratie, on ne peut pas discriminer contre des gens, contre une communauté sur la base de leur sexualité. Et à Maurice, il y a dans la structure de notre loi un bon nombre de législations qui sont discriminatoires. La Cour suprême a eu un effet positif en interprétant le mot « sexe » dans la section 16 de leur constitution pour dire que « sex means include sexual orientation », ce qui veut dire que dans un bon nombre de lois, la distinction entre hommes et femmes sur la base biologique n'est pas suffisante.
1: Le collectif Arc-en-Ciel a profité de l'événement pour annoncer que la prochaine marche des fiertés se tiendra le 13 juin au Plaza à Rosil. Reprise des courses hippiques ce samedi au Champ de Mars pour la troisième journée de la saison après un week-end de repos.

0: Si les deux premiers week-ends ont été plutôt calmes, le président du Mauritius Turf Club, Santosh Gajador, espère un regain d'activité et un meilleur afflux de spectateurs et de parieurs. À nouveau élu à la tête du club jeudi soir, il a également commenté les doléances des propriétaires de chevaux concernant le coût élevé des importations estimé à au moins 950 000 roupies par animal. Santosh Gajador a précisé qu'il était impossible de lutter contre les prix du fret et que le MTC ne pouvait offrir de subventions ayant déjà subi des pertes dans le passé. Selon lui, la meilleure approche consiste à diversifier et à explorer d'autres marchés pour l'importation de chevaux. On l'écoute.
1: Nous pensons l'OND plan que nous capables faire avec l'argent, mais maintenant que vous connaissez, nous focusons une réchiffre, nous commence les courses qui tiennent gros items, et là dans les semaines à venir nous pouvons guetter qui nous capables faire, mais nous besoin trouver une façon équitable. Mais la solution c'est pas pour faire continuer la guerre offrée, toute la solution c'est bien diversifier. Il faut bien bouger vers l'Australie, il faut bien bouger vers l'Europe, parce que là-bas au Pénin ça problème quarantaine, là au Pénin un problème 2 mois d'attente qui vraiment gonflait les prix et le fret n'est pas beaucoup plus cher. Moi, pensez que c'est une combinaison de diversifier au marché. Si vous passez tout à fait d'un seul marché, bien sûr, dans une situation de monopole, vous pouvez trouver un prix pour continuer de flamber.
0: 7h11, la suite de ce journal après la pub.
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0: Et direction l'île de la Réunion pour l'actualité régionale. Un homme âgé de 25 ans a été interpellé dans le quartier de Trois-Mars où Tampon est accusé d'avoir frappé le bébé d'un an de sa compagne. A été jugé en comparution immédiate hier. Il a été condamné à 12 mois de prison ferme, 6 mois de sursis et 2 ans de sursis probatoire. Il lui est interdit d'entrer en contact avec la maman et le petit, ainsi que de travailler avec des mineurs pendant 5 ans. Il devra verser 2 000 € de préjudice pour l'enfant. Il a été placé en détention hier à l'issue de l'audience. Le petit garçon avait eu 1 an la veille des faits. Hospitalisé, il présentait des traces de gifles sur le visage et dans le dos, notamment un important hématome dans tout le bas du dos. L'enfant saignait aussi du nez quand les pompiers sont arrivés. Et sur le plan international, le département d'État américain, à l'occasion d'une deuxième journée de pourparlers entre Israël et le Liban à Washington, a annoncé hier la prolongation du cessez-le-feu de 45 jours entre les deux États du Proche-Orient. La délégation libanaise, selon un communiqué partagé par la présidence, a réagi en déclarant que la mise en place d'un volet sécuritaire facilité par les États-Unis offre un répit essentiel aux citoyens, renforce les institutions de l'État et ouvre la voie à une stabilité durable. Lors d'un déplacement en Inde, le ministre iranien des Affaires étrangères, Abbas Arachi, a dit avoir reçu des messages de Washington en faveur de la reprise des négociations pour mettre fin au conflit au Moyen-Orient, en jetant être ouvert à une aide de Pékin. Voilà, fin de ce journal. Merci de l'avoir suivi. La suite est avec Corinette.
4: Merci Rebecca. On vous retrouve à 8h pour la prochaine édition.

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1: Les couleurs du ciel en ce samedi matin, un courant d'air modéré et légèrement perturbé circule sur notre région en ce moment. On se réveille avec un ciel couvert et ce sera pareil dans l'après-midi avec des pluies fines, surtout sur les hauteurs. Des périodes nuageuses sont attendues durant la nuit avec des pluies intermittentes, surtout dans la région de l'Est, le Sud et sur le plateau central. Des poches de brouillard également sont attendues sur les hauteurs. Notez qu'il fera dans les 24 à 26 degrés pour la maximale à Kirkby-Prosbell, 4 bornes, à Moka également, avec une minimale de 18 à 20 degrés. Tandis qu'au bord de mer, on affiche une maximale de 28 à 30 degrés pour une minimale de 22 à 24 degrés. Le vent soufflera de l'est-sud-est de 25 km/h avec des rafales de 50 km/h. La mer sera forte de la dérécif avec des houles venant du sud-ouest de 3 mètres. Les sorties en haute mer ainsi que dans les lagons de l'ouest et du sud sont déconseillées. La marée haute à midi 57 et demain à minuit 22. La marée basse en ce moment également à 18h48. Le soleil se couchera aujourd'hui à 17h41. 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

0: c'était Together Again sur Radio 1 dans le morning du week-end. C'est aussi son anniversaire. Aujourd'hui, elle fête ses 60 ans. Donc, si vous aussi, vous avez un anniversaire dans votre entourage, vous n'hésitez pas, vous nous envoyez vos messages d'anniversaire sur WhatsApp sur le 5853-7721. Le 5853-7721.
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0: Bonjour, bonjour et merci d'être avec nous sur Radio 1. Vous êtes dans le morning du week-end. Corinette pour vous tenir la main jusqu'à 9h ce matin. Il y a aussi Marley à la technique. Alors c'est vrai que le temps est un peu couvert ce matin, donc le ciel est un peu couvert. Alors n'oubliez pas de votre parapluie si vous sortez aujourd'hui. La météo annonce quand même un ciel couvert pendant toute la journée. Alors on est ensemble jusqu'à 9h avec vos messages, c'est sûr. Aussi de la bonne musique pour vous réveiller ce matin. Merci d'être avec nous.
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dans Coco, le Radio 1, joué tout spécialement pour Anne-Marie, Christelle, Zoé de l'île Rodrigue, en vacances chez nous en ce moment. Bonnes vacances à vous. Et aussi côté message ce matin pour la famille Jeannot. Siop, Marie, Bardou et Raboud souhaitent un joyeux anniversaire à leur maman, grand-maman et belle-maman pour ses 85 ans, nos meilleurs vœux. Et aussi les amis du groupe Chapelet de Cœur Immaculé souhaitent un joyeux anniversaire à Michael Mann. Nous lui souhaitons tout le meilleur et nos meilleurs vœux. Vos messages ce matin sur WhatsApp sur le 5 853 77 21.

plaisir au rayon des anniversaires pour les 63 ans de Serge Tessoguet qui fête son anniversaire aujourd'hui, le guitariste du groupe. Écoutez, message encore, un petit bonjour à toute l'équipe de Radio One aussi. Passez un petit bonjour à la famille Hippolyte, ma tante Midou, ma sœur Sandra, Priscilla et tous ceux qui peuvent reconnaître moi. Bon week-end à tous, à toute l'équipe aussi. Bisous, c'est de la part de Pamela. Merci d'être avec nous, Pamela. Et un bon anniversaire à Amanda Anna qui fête son anniversaire aujourd'hui, le 16 mai. C'est de la part de toute la famille. Un coucou à la famille Rajesh Boujedar de Rochebrune, Paul de Rochebrune et aussi un coucou à Pekos Ningayang, la famille. C'est de la part de la famille Fong Sokkun de Port-Louis.

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1: Et allez, on y va pour quelques messages encore ce matin. Bonjour à toi, Corinette, à l'équipe. Me dire un grand bonjour à toute la famille. À la famille Fulmier, leur résidence Saint-Joseph à Montagne-Blanche. Et un merci spécial à mon grand frère Lorenzo et sa petite famille. À mon nièce Rebecca et sa petite famille également. À tout bon camarade, la famille qui ne vient accueillir moi et qui ne fait mes vacances bien passées malgré qu'il est temps, il passe bien vite. Un grand bonjour également spécial à vos petits-enfants, ma Hélène et à sa maman Nelly et papa Benoît. Et un si bonjour à tous mes bons neveux et nièces aussi. Me souhaite tout un bon week-end et qui bon Dieu bénisse tout. Bientôt nous rejoindre. Merci à toi, Corinette, et à l'équipe de Radio One. C'est de la part de Carcelin Fumier, le Brandon Manitoba, donc au Canada, qui nous écoute ce matin. Merci d'être avec nous. Et puis, je voudrais faire une dédicace à ma copine Timatou. Là où elle est, j'espère qu'elle sache qu'elle est belle et que je l'adore. C'est de la part de Juanita.

0: c'était Belle Demoiselle sur Radio 1 dans le morning du week-end. Bonjour à toute l'équipe et bon week-end, God bless. Un joyeux anniversaire à mon petit-fils Stéphane de Melbourne. Il fêtera ses 30 ans bientôt avec les vœux de grand-mère Eddie et grand-père Cyril qui nous écoutent à Sainte-Croix. Merci d'être avec nous ce matin.
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C'était Dance No More sur Radio 1 dans le hit Radio 1. D'ailleurs, le rendez-vous pour le nouveau classement, ce sera tout à l'heure à partir de 16h. La prochaine sera tout spécialement pour Laval, Doua Marchand qui fête son anniversaire aujourd'hui. C'est de la part de sa femme Nicole, la famille, ses trois petites filles et ses trois petits-enfants.

0: Merci d'être avec nous sur Radio One, il est 8h. C'est l'heure du journal avec Rebecca François Boncoeur. Bonjour Rebecca.
1: Bonjour Corinette, bonjour à tous.
0: Voici les titres.
1: Le Constitutional Review Committee Bill sera présenté en première lecture à l'Assemblée nationale mardi prochain. Ce projet de loi accorde le pouvoir au président de la République de nommer une commission qui se penchera sur des changements constitutionnels. L'offre de Gino Roni Baudal est suspect par la d'une transaction de drogue qui n'a pas été honorée, tandis que les proches évoquent un vol qui a mal tourné. Les funérailles du fils de Nando Baudal sont prévues cet après-midi. En soupçon de corruption, la MCIT, la Financial Crimes Commission, cible 5 officiers après un raid controversé à Terre Rouge. 2 d'entre eux ont été interrogés en présence de leur avocat hier. De nouveaux cas de leptospirose sont confirmés à Camp de Masque et à Rosier. Le ministère de la Santé signale également une recrudescence des cas de chikungunya à Maurice ainsi qu'à Rodrigue. Célébration de la Journée internationale contre l'homophobie, la biphobie et la transphobie 2026. On ne peut pas discriminer des personnes ou une communauté sur la base de leur orientation sexuelle, soutient Satyajit Boulel. À l'étranger, en Angleterre, la police est en alerte ce samedi à Londres en marge des manifestations susceptibles de rassembler des dizaines de milliers de personnes. Le président de la République, Daram Gokul, pourra nommer une commission de révision constitutionnelle. Celle-ci sera chargée d'examiner et de formuler des recommandations sur les réformes constitutionnelles. C'est l'objectif du projet de loi qui sera présenté en première lecture à l'Assemblée nationale la semaine prochaine. Le Constitutional Review Committee est la première étape des changements constitutionnels promis par l'Alliance du Changement durant la campagne pour les élections générales de 2024 d'ANIIP.
2: Le projet de loi prévoit un champ d'action particulièrement large pour cette future commission avec pour ambition de moderniser en profondeur le cadre constitutionnel mauricien. La commission devra ainsi se pencher sur des questions sensibles liées au fonctionnement démocratique telles que l'introduction du droit de révocation des députés en cas de faute grave ou encore des dispositions anti-transfuges pour limiter les changements d'allégeance politique en cours de mandat. Le projet de loi prévoit également que la commission puisse se pencher sur les questions de liberté de l'information et le financement des partis politiques. La tenue des élections municipales et villageoises pourra être inscrite dans la Constitution pour prévenir tout report. Sur le plan judiciaire, la mise en place d'une cour d'appel distincte au sein de la Cour suprême est proposée, de même que la création d'une division constitutionnelle spécialisée pour accélérer le traitement des affaires liées aux droits fondamentaux. Le rôle du directeur des poursuites publiques pourrait également être renforcé afin de garantir une plus grande autonomie dans l'exercice de ses fonctions. La Commission aura le devoir de tenir des consultations avec le public et de faire des études sur les impacts de ces changements constitutionnels avant de soumettre un rapport au président.
1: Aussi dans l'actualité, Gino Roni Baudal a été victime d'une strangulation par ligature d'après l'autopsie du chef du service médico-légal de la police, le docteur Sudesh Kumar Gangadin. Le graphic designer de 44 ans présentait également une blessure à la tête. Ces détails corroborent les aveux du principal suspect, Maël Rose, un plombier de 21 ans qui déclare avoir tué l'habitant de Calodine à la suite d'une transaction de drogue qui n'a pas été honorée. Les proches du quadragénaire privilégient, eux, la thèse d'un vol qui aurait mal tourné. Velmounia nous en dit plus.
3: La Chiadine de Goodlands, épaulée par les services de renseignement, a élucidé le meurtre de Gino Roni Baudal en moins de 24 heures. L'épouse de Nando Baudal, Satya Bama, avait signalé sa disparition à la police de Grand Gobe peu avant 1h du matin hier, car il n'avait pas donné signe de vie depuis mercredi soir, ce qui n'était pas du tout dans ses habitudes. Le réseau Safe City a permis de repérer sa Mazda près de la station-service de Darouti, d'où la mise en place d'une opération de surveillance dans cette zone. Maël Rose a ainsi été intercepté au volant. Il a d'abord déclaré que Gino Roni Baudal lui avait prêté le véhicule, puis a fini par avouer le meurtre lorsqu'il a été questionné sur la montre de ce dernier qu'il portait au poignet.

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1: Victime était un artiste talentueux, Kailash Trilochan, au micro de Velmounia.
2: Gino, c'était un garçon.
3: Tout.
2: C'était un garçon très artistique et c'était un dimoun qui partait à aucun problème avec qui que ce soit. Quand nous fin découvert qu'il n'y pas de nouvelles, fin faire une déclaration à station de Grand Gob. Après ça, fin est une enquête policière et la police fin arrête un individu dans l'auto Gino et à partir de là, Finelen Confession, c'est une nouvelle et c'est un événement extrêmement triste. Et ce qui me demande à tout le monde, c'est qu'il nous respecte sa situation-là et laisse la famille faire ce deuil dans le respect et la dignité qui vise.
1: Dans une publication sur la page Facebook de Nando Bouda, la famille du défunt parle d'un moment de douleur profond. Les funérailles auront lieu à la résidence de Nando Bouda au numéro 5 Solferino Vacua cet après-midi. Le convoi mortuaire quittera le lieu à 14h30 pour se rendre au cimetière de Trois Mamelles à 15h. Soupçon de corruption à la MCIT, 5 membres de l'unité se retrouvent dans le viseur de la Financial Crimes Commission dans le cadre d'une enquête pour corruption présumée. Deux officiers ont également été interrogés hier en présence de leurs avocats alors que les enquêteurs poursuivent leurs vérifications sur plusieurs opérations menées récemment par cette unité spécialisée à Lissensinapen.
4: L'enquête porte principalement sur une intervention effectuée au domicile d'un présumé trafiquant de drogue à Bois-Pignolet-Terre-Rouge le 7 mai dernier. Selon une plainte consignée à la police, les membres de cette équipe auraient profité de cette opération pour réclamer de l'argent au suspect en échange d'un arrangement visant à éviter toute poursuite à son encontre. Une somme de 100 000 roupies aurait été réclamée. Le suspect leur a remis 85 000 roupies en espèces, puis trois membres de l'équipe l'auraient accompagné jusqu'à un centre commercial de la région afin qu'il procède à un retrait bancaire pour obtenir le reste. La personne concernée a rapporté les faits à la police qui aurait alors initié une enquête préliminaire avant de référer l'affaire à la FCC le 15 mai dernier pour la poursuite des investigations. La FCC tente désormais d'établir avec précision la chronologie des événements. Les images des caméras de surveillance du centre commercial ont été réquisitionnées afin de vérifier la présence des officiers sur les lieux et confirmer la version avancée par le suspect. D'autres auditions pourraient avoir lieu dans les prochains jours.
1: Le Central Ship Supply Division du ministère de la Santé à Plaine-Leuzan, où l'ensemble des médicaments est stocké, a été dépouillé de son système d'air conditionné jeudi. Des malfaiteurs ont sectionné le grillage autour du site et emporté le compresseur du système de climatisation avec ses câbles en cuivre, entre autres. Le préjudice est estimé à 800 000 roupies. Le manque d'aération et de sécurité sur ce site avait récemment été mis à l'index par le Public Accounts Committee de l'Assemblée nationale. Le site est pourtant équipé de caméras de surveillance. Au chapitre de la santé, deux nouveaux cas de leptospirose ont été confirmés, portant à 23 le nombre total de contaminations depuis le début de l'année. Les cas ont été recensés à Boundary Road, Rosil et à Camp de Masque. Âgés de 58 et 48 ans, les patients ont été rapidement pris en charge. Le docteur Fazil Kodabokus, directeur des services de santé, appelle la population à la prudence et à consulter dès l'apparition de symptômes, rappelant que les conditions climatiques actuelles favorisent la propagation de cette maladie transmise principalement par l'urine des rats. Il est au micro de Vince Bryan.
5: En ce qui concerne leptospirose, il y a deux nouveaux cas. Donc, il arrive à 23 cas et il y a deux cas actifs. Un monsieur de 58 ans qui habite Béteux, dans le vélo à 4 bons. C'est l'état stable. Avec un autre monsieur qui habite à Royal Road, Medine, Camp de Masse, à 48 ans. Il est dans un état assez critique. Là, il y a un petit peu plus stable aujourd'hui. On dit à du monde, fais attention avec la lecture. On court une petite appli, il est temps, une fois chaud, une fois frais, une transition. Donc, on reste très, très prudent avec la leptospirose.
1: Par ailleurs, la recrudescence des cas de chikungunya se poursuit avec 3331 cas recensés à Maurice depuis le début de l'année et plus de 200 cas actifs. À Rodrigue, 9 cas ont été enregistrés. Parlons droits humains à présent. Le collectif Arc-en-Ciel a commémoré hier la journée internationale contre l'homophobie, la biphobie et la transphobie au Suffren à Port-Louis. L'occasion pour Satyajit Boulel de lancer un appel à cesser les discriminations basées sur le genre. Le président de la Commission des droits humains insiste sur le fait que dans une démocratie telle que Maurice, les personnes ne peuvent être discriminées sur la base de leur orientation sexuelle. Voici un extrait de sa déclaration.
6: Dans une démocratie, on ne peut pas discriminer contre des gens, contre une communauté sur la base de leur sexualité.

0: et à Maurice, il y a dans la structure de l'emploi un bon nombre de législations qui sont discriminatoires. La Cour suprême a eu un effet positif en interprétant le mot « sexe » dans la section 16 de leur constitution pour dire que « sex means include sexual orientation », ce qui veut dire que dans un bon nombre de lois, la distinction entre hommes, femmes sur la base biologique n'est pas suffisante.
1: Le collectif Arc-en-Ciel a profité de l'événement pour annoncer que la prochaine marche des fiertés se tiendra le 13 juin au Plaza à Rosille. À 8h11, place à une pause pub avant l'actualité internationale.
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1: Direction Madagascar pour l'actualité régionale. La grande île entre dans la saison sèche et les appels à la préservation de l'eau se multiplient. Face au risque de pénurie, aux difficultés d'approvisionnement, le colonel Michael Rendrianirine, président de la refondation de la République de Madagascar, plaide pour une gestion plus rationnelle de cette ressource vitale. Il s'est exprimé hier lors de l'inauguration d'une nouvelle unité de production d'eau potable et de l'ouverture des célébrations du 50e anniversaire de la Jirama, Société nationale de distribution d'eau et d'électricité. Dans plusieurs quartiers de la capitale, des conduites endommagées continuent de provoquer d'importantes fuites d'eau. Certaines persistent durant plusieurs jours sans être signalées, aggravant le gaspillage. Les autorités appellent ainsi les habitants à alerter rapidement les services concernés afin de limiter les pertes. Et en Angleterre, la police est en alerte ce samedi avant des manifestations susceptibles de rassembler à Londres des dizaines de milliers de personnes, dont celle du militant anti-islam et anti-immigration Tommy Robinson, qui espère réaliser une nouvelle démonstration de force. Quelques 4000 policiers seront déployés lors d'une opération de maintien de l'ordre sans précédent ces dernières années, pour encadrer également une marche pro-palestinienne et la finale de la Coupe d'Angleterre entre Manchester City et Chelsea au stade de Wembley, qui réunira près de 90 000 spectateurs. La police prévoit de déployer véhicules blindés, drones et hélicoptères, ainsi que des caméras de reconnaissance faciale en direct, une première dans le cadre d'une manifestation. Voilà, fin de ce journal. Merci de l'avoir suivi. La suite est toujours avec Corinette.
4: Merci Rebecca. On vous retrouve à 9h pour la prochaine édition.

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4: Les couleurs du ciel en ce samedi, un courant d'air modéré et légèrement perturbé circule sur notre région. Les prévisions pour les prochaines 24 heures, le ciel reste mi-couvert au réveil ce matin. Pas de grands changements dans l'après-midi, il y aura aussi quelques pluies fines sur les hauteurs. Et pour ce soir, ce sera à nouveau d'autres nuages et de la pluie dans la région de l'Est, du Sud et aussi sur le plateau central. Côté température, la maximale montera dans les 24 à 26 degrés à Curpy-Parrosbel à 4 bornes avec une minimale de 18 à 20 degrés. Tandis qu'au bord de mer, on affiche une maximale de 30 degrés pour une minimale de 22 à 24 degrés. La mer sera forte de la des récifs avec des houles venant du sud-ouest de 3 mètres. Les sorties en haute mer ainsi que dans les lagons de l'ouest du sud sont déconseillées. La marée haute à midi 57 et demain à minuit 22. La marée basse en ce moment également à 18h48. Le soleil se couchera aujourd'hui à 17h41.
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Nirvana avec Smell Like Teen Spirit sur Radio 1 dans le morning du week-end. Dans ce samedi matin, bonjour et joyeux anniversaire à Tante Daisy qui fête ses 100 ans aujourd'hui. C'est de la part de Alain et toute la famille. Côté message encore, bonjour à toute l'équipe. À mon mari Gaëtan, mes gendres, mes belles-filles, les enfants Tracy, Aurélie, Joey, Jonathan et Julio. Et toute ma famille, la chorale de 5 heures de samedi. Et bonne journée, signée Sylviana de Rochebois.

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2: Et nous allons à la rencontre de Andy ce matin pour les Turf Tips en live. Bonjour Andy.
3: Bonjour Corinette, comment ça va?
2: Ça va très bien et vous?
3: Ah mais très bien, en vue de cette troisième journée, on va démarrer par la première épreuve. Une fois n'est pas coutume, donc on va prendre note sur ce 0,25, 1365 mètres à parcourir. Nous ferons du numéro 4, Achikoulé, notre gagnant, le coursier de l'écurie Gajadar, bien préparé. Attention au numéro 1, Exalted Love, ainsi que le 5, Firestarter, nouveau de l'écurie Fukyun, et le 4, Indigenous, pour compléter notre sélection. La deuxième course, Benchmark 36, 990 mètres. Nous accorderons les meilleures chances au numéro 2, Fencing Captain, devant le 1, Secret Passage, le 4, Unsung Hero et le 3, Fine One. La troisième course, un benchmark 41. Attention à la nouvelle unité de l'écurie Fukun, le 3, Happy Days, qui pourrait rendre la course difficile pour le numéro 1, Courtly. En troisième position, nous mettrons le 5, Sound of the Sea et le 7, Master of Mystery. La quatrième épreuve, le favori c'est le 1. Nous lui accorderons de très bonnes chances. Rich Hawks Hawks avec Ivaldo Santana sur le dos. Derrière lui, nous placerons le 5 Bounce Back qui reste sur une victoire. Le 4 Comedy Club de l'écurie Aqua Stallion et le 2 Alpine Challenge. Dans la cinquième course, certes, ce sera relevé. Nous ferons du 4 Bugalugs, notre favori, devant le 6 Secret Oasis, le 2 Solomon Seal et le numéro 1 Magnum PI. La course principale, première manche du championnat des 4 ans sur 1400 mètres. Kumbievera, c'est notre banker de la journée, le 3, devant le 4 Havana Moon, le 2 Bacchus et le numéro 1 Daring Dash. La septième épreuve, l'avantage aux 4 Zil Maurice de l'écurie Gajadar, le 3 Zevion, le numéro 1 Formagir et le 2 Captain Lannister. Et le Liquid Motion Plate, ce sera la course de clôture sur 1450 mètres. Le numéro 2, Aiko Aiko, pour une deuxième victoire. En deuxième sortie, il est très bien le coursier de l'écurie Fukun devant Kenfraud Club, après une cinquième place assez décevante, le numéro 1, ainsi que le 5, Zuberi, et le 8, Most Point. Comme banker de la journée, on prend note Kumbrevira dans la course principale, le numéro 3. Et on aime bien aussi le 6 dans la course numéro 5 comme Outsider Secret Oasis. À tout à l'heure, 12h30 pour la première course, Corinette.
2: À tout à l'heure, Andy.
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Zénès pour vous ce matin dans le morning du week-end et au rayon des anniversaires, nous parlons de ce jeune homme qu'on n'a pas entendu depuis quand même assez longtemps. Il était très très populaire dans les années 2000. Il a 44 ans aujourd'hui, il s'appelle Billy Crawford et on l'accueille ce matin avec ce succès des années 2000.

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4: 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Au sommaire de cette 753e édition, Émilienne Rochecoute, une biographie de Lindsay Pointu. 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Philippe Houbert et Daniel Mourg pour leur dernière pièce, Si on savait, au Codin Art Center. Alain Janoux pour évoquer le parcours de l'abbé des Roulèdes, le premier prêtre mauricien dans l'île. Bernard Pivot, apostrophe. Une émission culte de 1975 à 1990, nous rediffusons l'entretien qu'il nous avait accordé en 2013. 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

0: Bonjour sur Radio One, c'était Sexy Nana. On y va pour vos dédicaces. La prochaine pour mon épouse Marie-Claude et pour les petits-enfants Aurélia et Terence, Andrew. Demandé par Philippe et bonne journée à tous et bon samedi. Un message pour Nathalie, Jean, Christian, Maïva, Adriano. Sans oublier Jessica, Luciana, Annel, Gisriel et signé Guy. Demandé par Josiane de Médine.
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Gucci, c'était Runway sur Radio One. C'est ici que je vais prendre congé de vous. Merci à Marley à la technique. J'aurai le plaisir de vous retrouver dès demain matin à partir de 6h. Je vous souhaite une excellente journée à l'écoute de Radio One. Après le journal de 9h, vous allez retrouver Finley Salès et ses invités pour Polémique. Bonne écoute sur Radio One.

0: Merci d'être avec nous sur Radio 1, il est 9h. Avec Rebecca, François Boncoeur. Bonjour Rebecca.
1: Bonjour Corinette, bonjour à tous.
0: Voici les titres.
2: Le Constitutional Review Committee Bill sera présenté en première lecture à l'Assemblée nationale mardi prochain. Ce projet de loi accorde le pouvoir au président de la République de nommer une commission qui se penchera sur des changements constitutionnels. Charté de la vie, Navin Ramgoolam présidera un comité interministériel sur les situations de monopole pour les produits alimentaires. La Consumer Eyes Association appelle à des consultations. Le meurtre de Gino Roni Baudal est suspect parle d'une transaction de drogue qui n'a pas été honorée, tandis que les proches évoquent un vol qui a mal tourné. Les funérailles du fils de Nando Boda sont prévues cet après-midi. Soupçon de corruption à la MCIT, la Financial Crimes Commission cible 5 officiers après un raid controversé à Terre Rouge. 2 d'entre eux ont été interrogés en présence de leur avocat hier. Sur le plan international, le porte-avions Charles de Gaulle positionné en mer Rouge en cas de mission pour rétablir la navigation dans le détroit d'Ormuz. Le président de la République d'Aram Gokul pourra nommer une commission de révision constitutionnelle. Celle-ci sera chargée d'examiner et de formuler des recommandations sur les réformes constitutionnelles. C'est l'objectif du projet de loi qui sera présenté en première lecture à l'Assemblée nationale la semaine prochaine. Le Constitutional Review Committee Bill est la première étape des changements constitutionnels promis par l'Alliance du Changement durant la campagne pour les élections générales de 2024. Dany Hip.
3: Le projet de loi prévoit un champ d'action particulièrement large pour cette future commission avec pour ambition de moderniser en profondeur le cadre constitutionnel mauricien. La commission devra ainsi se pencher sur des questions sensibles liées au fonctionnement démocratique telles que l'introduction du droit de révocation des députés en cas de faute grave ou encore des dispositions anti-transfuge pour limiter les changements d'allégeance politique en cours de mandat. Le projet de loi prévoit également que la commission puisse se pencher sur les questions de liberté de l'information et le financement des partis politiques. La tenue des élections municipales et villageoises pourra être inscrite dans la Constitution pour prévenir tout report. Sur le plan judiciaire, la mise en place d'une cour d'appel distincte au sein de la Cour suprême est proposée, de même que la création d'une division constitutionnelle spécialisée pour accélérer le traitement des affaires liées aux droits fondamentaux. Le rôle du directeur des poursuites publiques pourrait également être renforcé afin de garantir une plus grande autonomie dans l'exercice de ses fonctions. La commission aura le devoir de tenir des consultations avec le public et de faire des études sur les impacts de ces changements constitutionnels avant de soumettre un rapport au président.
2: Charté de la vie, un nouveau comité interministériel a été constitué par le Conseil des ministres et sera présidé par le Premier ministre. Ce comité sera axé sur les situations de monopole et de quasi-monopole des produits alimentaires. Il devra recommander des mesures pour résoudre les problèmes de fluctuation des prix sur le marché. Et Claude Canabadi, secrétaire de la Consumer Eyes Association, demande à ce que les associations de consommateurs participent à ce comité. Il est au micro d'Emmanuel Edou.
4: Jusqu'à l'heure, on attend toujours le nouveau Consumer Protection Act qui, m'espérait, a beaucoup de choses pour protéger les consommateurs. Tant que nous prenons sa protection, tant que le public en général pas comprend vraiment comment se protéger, nous prenons toujours une situation comme ça. Bon, c'est que la question qu'on pose, moi, c'est plutôt au niveau du gouvernement. Mais qui fait maintenant il arrive à une situation de monopole? Sa question, nous nous la demande. Deuxième petite chose. Mais pas tout, aucune consultation avec les associations des consommateurs que je pensais en premier qu'il y a avant que les ministres se rencontrent. Parce qu'il y a mal une idée qui nous a donné peut-être qu'à aider.
2: Autre décision du Conseil des ministres, les pêcheurs enregistrés pourront désormais bénéficier d'une aide financière de 50 000 roupies grâce à un partenariat entre le ministère de l'Agro-Industrie et la Banque de Développement. Ce dispositif vise le remplacement des moteurs hors-bord jugés irréparables tout en facilitant l'accès à des prêts bancaires pour les bénéficiaires. L'objectif est d'encourager la pêche hors lagon afin d'augmenter les prises et d'améliorer les revenus des pêcheurs. Et cette nomination, Sandy Ren, Colin David a été nommé président du comité et directeur du Trust Fund for Excellence in Sports. Ce dernier est juriste de formation. Il a une longue carrière dans le domaine des placements en assurance et est actuellement consultant en immobilier. Cette décision a été avalisée par le Conseil des ministres hier. Également dans l'actualité, Gino Rooney Bouda a été victime d'une strangulation par ligature. D'après l'autopsie du chef du service médico-légal de la police, le docteur Sudesh Kumar Gangadin, le graphic designer de 44 ans, présentait également une blessure à la tête. Ces détails corroborent les aveux du principal suspect, Maël Rose, un plombier de 21 ans qui déclare avoir tué l'habitant de Caledine à la suite d'une transaction de drogue qui n'a pas été honorée. Les proches du quadragénaire privilégient, eux, la thèse d'un vol qui aurait mal tourné. Les détails avec Velmounia.
5: La CID de Goodlands, épaulée par les services de renseignement, a élucidé le meurtre de Gino Rooney Bouda en moins de 24 heures. L'épouse de Nando Bouda, Satya Bama, avait signalé sa disparition à la police de Grand Gob

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1: Et alors que les funérailles de la victime sont prévues à 15h cet après-midi au domicile de l'ancien chef de la diplomatie mauricienne, Solferino, ses proches évoquent un vol qui aurait mal tourné.
2: L'avocat Kailash Trilochan, beau-frère de l'ancien ministre des Affaires étrangères, Nando Buddha, se dit profondément attristé par le meurtre de Gino Buddha, le fils de ce dernier. Il fait la chronologie de l'enquête ouverte par la police après que sa sœur ait signalé la disparition du quadragénaire au poste de police de Grand Gob, confirmant que ce dernier a été étranglé avec un lacet. Il lance un appel pour que la famille puisse faire son deuil dans le respect et la dignité. À l'instar de Nando Buddha, elle confie que la victime était un artiste talentueux. Kailash Trilochan au micro de Velmounien.
3: Gino, c'était un garçon doux, c'était un garçon très artistique et c'était un diboune qui partait aucun problème avec qui que ce soit. Quand nous fin découvert qui lui papait de nouvelles, fin faire une déclaration à station de Grand Gob. Après ça, fin est dans une enquête policière et la police fin arrête un individu dans l'auto Gino et à partir de là, Finelen Confession, c'est une nouvelle et c'est un événement extrêmement triste. Et ce qui me demande à tout le monde, c'est qu'il nous respecte sa situation-là et laisse la famille faire ce deuil dans le respect et la dignité qui lui.
2: Dans une publication sur la page Facebook de Nando Buddha, la famille du défunt parle d'un moment de profonde douleur. Les funérailles auront lieu à la résidence de Nando Buddha au numéro 5 Solferino Vacua cet après-midi. Le convoi mortuaire quittera le lieu à 14h30 pour se rendre au cimetière de Trois Mamelles à 15h. Soupçon de corruption à la MCIT, 5 membres de l'unité se retrouvent dans le viseur de la Financial Crimes Commission dans le cadre d'une enquête pour corruption présumée. Deux officiers ont déjà été interrogés hier en présence de leurs avocats. Alors que les enquêteurs poursuivent leur vérification sur plusieurs opérations menées récemment par cette unité spécialisée. Alison Sinapen.
4: L'enquête porte principalement sur une intervention effectuée au domicile d'un présumé trafiquant de drogue à Bois-Pignolet-Terre-Rouge le 7 mai dernier. Selon une plainte consignée à la police, les membres de cette équipe auraient profité de cette opération pour réclamer de l'argent au suspect en échange d'un arrangement visant à éviter toute poursuite à son encontre. Une somme de 100 000 roupies aurait été réclamée. Le suspect leur a remis 85 000 roupies en espèces, puis trois membres de l'équipe l'auraient accompagné jusqu'à un centre commercial de la région afin qu'il procède à un retrait bancaire pour obtenir le reste. La personne concernée a rapporté les faits à la police qui aurait alors initié une enquête préliminaire avant de référer l'affaire à la FCC le 15 mai dernier pour la poursuite des investigations. La FCC tente désormais d'établir avec précision la chronologie des événements. Les images des caméras de surveillance du centre commercial ont été réquisitionnées afin de vérifier la présence des officiers sur les lieux et confirmer la version avancée par le suspect. D'autres auditions pourraient avoir lieu dans les prochains jours.
2: Le Central Supplies Division du ministère de la Santé à Plaine-Leuzan, où l'ensemble des médicaments est stocké, a été dépouillé de son système d'air conditionné jeudi. Des malfaiteurs ont sectionné le grillage autour du site et emporté le compresseur du système de climatisation avec ses câbles en cuivre, entre autres. Le préjudice est estimé à 800 000 roupies. Le manque d'aération et de sécurité sur ce site avait récemment été mis à l'index par le Public Accounts Committee de l'Assemblée nationale. Le site est pourtant équipé de caméras de surveillance. Et reprise des courses hippiques ce samedi au Champ de Mars pour la troisième journée de la saison après un week-end de repos. Si les deux premiers week-ends ont été plutôt calmes, le président du Mauritius Turf Club, Santosh Gajada, espère un regain d'activité et un meilleur afflux de spectateurs et de parieurs. À nouveau élu à la tête du club jeudi soir, il a également commenté les doléances des propriétaires de chevaux concernant le coût élevé des importations estimé à au moins 950 000 roupies par animal. Santosh Gajada a précisé qu'il était impossible de lutter contre les prix du fret et que le MTC ne pouvait offrir de subventions ayant déjà subi des pertes dans le passé. Et selon lui, la meilleure approche consiste à diversifier et à explorer d'autres marchés pour l'importation de chevaux. On l'écoute.
5: Nous ne pensons l'OND plan que nous capables faire sur l'argent, mais maintenant que vous connaissez, nous focus une réchiffre, nous commence les courses qui tiennent gros items, et là, dans les semaines à venir, nous pouvons guetter qui nous capables faire. Mais nous besoin trouver une façon équitable. Mais la solution, c'est, ou pas capable continuer la guerre fret, la solution, c'est bien diversifier. Les pour bien bouge vers l'Australie, les bien bouge vers l'Europe, parce que là-bas, on peine à sa problème quarantaine. Là, on peine un problème 2 mois d'attente qui vraiment gonflait les prix, et le fret n'est pas beaucoup plus cher. Moi, pensais que c'était une combinaison de diversifier au marché. Si vous passez tout à fait

0: dans le marché, bien sûr, dans une situation de monopole, ou plutôt vendre le prix pour continuer de flamber.
1: 9h11, la suite de ce journal après la pub.
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1: Direction Madagascar pour l'actualité régionale. Le député malgache Antoine Rajerisson en première ligne des manifestations ayant participé au renversement du président Andre Rajoel en octobre a saisi la plus haute cour de Madagascar pour demander la destitution du colonel Michael Rendrianirine, le dirigeant militaire devenu président de la refondation depuis. L'optimisme prudent des jeunes descendus dans la rue vis-à-vis de la junte a laissé place à une critique de sa lenteur à réformer le pays et à lutter contre la corruption. Et sur le plan international, le porte-avions français Charles de Gaulle et son escorte sont arrivés sur zone au large de la péninsule arabique où ils sont positionnés en cas de déclenchement d'une mission neutre pour rétablir la navigation dans le détroit d'Ormuz, a annoncé hier la ministre déléguée aux armées, Alice Ruffo. Il a passé le canal de Suez, il s'est avancé vers la mer d'Arabie et il est sur zone, mais il n'est pas dans le détroit d'Ormuz, a-t-elle déclaré à la presse. Ce positionnement a pour but d'offrir la possibilité de reprendre la liberté de circulation maritime dans le détroit, mais selon une modalité qui n'est pas du tout une modalité offensive, mais complètement défensive et dans le respect du droit international, a-t-elle ajouté. Voilà la fin de ce journal. Merci de l'avoir suivi. La suite, c'est polémique avec Finlay Salès.
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0: Elle est 9h18 sur les ondes de Radio One. Bonjour et bienvenue si vous nous rejoignez en ce samedi 16 mai 2026 pour une nouvelle édition de Polémique. Et nous sommes ensemble jusqu'à 11h pour discuter, pour polémiquer sur des thèmes qui ont dominé l'actualité pendant la semaine écoulée. Alors, qu'avons-nous eu pendant cette semaine? La performance de Ariane Navarro-Marie à l'Assemblée nationale en tant que première ministre et aussi en tant que vice-première ministre. Il est évident que tous les regards étaient braqués sur l'hémicycle, guettant pour ses adversaires politiques la moindre faille dans sa prestation. Heureusement, il n'y en a pas eu, d'après tout ce qu'on a pu lire sur les réseaux sociaux, qui n'ont d'ailleurs pas manqué de délirer de manière assez raciste sur sa nomination comme vice-première ministre. On y reviendra. Et puis, sur le plan strictement politique, il y a ce duel à distance entre Reza Yutim et Johanna Béranger sur peut-être une interprétation de la constitution de l'île Maurice. Qui a raison, qui a tort, on le saura assez tôt. Est-ce que c'est Johanna Béranger qui a raison quand elle vient insister pour dire que le front militant progressiste ne dispose pas d'une majorité sur les travées de l'opposition à cause de Franco Kyrin, disons. Et que si Franco Kyrin passe au gouvernement, ça donnerait la majorité à Paul Béranger. Il y a une autre école de pensée qui dit exactement le contraire. Selon la Constitution, par exemple, il faut qu'un parti ait la majorité au sein de l'Assemblée nationale. Or, Jolie Jongard, en tant que seul à moi-même, MSM, pardon, peut-être j'anticipe, hein, Jolie Jongard, en tant que MSM, ne dispose pas de la majorité. Adrien Duval, en tant que seul élément PMSD, ne dispose pas de la majorité, et encore moins Franco Kyrin, qui se trouve dans un triangle des Bermudes, ne se rattachant à personne, en fin de compte, n'ayant pas de cordon ombilical. Donc, selon cette thèse, le président de la République devrait incessamment convoquer M. Paul Béranger, lui demandant de prendre le fauteuil du leader de l'opposition. Et libre à lui de refuser. Mais la procédure voudrait que, là je parle sous la correction de Maître Ashwin Burka qui nous a rejoint, tardivement avec son café, et dire que le président de la République va inviter M. Paul Béranger à venir dire « Est-ce que vous acceptez, oui ou non ?» Et libre à lui de refuser. Et qu'il refuse ne nous surprendrait pas. Parce que c'est un récidiviste, pour employer le terme un peu populaire sur les ondes de Radio One. Il a déjà fait le coup quand il était majoritaire, quand le MMM était majoritaire à l'Assemblée nationale avec le Parti travailliste. Ça ne l'a pas empêché de refuser le leadership de l'opposition, de le donner à Navid Ramoulam pour la concrétisation éventuelle de l'alliance. Alors, que va-t-il faire cette fois-ci? On verra tout ça. Et puis, pose la question aussi, que va faire Franco Kyrin? Est-ce qu'il rentre, il ne rentre pas? Je trouve pas indécent, disons, c'est un peu inélégant cette tractation, je veux un ministère, etc. Alors on va foutre dehors Devon Nagalingam, ça va être terrible, à moins qu'il y ait un gros remaniement ministériel. Mais ce qui ne se fera pas sont des grincements de dents à l'intérieur du Parti travailliste. Du coup, qui sera le leader du MMM? Ah, MMM. Alors, est-ce que ce sera Adjaye Ganesh qui fait un gros lobby en ce moment? Disons, sur le plan strictement procédure, comment Ariane Navarro-Marie peut être vice-première ministre et va être backbencher au bureau politique du MMM? Va écouter Adjaye Ganesh. Ah. Alors, ça pose manifestement un problème. Et puis, en géopolitique, on en a parlé aussi, je vous ai suggéré ça, le Africa Forward. Je crois que l'île Maurice ne s'est pas mal bien démerdé lors de ce sommet-là. Hein, on a pu nous faire remarquer, surtout. Et je crois que c'est très bon d'avoir repris contact avec l'Afrique, avec tout ce qui se dégage. Le président Macron a proposé que l'Afrique fasse partie du comité, du Conseil de sécurité. C'est pas mal. Nous avons pris la présidence de gros trucs environnementaux qui va durer pendant des années, donc nous allons marquer de notre poids, disons. Et puis, ce qui nous emmène surtout au niveau géopolitique, au dossier Chagos, là, on est mal parti, comme on dit. Ce deal, j'ai l'impression que ne sera jamais concrétisé, compte tenu des événements qui se bousculent en ce moment au niveau de la Grande-Bretagne. Monsieur le Labour, le Parti travailliste, se trouve en mauvaise posture avec les élections régionales, municipales, où ils ont pris vraiment une pelle pas possible. And adding insult to injury, une Chagossienne a été élue en plus à Crawley. Alors les Chagos sont bien représentés. Nous avons un Premier ministre chagossien qui est sur place, il est toujours englué dans les palmistes là-bas. Deuxième, il y a une conseillère municipale. Et troisième, il y a Ariane Mahamari. Livrons le pays aux Chagossiens d'une certaine manière pour rigoler. Il n'est pas interdit de faire de l'humour. Et puis, il y a cette violence à laquelle on a assisté ces temps derniers. Une violence inouïe. Alors, je commence par le dernier fait divers en date. Le meurtre du fils de Nando Boda, à qui nous présentons d'ailleurs, si Nando nous écoute, nos plus sincères condoléances, nos sympathies les plus vives, parce qu'on peut se mettre à la place, quelles que soient les circonstances dans lesquelles l'enfant a été tué, on peut se mettre à la place d'un père qui perd son fils. C'est terrible, ça doit être terrible. Et d'ailleurs, tout le monde lui rend bien, tout le monde lui présente ses sympathies, bien évidemment. Et puis, il y a eu cette agression, double agression. Agression du personnel médical et agression du personnel enseignant. Alors, monsieur Béthu me surprend toujours, malgré sa bonne volonté. Il demande qu'on muscle les lois pour protéger le personnel médical. Mais il faut faire une loi globale pour protéger tous les fonctionnaires de l'État, je veux dire, tout le personnel de l'État, y compris, c'est-à-dire les enseignants, les policiers, pas seulement les médecins.
1: Mais il y a déjà une loi qui protège tout le monde.
0: On va y venir. Là, je décline les thèmes pour le matin. Il y a the Constitutional Review Commission. À cela, il faut ajouter les amendements qui sont apportés au Code civil pour faire d'un délit le féminicide et viol conjugal. Hein? On va en parler. Et puis, pourquoi ne pas parler aussi de cette histoire d'environnement à Tamarin avec l'autre scandale qui se profile à Calodine. Ah oui, c'est terrible. On est en train de foutre en l'air une colline. Pourquoi ne pas... Moi, je demande qu'on efface de la carte de Maurice le pouce. Pour que je puisse arriver plus vite. On est en train d'éradiquer une colline, de raboter une colline carrément à Calodine. Tout le monde en parle. La presse, si la MBC en a fait un thème, hier, donc c'est qu'il y a urgence. Donc,
1: Finlay considère que le pouce est devenu un problème majeur.
0: Ah oui.
1: Personne ne lève le petit doigt pour l'aider.
0: Voilà. Et puis, bien évidemment, où sont passés les 89 milliards ?
2: 83
0: milliards. Bon, c'est bon, j'exagérais de toute manière.
2: Oui. Hein ?
0: Alors là, voilà un peu pour l'essentiel. Voilà pour l'essentiel. On sort pour la pub, bien sûr. Il est 9h28 sur les ondes de Radio One. Nous allons marquer une pause pub pour revenir tout de suite après. Vu que le maître des horloges nous a pas signalé.
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0: Voilà, il est 9h31 sur les ondes de Radio One. Bonjour et bienvenue si vous nous rejoignez pour cette nouvelle édition de Polémique en ce samedi 16 mai 2026 avec le plateau habituel, avec cette fois-ci un nouvel élément sur notre plateau, un grand-père. Un grand-père de plus, en la personne de Jean-Paul Labonne.
1: Bonjour Finlay, bonjour aux invités, bonjour aux éditeurs. Salue ma petite fille et ma famille, bien entendu, Thaïs. 15 jours maintenant. Et je salue aussi plus particulièrement Benoît Domingue, qui nous écoute de Flax. C'est un fidèle parmi les fidèles. Et il m'en voudrait si je ne le salue pas ce matin. Donc Benoît, bien le bonjour et j'espère que tu profiteras de l'émission. Comme
0: alors, tout le monde avait compris, c'est quand on annonce. Moi, je voyais des félicitations de toutes parts, de votre part. Je croyais que c'était lui qui était devenu père. Après, j'apprends qu'il est devenu grand-père, ouais. Un jeune grand-père.
2: Et en plus, bien grand-papa, grand-papa gâteau et non pas gâteux.
0: Ben, gâteau, il a apporté une tarte banane que personne ne voulait et que j'ai prise, moi, ce matin.
1: Merci.
0: Alors, encore une fois, félicitations.
1: Merci beaucoup.
0: Les techniciens ne sont pas pris dans le gâteau, n'a rien à faire avec les gâteaux. Hein. Il y a Marley qui menace de quitter l'émission si on lui donne pas une tranche de tarte à la banane. En tout cas, félicitations Jean-Paul. À côté de Jean-Paul, Michel Achao qui nous revient. À côté de moi, bonjour Michel.
3: Bonjour Finet, bonjour aux éditeurs.
0: Christina Alagan, bonjour Christina.
4: Bonjour tout le monde.
0: Et debout parce qu'il aime l'altitude, Maître Ashwin Dwarka.
5: Bonjour, je prends de la hauteur et je salue tous ceux qui ont participé ou qui étaient présents au festival Metal,
0: oui,
5: samedi dernier au Café du Vieux Conseil. Quasiment un millier de personnes réunies pour écouter de la musique à plein volume. Pas un débordement, pas le moindre problème.
0: C'est très bien.
5: Et ouais, vous apprécierez, Finlay, on a plutôt clôturé la soirée avec un groupe malgache qui s'appelle Rafia.
0: J'ai lu ça. Alain Sinapen, Alain, bonjour.
6: Bonjour à tous, plaisir de vous retrouver.
0: Et Dwig Rogby, vous avez remarqué avec le jeune là, il s'est coupé les cheveux.
7: Je me suis coupé les cheveux, bonjour tout le monde, bonjour Finlay.
0: Merci Dwig d'être là. Alors nous avons compris, qui c'est qui veut commencer avec la performance de Ariane Navarre-Marie. On prend tout en même temps, le bloc politique. Hein.
4: Alors oui, non, Ariane Navarre-Marie, bon, c'était le baptême de feu pour Ariane Navarre-Marie comme première ministre adjointe. Sur le principe, elle a fait le taf. C'est-à-dire que elle a tenu l'hémicycle, elle a su maintenir les caps, il n'y a pas eu de dérapage. Elle a répondu aux questions, elle a tenu sur le temps réglementaire. Donc, là-dessus, elle a été bien préparée aussi et elle a pris cet exercice avec tout le sérieux et elle l'a fait. Bon, cependant, bien sûr, puisqu'il y aura toujours des détracteurs, on pourrait être amené à dire que sa posture a été un peu timorée et qu'il n'y a pas eu vraiment une démonstration d'un quelconque leadership. Mais il faut se demander, est-ce que c'était ça son objectif premier? Moi, personnellement, je ne pense pas que Ariane Navarre-Marie a voulu faire une démonstration quelconque de leadership. Je pense que le plus important, c'était de bien tenir cette séance.
0: En attendant le retour
4: du Premier ministre. Mais, bien évidemment...
0: Alors, il faut dire, je vous rends la parole tout de suite, mais c'est pour alimenter le débat, le fait que la PNQ n'était pas adressée à la Première ministre, mais à Anil Bechu, oui, a changé complètement la configuration du conflit. On aurait pu avoir un conflit direct si Jolie Janga avait posé la question directement à Ariane Navarre-Marie.
4: Je pense que, en fait, dans l'hémicycle, tout le monde a été de bonne disposition pour faire que ça se passe correctement. Ce qui me chagrine, par contre, c'est les commentaires sur les réseaux sociaux. Et cet acharnement qu'on peut avoir contre Ariane Navarre-Marie est un acharnement qui n'a pas beaucoup de fond, à mon sens.
0: Oui, alors qui c'est qui voulait intervenir sur... Oui, bah forcément, les deux éléments féminins du plateau.
8: Non, j'ai trouvé... franchement,
0: dans le micro.
8: J'ai trouvé sa performance vraiment très bien. Je trouve que pour une première fois, elle a assumé ses fonctions avec... le micro, pardon. Et que, voilà, les détracteurs dont parlait Christina, c'était par rapport à justement le fait qu'elle soit d'origine créole et chagossienne. Et je trouve que c'est lamentable, parce qu'une personne ne peut pas définir ses fonctions par rapport à sa race ou quoi que ce soit.
0: À son appartenance.
8: Bien sûr. Et le grand problème qu'ont les certains internautes, c'est le fait de dire que s'il arrive quoi que ce soit au Premier ministre, est-ce que c'est elle qui va assumer les fonctions? À un moment donné, il faut réfléchir un petit peu avant de dire n'importe quoi. Il y a un système qui est mis en place. Mais en tout cas, moi, je trouve que chapeau pour son intervention. Elle a très bien... Timide peut-être, parce que c'était ça, la première fois. Et on comprend.
0: On ne peut pas accuser quelqu'un d'être timide.
8: Mais bien sûr. Et puis,
0: un défaut d'être timide. Moi, je suis terriblement timide.
8: Ah oui, bien sûr. Et elle a très, très bien géré.
0: Je ne dis jamais de gros mots.
9: Absolument.
0: Alors,
1: j'en suis témoin.
0: Pour tempérer un peu, les propos de Christina, c'est que si les autres au sein de l'hémicycle n'ont pas forcé la dose, c'est pour une raison politique. Personne là ne va s'en prendre le risque d'aller emmerder une femme d'origine chagossienne, modeste, parce qu'ils ont des éléments créoles dans leur circonscription qui votent. Alors s'attaquer personnellement à Ariane Marie dans un climat hystérique créé par Facebook, personne ne n'aurait pu prendre ce risque-là. Non. À moins quelques travaillistes surexcités qui, peut-être, ont hésité aussi à traverser la frontière. Hein.
1: Je pense que il y a, comme dans toute prise de fonction, une certaine période de lune de miel, on va dire. Et qu'il y a un décorum autour du fait qu'elle soit nouvelle à occuper ses fonctions, qu'elle soit la première femme. La question des origines, moi, je laisse ça à des imbéciles sur la toile. Je préfère m'attacher à la substance, c'est-à-dire c'est la première femme à occuper ce poste.
0: L'événement est historique.
1: L'événement est historique. Nous devons saluer notre démocratie et surtout, et là, je veux aussi saluer la décision de Navin Ramgoolam. Il aurait pu écouter ses backbenchers, il aurait pu écouter les lobbyistes tout autour, etc. Mais il a pris une décision qui allait dans le sens...
0: Il a pris une décision politique, un
1: adjoint qui est issu de son partenaire.
0: Alors, nous allons passer à autre chose. Cette interprétation de la Constitution par Reza Yutim et par Johanna Béranger concernant le fauteuil de l'opposition, qui c'est qui a raison un peu ou qui c'est qui a tort? Est-ce que quelqu'un a tort d'avoir une lecture que juridique du problème ou que politique du problème?
2: C'est une question qui est fondamentalement juridique et elle est traitée depuis notre indépendance par l'article 73 de notre Constitution, dont le premier alinéa vous dit « There shall be a leader of the opposition ». Donc c'est pas « there may be ». Il y a une obligation d'avoir un leader de l'opposition et cette prérogative relève du président de la République. He shall, in his own deliberate judgment, appoint. Et là, on arrive au cœur de la question. Where there is one opposition party whose numerical strength in the assembly is greater than the strength of any other opposition party.
0: Donc, pour l'instant, il n'y a personne qui correspond à ce critère à l'Assemblée nationale dans les travées de l'opposition.
2: Alors, il faut qu'il y ait une majorité numérique.
0: Donc personne ne détient une majorité numérique. Non, officiellement, ni Jolly Jongard qui est MSM, ni Adrien Duval qui est PMSD.
2: Exactement. Donc le bloc dissident du MMM
0: à la majorité
2: constitue cette force numérique qui est nécessaire. Et donc c'est le membre de l'Assemblée nationale qui est le leader de ce bloc qui est nommé. Alors, la grande question qui va se poser aussi, c'est qu'est-ce qu'on entend par parti d'opposition? Est-ce que c'est un parti qui doit être juridiquement inscrit quelque part? Est-ce qu'il doit être constitué en association? Ces trois personnes qui ont quitté le MMM, se sont-elles dûment enregistrées comme parti d'opposition? Eh bien, rien de tout ça n'est important, puisque
0: l'alinéa
2: 5 vous dit que pour les besoins de cet article, le parti d'opposition signifie le groupe de membres de l'Assemblée dont le nombre inclut un leader qui commande leur soutien dans leur opposition au gouvernement. Donc, à moins que ces trois dissidents du MMM décident
0: dites
2: de
0: le
2: siéger.
0: Front commun, le Front progressiste.
2: Je me perds un peu entre
0: Front militant progressiste,
2: KPM, KMP et le cabinet d'audit KPMG. Donc, excusez-moi, il y a une confusion dans ma tête. Donc, alors, ce groupe, à moins que ses membres ne décident de siéger chacun en indépendant,
0: oui,
2: voilà, il forme de facto le parti d'opposition ayant la force numérique la plus importante et il tombe sous le coup de l'article 73 de la Constitution.
0: Donc, la thèse de mon ami Johanna Béranger,

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1: Donc, au-delà des états d'âme de M. Béranger ou de Johanna Béranger, le président de la République est confronté à une situation où, à mon sens, moi j'ai une lecture très profane et très pratique de cette clause de la Constitution. Il doit convoquer M. Béranger.
2: Alors, il a l'obligation, effectivement, de désigner un leader de l'opposition, et on est là confronté à deux scénarios potentiels sous le fameux article 73 de la Constitution. N'oublie pas que parti d'opposition destiné à produire un leader de l'opposition, ça signifie un groupe de membres dont le nombre inclut « a leader who commands their support in opposition ». Est-ce que dans ce groupe de trois dissidents, il y a de facto un leader qui commands their support? Est-ce qu'il y a une position hiérarchique entre ces trois-là?
3: Donc, pour résumer, ma question est, moi qui essaie de comprendre, c'est-à-dire que si demain, le nouveau parti de M. Béranger et sa fille, etc., ils ont un leader, en étant majoritaire, c'est eux qui assument le...
2: C'est eux qui doivent être désignés comme le principal parti d'opposition, et donc leur leader devient le leader de l'opposition désigné par le président. Maintenant, la Constitution prévoit également le scénario où il n'y a pas de parti d'opposition avec une majorité numérique de fait. Et dans ce scénario, le président doit désigner le membre de l'Assemblée nationale dont la désignation, selon l'avis du président, in the judgment of the president, serait le plus acceptable au leader des partis d'opposition de l'Assemblée, au leader pluriel des partis d'opposition. Donc, dans lequel de ces scénarios sommes-nous? Tout va dépendre de cette notion de command their support.
1: Et puis, in his own deliberate judgment.
2: Absolument.
1: Bon, on va pas passer la journée, bien évidemment, là-dessus. Rapidement, qui sera le leader du MMM?
3: Johanna Béranger. Amen. On parlait de ça, on est passé. Pardon. Je crois que c'est Ajay Ganesh.
1: Je pose une question un peu pour la gratter. Ajay Ganesh devient le président, devient le leader du MMM. Et quand Ariane Navarro-Marie va assister aux délibérations du bureau politique ou du comité central, she will be backbencher.
4: Moi, je pense. Oui. Opinion personnelle, c'est...
1: Ah, forcément.
4: C'est Ariane Navarro-Marie qui va être le leader de Dieu même, à mon avis. Moi, je voulais parler sur Franco Quirin. On n'a pas parlé sur Franco Quirin.
1: Oui, c'est prévu.
4: Franco Quirin, avant de rejoindre les rangs du gouvernement, il impose déjà ses conditions. À mon avis, c'est possible qu'il intègre le gouvernement, mais ce n'est pas crédible. Parce que pour intégrer le gouvernement et prendre la place d'Evan Nagalingam, ça va être extrêmement difficile.
1: Alain, hein. C'est pas dit qu'il est en train de lorgner du côté du fauteuil de la jeunesse, des sports.
4: Parce que j'ai compris dans un des journaux de ce matin, il paraît qu'il va dans cette direction. Donc, c'est possible.
1: Je l'ai fait dans le passé. C'est fuiter des informations, en fin de compte. Mm-hmm. On va en réacquérir. Il va dire, jamais j'ai dit ça. Mm-hmm. Sauf qu'il aurait appelé peut-être in between le journaliste. Moi, on vit ça, là. Hein.
2: Il vous a appelé?
1: Le journaliste. Non. Le journaliste va être, selon les sources proches du dossier. C'est comme ça que ça se passe. Écoutez, bon.
4: Donc, allez, maintenant, moi, ma question, est-ce que Franco Quirin est dans une position de force?
1: Pour négocier.
4: Est-ce qu'il a les atouts pour négocier? Est-ce que l'arrivée de Franco Quirin va faire une différence au niveau du gouvernement? Moi, je pense pas. Hein. Je pense que Navin Ramgoolam, même si le MMM va décider, si le MMM décide de prendre Franco Quirin, c'est que Devan Nagalingam va être dans une position délicate. Et que je pense pas que, en ce moment, dans ce contexte, le MMM va commencer à avoir des problèmes internes. Mais au niveau du gouvernement, Navin Ramgoolam probablement aura son mot à dire, mais je pense pas que Navin Ramgoolam va accéder à
1: il va se dire c'est peut-être un problème à régler au sein du MMM, pas au niveau du gouvernement.
4: Voilà, je vois pas Navin Ramgoolam faire un remaniement ministériel pour intégrer Quirin.
1: Jean-Paul Labonde,
5: est-ce que
1: il traînait la patte

0: Franco Quirin est un sujet en lui-même. C'est pas un sujet stratégique, ni pour le MMM, ni pour le Parti travailliste, ni pour le gouvernement. Et encore moins un sujet de discussion nationale, puisque Franco Quirin a pris ses distances parce qu'il n'a pas été nommé ministre.
1: Des sports.
0: Et il était mécontent, il est parti. Et aujourd'hui, il y a une redistribution des cotes avec la démission des trois membres, ex-membres du MMM. Mais c'est pas un sujet en lui-même. J'aimerais plutôt m'apesantir sur le leadership du MMM, qui est important parce que c'est un partenaire majeur de l'alliance gouvernementale. Et aujourd'hui, je ne vois pas un leader naturel se dessiner. Et s'il n'y a pas un leader naturel qui se dessine pour un partenaire majoritaire du gouvernement, cela va poser d'énormes problèmes en interne sur les prises de décisions stratégiques qu'il faudrait, en tant que partenaire, pouvoir s'asseoir les yeux dans les yeux avec le Parti travailliste. Donc aujourd'hui, il y a une crise au MMM qui a été déclenchée par Béranger et sa démission, mais qui va se perpétuer parce qu'il n'y a pas un leader naturel qui se dégage autour des Adja Ganes, de Reza Houtim. Il va y avoir une...
2: Mais ça va venir, selon Christina, ça va venir dans quelques jours, dans quelques semaines.
0: Ben, Christina a des informations.

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1: Quand même, démérité. Notre Premier ministre a quand même chair un meeting, a présidé un meeting sur l'économie bleue durant la session et il nous a fait honneur. Donc pour moi, quand même, c'était quelque chose de très bien qui s'est passé.
2: Tu avais prévu là
3: Voilà.
4: Alors, donc, oui, je rejoins Dwitch sur le fait que Maurice n'a pas démérité et j'ai été également agréablement surpris par le discours du non seulement de Navin Ramgoolam,
2: moi aussi,
4: mais également de Damri.
2: Oui.
4: Oui. Puisque lui, alors les réseaux sociaux ont surtout retenu sa tenue vestimentaire.
2: Ok, on peut la chicaner dessus, mais c'est pas grave.
4: On peut le taquiner dessus, mais plus sérieusement, si vous regardez son discours, il était parfaitement à l'aise, il maîtrisait son sujet, et surtout, il a expliqué que le rôle du gouvernement, c'était de faciliter la vie des entreprises. Et ça, c'est quand même un message très puissant adressé non seulement à l'Afrique, mais également à l'île Maurice. Et on espère bien sûr que cette politique publiquement déclarée sera respectée. En revanche, on a assisté bien sûr à un sommet où les mots qui sont dans l'air du temps, les expressions qui sont dans l'air du temps ont été utilisées, économie bleue, transition verte, fintech, etc. Alors, il faut faire attention à ne pas confondre les ombres et la réalité. Déjà, dans la République de Platon, on nous mettait en garde contre l'allégorie de la caverne où les hommes prennent des ombres projetées sur un mur pour la réalité elle-même. Alors, pendant que nous, on utilise les mots-clés, Singapour agit concrètement. Singapour a une présence bien ancrée en Afrique, elle a des lois et un système financier qui fonctionne à merveille, là où nous, par rapport à Singapour, on fait figure d'écolier de maternelle. C'est sur ça qu'il faut qu'on travaille, de manière à se positionner réellement.
5: Pour
2: Jean-Paul
5: juste,
2: Labonne.
5: Juste pour réaffirmer le dernier point d'Ashwin, nous avons eu besoin d'une initiative de la France pour se rendre compte que l'Afrique est à fort potentiel. Alors, quand une initiative africaine pour dire, voilà, nous prenons notre destin en main?
2: Prends le micro. Oui, monsieur.
1: Voilà. Là, je suis peut-être pas d'accord avec Jean-Paul.
6: Je vous en prie, cher ami.
1: Non, mais c'est pas nécessairement très connu à Maurice. Mais une des plus grosses boîtes qui fait du sucre, qui produit du sucre, c'est Alteo.
5: Oui.
1: Dont une grande majorité de ses revenus viennent de la production de sucre en Tanzanie et au Kenya. Je vais prendre l'exemple de Sicaire aussi, qui s'est implémenté dans plusieurs pays africains, dont l'Ouganda. Et je parlais avec justement un Ougandais il y a quelques jours, il me disait « Ah, Sicaire, c'est une marque mauricienne ?» Et pour lui, il croyait pas. Donc je pense que l'investissement en Afrique est là, mais c'est juste que on le voit pas comme ça.
5: Non, c'est pas qu'on ne la voit pas, c'est qu'elle est insuffisante. C'est ça le problème du Hitch. Je ne dis pas qu'elle est inexistante, je dis qu'elle est insuffisante.
4: Alors, vous savez, j'aime bien citer des grands personnages, et là, je vais citer Emmanuel Macron. Hey. D'accord ?
7: For sure.
4: Alors, mais hey, c'est ce qu'il a prononcé au sommet africain. Plus sérieusement, ça fait longtemps, pas simplement que certaines entreprises mauriciennes se sont implantées physiquement là-bas, mais Maurice est réellement un hub financier pour l'Afrique. On ne compte plus le nombre d'entreprises multinationales qui ont implanté leur quartier d'affaires à Maurice, leur holding à Maurice, afin d'investir en Afrique, et tous les revenus issus de ces investissements transitent ensuite par Maurice.
2: Et puis c'est bon signe pour nous, tant que les propositions étaient faites, par exemple, pour que l'Afrique puisse accéder au Conseil de sécurité, il n'est pas exclu que Maurice représente l'Afrique au niveau du Conseil de sécurité. Il y a des perspectives énormes. Si vous imaginez, ça nous arrive, ça va être génial. Là, on va présider un comité environnement pour avec

0: vision jusqu'à 2050, etc. Nous allons prendre position. Il est donc 9h58 sur les ondes de Radio One. Et nous sommes arrivés à la fin de cette première partie de polémique. On sera de retour sur les ondes après le flash de Rebecca François et les avis de décès de Corinne Trecha.
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0: Et vous écoutez Radio, on est les 10h pile. Et c'est le flash avec Rebecca François. Rebecca, bonjour.
1: Bonjour Finlay, bonjour à tous. Un nouveau comité interministériel a été constitué par le Conseil des ministres et sera présidé par le Premier ministre. Ce comité sera axé sur les situations de monopole et de quasi-monopole des produits alimentaires. Il devra recommander des mesures pour résoudre les problèmes de fluctuation des prix sur le marché. Et Claude Canabadi, secrétaire de la Consumer Eyes Association, demande à ce que les associations de consommateurs participent à ce comité. Les pêcheurs enregistrés pourront désormais bénéficier d'une aide financière de 50 000 roupies grâce à un partenariat entre le ministère de l'Agro-Industrie et la Banque de Développement. Ce dispositif vise le remplacement des moteurs hors-bord jugés irréparables, tout en facilitant l'accès à des prêts bancaires pour les bénéficiaires. L'objectif est d'encourager la pêche hors lagon afin d'augmenter les prises et améliorer les revenus des pêcheurs. Deux nouveaux cas de leptospirose ont été confirmés, portant à 23 le nombre total de contaminations depuis le début de l'année. Les cas ont été recensés à Boundary Road, Rosil et à Camp-de-Masque. Âgés de 58 et 48 ans, les patients ont rapidement été pris en charge. Le docteur Fazil Kodabakus, directeur des services de santé, appelle la population à la prudence et à consulter dès l'apparition de symptômes, rappelant que les conditions climatiques actuelles favorisent la propagation de cette maladie transmise principalement par l'urine des rats. Par ailleurs, la recrudescence des cas de chikungunya se poursuit avec 3331 cas recensés à Maurice depuis le début de l'année et plus de 200 cas actifs à Rodrigue. 9 cas ont été enregistrés. Et à l'étranger, au Cameroun, l'annonce par Paul Biya d'une nouvelle équipe gouvernementale depuis la fin de l'année semble ne plus relever des priorités présidentielles. La longue attente d'un remaniement ministériel plonge le pays dans l'expectative. Voilà, fin de ce point info. Merci de l'avoir suivi. À venir les avis de décès.

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1: Les avis d'obsèques. On nous prie d'annoncer le décès de Madame Marie-Joseph Orange. Décès de Madame Marie-Joseph Orange, née Sévrette, âgée de 71 ans, plus connue sous le nom de José. Le convoi sortira de sa résidence au numéro 11 à la rue Molière à Batimaré à 11h aujourd'hui pour se rendre à l'église du Sacré-Cœur à Rivière-des-Anguilles et de là au cimetière de Souillac. Décès de Monsieur Louis Sidney Rabé. Décès de Monsieur Louis Sidney Rabé, âgé de 79 ans. Le convoi sortira de son domicile à Cité-Tolle, à Cité-la-Chaux-Maillebourg, à 13h30 aujourd'hui pour se rendre à l'église Notre-Dame-des-Anges, à Maillebourg et de là au cimetière de Petit-Bel-Air. Décès de Monsieur Vinay Jagnarain. Décès de Monsieur Vinay Jagnarain, ex-sergent de police, âgé de 48 ans, plus connu sous le nom de Vinay. Le convoi sortira de chez son épouse, Krishni Jagnarain, à Les Brillants-Castel à 11h aujourd'hui pour se rendre au lieu de crémation d'Allée Brillant. Décès de Madame Kayoli Mohan. Décès de Madame Kayoli Mohan, âgée de 83 ans, plus connue sous le nom de Devrani. Le convoi sortira de chez son frère, Satyam Dinaram, à Valton Long Mountain à 14h aujourd'hui pour se rendre au lieu de crémation de Bois Marchand. Décès de Monsieur Janeshwar Bisbihari. Décès de Monsieur Janeshwar Bisbihari, âgé de 75 ans, plus connu sous le nom de Danesh. Le convoi sortira de chez son épouse, Bijwanti Bihari, à Paul et Virginie Street à l'Espérance quartier militaire à 13h aujourd'hui pour se rendre au lieu de crémation de l'Espérance quartier militaire. Décès de Madame Dayavadi Karupanen. Décès de Madame Dayavadi Karupanen, née Tchélène, âgée de 93 ans, plus connue sous le nom de Amai Daya. Le convoi sortira de chez son fils, Indiren Karupanen, à Cité Tayak en face du Village Hall, à 11h aujourd'hui pour se rendre au lieu de crémation de Tayak. Et décès de Mademoiselle Marie-Alix Bernadette Cornette. Décès de Mademoiselle Marie-Alix Bernadette Cornette, habitante à Krishanan Seva Ashram Home, à Kalbas, âgée de 90 ans, plus connue sous le nom de Dette. Le convoi sortira de la Chapelle Ardente et d'Eliensons à Beaubassin à 11h15 aujourd'hui pour se rendre à l'église de Saint-Pierre et de là au cimetière de la paroisse. Aux familles endeuillées, Radio One présente ses sincères condoléances.

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0: Il est 10h07 sur les ondes de Radio One. Bonjour et bienvenue si vous nous rejoignez pour cette seconde partie de Polémique en ce samedi 16 mars 2026 avec le plateau qui ne s'est pas dégradé depuis la première partie avec Dwight Rugby, le tout jeune qui s'est fait une belle coiffure, avec Alain Sinapen, avec Ashwin Dwarka, avec Christina Alagan qui Chombo sur Tarte Banane.
1: Excellent.
0: Et puis Michel.
1: Ah, Jean-Paul.
0: Michel Hachard. Et Jean-Paul Labonne qui traîne un peu la patte depuis 15 jours parce qu'il s'est autorisé à aller jouer au foot et il s'est pété le genou.
2: Hein. Et vous ne saluez pas ma coiffure.
0: C'est vrai.
2: Voilà c'est de la discrimination.
0: Voilà pour le plateau et pour le sujet.
3: Chauvinisme.
0: Pour le sujet qui nous préoccupe en ce début de seconde partie, on va parler de la violence d'une manière générale. Et quand on parle de violence, c'est des faits divers violents qui, malheureusement, chez nous, deviennent des faits de société. Le meurtre du fils de Nando Boda. Atroce, c'est-à-dire on étrangle quelqu'un, on va le jeter dans un ravin. Et puis il y a des agressions qui commencent à bien faire, comme dirait l'autre. Agression du personnel médical alors que le SAMU partait pour sauver quelqu'un ou pour récupérer quelqu'un, accueilli mais violemment par les habitants d'une... Je crois que c'est Richelieu ou Petite Rivière. Non, Petite Rivière, pardon. Et puis, agression du personnel enseignant. Alors, une mère de famille débarque à l'école et agresse une enseignante. Je trouve ça un peu fort. Et puis, un homme de 25 ans, qui viole sa mère en 3 occasions à Rodrigue, en lui faisant un chantage parce qu'elle avait une relation extra-conjugale. C'est énorme, c'est-à-dire que... Est-ce que c'est une tendance
2: une dégradation.
0: Et puis, qu'est-ce que... Alors,
4: brutalité policière.
0: La brutalité policière, justement, à Rosebel, 5 à 6 policiers, mais tabassant carrément quelqu'un qui était à terre. Je croyais que c'était une pratique de l'ancien régime et que le gouvernement de l'Alliance allait changer ces méthodes-là, surtout avec un nouveau commissaire de police, qui, entre parenthèses, a écouté un peu tout le monde en convoquant les 2 policières qui avaient fait accoucher une dame dans un véhicule pour les remercier. Voilà pour l'essentiel, la violence. Qui c'est qui veut commencer là? Qui c'est qui avait été prévu?
2: Oui.
0: Jean-Paul, oui. J'oubliais. Cette violence qui a été à Grand Bassin, justement, des visiteurs qui étaient là, je suppose, ont pris à partie un touriste ou des touristes qui consommaient de la viande, des saucisses sur le parking, je ne sais pas exactement, mais la police a procédé donc à l'arrestation des agresseurs, dont un policier qui était en congé.
2: Voilà, commençons par j'aimerais plutôt commencer par dire... Vous l'avez fait en début d'émission, mais j'aimerais souhaiter bon courage à la famille Boda.

0: C'est une tragédie sans nom.
1: Énorme.
0: Et j'imagine pas, moi, en tant que père, et maintenant grand-père, j'imagine pas ce que c'est que de perdre et de devoir enterrer un enfant. Donc, toutes nos sympathies. Et je dois aussi, malheureusement, dans ce climat de violence, dénoncer la violence verbale de certains Mauriciens. J'ai vu hier un commentaire sur Facebook d'un monsieur qui disait c'est le karma. Heureusement qu'il y a d'autres Mauriciens qui l'ont repris. Je veux dire, un père, une famille vient d'être ébranlée par une tragédie. Et tout ce que vous trouvez à dire et à écrire sur la toile, c'est le karma. Le
1: parce que
0: le
1: politiquement, il n'est pas d'accord avec nous.
0: On peut avoir des divergences d'opinion, de politique, mais ça, cela ne peut pas nous enlever notre humanité. Voilà, donc.
1: Mais c'est ça Facebook, Jean-Paul. C'est ça qui est terrible.
0: Je n'ai pas lu ça.
1: C'est un anonyme qui dit ça ou c'est.
0: Il est écrit sous son nom. Il est écrit sous son nom sous l'article.
1: Ça peut être un faux nom aussi.
0: Écoutez, mais peu importe, c'est un troll ou pas.
1: Mais personne ne l'a repris, ce monsieur-là.
0: Les gens l'ont repris. Mais d'autres ont repris le même commentaire en disant ben oui, c'est le karma, etc. Ça, c'est d'une. Deuxièmement, c'est ce qui s'est passé à Grand Bassin. Encore une fois, nous vivons dans une île, dans une société multiculturelle. Je crois que tout Mauricien respecte la religion de l'autre. Et d'ailleurs, un tel incident n'aurait pas pu être déclenché par un Mauricien. Parce que nous sommes respectueux, justement, pour la plupart, de la culture et de la religion des autres. Maintenant, la réaction... Encore une fois, je déplore certaines réactions sur la toile, en disant que pour justifier cette violence contre ce
1: groupe d'Italiens,
0: ce groupe de touristes, les dévots lui ont parlé. On fait comprendre qu'il n'avait pas le droit de consommer de la viande et apparemment il y avait des boissons alcoolisées aussi. Et il voulait pas comprendre, il s'est montré. Donc ils ont pris la loi entre.
1: Ça c'est pas normal.
0: Est-ce que c'est normal? Donc si demain moi je me rends et pour reprendre vos exemples de des fonctionnaires agressés, du personnel soignant agressé, etc. Donc je parle à un médecin, je suis pas satisfait de ce qu'il me donne. Je parle à un fonctionnaire, mais je suis pas satisfait de sa réponse. Je lui fais mention de la même chose deux trois reprises. Étant mécontent, je lui fais une gifle ou je le tabasse. C'est ça qui justifie la réaction? Absolument pas.
1: Alors, il y a une réaction de la Mauritius Sundan Dharma Temple Federation qui dit avec raison, écoutez, moi, je suis pas allé à Grand Bassin cet an dernier. Est-ce qu'il y a des plaques? Est-ce qu'il y a des, on dit de faire attention? Oui. Peut-être pas assez visibles.
2: Non, elles sont très visibles. Mais en revanche, je vais rebondir sur ce que disait Jean-Paul, qui a très bien cerné la situation, pour souligner une espèce de vide juridique. Ah, pour une fois, il y a réellement un vide juridique. C'est-à-dire que l'incitation à la haine raciale, à la haine intercommunautaire, tout ça, bien sûr, ça relève du pénal. En revanche, le fait de consommer sur un parking, visiblement, de la nourriture qui est contraire aux valeurs hindoues, ce n'est pas un délit pénal. C'est un délit moral.
1: À moins de dire que ce parking-là fait partie du territoire sur lequel on ne peut pas consommer telle chose.
2: Sauf à émettre une réglementation à cet effet, laquelle réglementation sera exécutée et mise en œuvre par la force policière. Donc, s'il y avait cette réglementation, effectivement, le recours, ça aurait été d'aller au poste de police de Grand Bassin, justement, d'appeler en renfort la police, de faire arrêter ces personnes qui étaient en infraction. Là, ce n'était pas le cas. Donc, ça donne lieu à ce genre d'événement. On pourrait considérer le cas de personnes qui, sur la voie publique, iraient consommer du porc, soit à côté d'une mosquée ou à côté d'une synagogue. D'ailleurs, ces deux religions interdisent la consommation du porc. Ce n'est pas quelque chose qui fait l'objet d'un délit pénal.
0: Alors, juste une petite question, Julien, et merci pour cette précision. Mais il y a déjà une loi à Maurice qui interdit la consommation de boissons alcoolisées sur la voie publique.
2: Sur la voie publique.
0: Donc, ce parking étant sur la voie publique, les dévots qui se sont sentis offusqués par cette consommation auraient pu aller à la police sous cette loi.
2: Sous cette loi, en effet. Mais visiblement, ce n'était pas ce qu'ils avaient à l'esprit à ce moment-là. Ils se focalisaient sur la consommation de viande.
3: Alors, pour revenir à tout ce que vous avez mentionné en termes de violence, ce que je dirais aussi, c'est que, suivant le même thème que dont Ashwin et Jean-Paul parlent, en aucun cas, je pense qu'aucune religion ne tolère la violence. S'il y a un problème, il y a des façons de régler. D'autant plus, ce qui me sidère, c'est que si un policier est impliqué, les policiers sont formés pour pouvoir justement traiter des situations de tension ou de crise, etc. Et de là, apprendre par ses propres moyens le droit de pouvoir...
1: La loi de ses mains, carrément.
3: Voilà, parce qu'il est policier,
1: etc. D'autres policiers, c'est pas normal.
3: Alors, le problème de fond vient que tous ces actes de violence que vous venez de citer, c'est le reflet d'une société assez fatiguée, très tendue, où le respect de tout ce qui est autorité n'a plus son sens. Quand vous dites qu'il y a une brutalité policière, c'est parce que je pense que les policiers ne savent pas agir différemment. Ils sont sous tension. Il y a une population qui refuse, d'une certaine façon, entre guillemets, de coopérer parce que il y a une situation tendue en tout ce qui est law and order et la société mauricienne. Et tout ça fait en sorte qu'à un moment donné, nous faisons face à des situations de violence qui deviennent extrêmes dans ces cas-là, qui deviennent très extrêmes et que nous ne savons plus comment réagir vis-à-vis de tout ça. Si la force policière n'est pas capable de faire son travail comme il se doit, que faisons-nous, nous, la population, qui n'avons aucune autorité?
2: Je voudrais tempérer légèrement ce que dit Michel, puisque ce ne sont pas les policiers en général.
3: Je ne mets pas tout le monde dans le même panier. Je parle
2: même
3: en termes généraux.
2: L'événement de Grand Bassin, n'oublions pas, c'est à peu près 500 000 de personnes qui vont en pèlerinage chaque année, des centaines de milliers de Mauriciens et de touristes qui visitent cet endroit chaque année. On n'a pas régulièrement ce genre d'épisode, c'est anecdotique.
3: C'est quelque chose.
2: En revanche, au sein de la force policière, il faut, par exemple, saluer le travail extraordinaire qui est fait par les Family Protection Units, les brigades de protection de la famille, qui protègent les enfants, les conjoints et surtout les personnes âgées. On n'entend jamais de choses négatives sur les brigades
3: en
2: de protection de la famille.
3: En aucun cas, je ne dis que la force policière ou les autorités ne font pas leur travail. Je ne dis pas ça. Je dis tout simplement qu'il y a un climat aujourd'hui où on ne fait plus confiance à la force policière. Je ne dis pas qu'ils ne font pas leur travail correctement, ni les autorités, etc. Je dis tout simplement qu'il y a ce manque de confiance aujourd'hui entre la société mauricienne et les autorités, et tout simplement.
1: C'est peut-être compréhensible,
3: bien
1: compte
3: sûr,
1: tenu
3: des dérives qu'il
1: des
3: y a
1: dérives
3: eu.
1: Policières qu'il y a eu. Pas là, plus tard, là, ce matin, on en parlait sur les ondes de Radio One dans le journal. 5 policiers ont été épinglés, justement, pour avoir demandé, semble-t-il, un pot de vin à quelqu'un à la hauteur de 100 000 roupies. Le type est allé à un MTM prendre 85 000. Donc les caméras vont obligatoirement montrer tout ça. Donc il est évident, compte tenu des dérives de la striking team de l'époque, avec toutes les magouilles, le reward money, que la population se dit, pourquoi pas nous? Je peux comprendre, mais je condamne, bien évidemment.
0: Le problème de la violence policière, elle s'inscrit dans le fait d'avoir ce sentiment d'impunité. Regardez la déclaration ou le communiqué de la police juste après cet incident où on voit des policiers s'acharner sur quelqu'un. Le communiqué dit que les policiers ont fait usage d'une force minimale.
1: Alors, il faut définir.
0: Alors, si se mettre à 5 sur le dos d'un gars qui est déjà maîtrisé en le tabassant à coups de tonfa, c'est une force minimale. Je n'ose même pas imaginer ce qui se passe derrière les murs lorsque ces prisonniers ou ces détenus sont livrés à eux-mêmes.
1: Alors, ces dérives policières, derrière les murs, reviennent d'actualité, d'ailleurs, avec ce qui s'est passé tout récemment à l'intérieur de la prison.
4: Cette violence a aussi atteint le frontliners, dont le cas de SAMU, où le médecin et le chauffeur ont été frappés. Donc, situation extrêmement compliquée. Il faut comprendre que ces gens-là travaillent dans des conditions très exposées. Ils interviennent souvent dans des situations où il y a de la pression, etc. Bien évidemment, je comprends aussi que les gens sont impatients d'avoir, dès qu'ils téléphonent, d'avoir le SAMU dans les secondes qui viennent. Il faut comprendre qu'on a une population 1,4 million, on ne peut pas avoir 1,4 million de SAMU. Les ressources sont limitées. D'ailleurs, dans certains cas, le SAMU est obligé d'intervenir dans des cas mineurs. Moi, je connais un cas où quelqu'un qui était...
1: Un non incarné, mais un peu SAMU. Ouais.
4: Je connais un cas où quelqu'un qui est sous, qui a battu sa femme, et que il est tombé, il a eu une petite brèche là, en rouge, je le fous. On a appelé SAMU est venu. Donc, c'est pas le rôle de SAMU d'intervenir dans ce genre de cas.
1: De situation.
4: Voilà. Si le SAMU est en train d'occuper de ce monsieur, ce qui veut dire, s'il y a un appel plus important, il y a un cas de arrêt cardiaque, etc., le SAMU ne peut pas intervenir. Donc, le SAMU ne peut pas être à deux endroits en même temps. Donc, il faut que ces gens-là comprennent aussi, d'abord, dans ce cas d'accident, fallait pas tirer frustration là sur le SAMU. La question principale, qu'est-ce qui aurait pu être fait d'éviter cet accident?
1: C'est-à-dire qu'il n'y a pas assez d'ambulances, les ambulances ne sont pas équipées, celui qui vient est habituellement le chauffeur seulement, incapable de donner les premiers soins, on en a vu ça.
4: Ouais.
1: Donc c'est ce qui... Je ne dis pas que c'est une excuse, hein, non. Il y a cette... Ce sentiment anti...
4: On ne peut pas généraliser. Allons prendre le cas de ces deux policières qui ont fait accoucher une femme. Même s'il n'y a pas sans ambulance, même s'il n'y a pas eu de SAMU, il y a eu le médecin du SAMU qui a donné des instructions à cette policière. Donc,
1: au téléphone. Hein,
4: au téléphone. Donc, il faut voir la chose dans sa généralité.
1: Cela dit, saluons. Saluons ces deux policiers,
2: mais les critiques envers le SAMU sont justifiées. Moi, on en avait discuté à l'époque avec Finlay. Je connais un joueur de basket qui est décédé sur le coup, un habitant de Kyopip d'ailleurs. Je salue son épouse. Il est décédé et les gens présents ont fait de la réanimation. Ils ont attendu le SAMU pendant 45 minutes et c'était au gymnase de Phoenix. Candos est juste à côté. Donc les critiques envers le SAMU sont justifiées, mais pas envers le personnel.
1: Pas envers le personnel.
2: C'est pas envers le personnel, c'est envers les infrastructures et les
1: Alors il y a un dernier exemple aussi, une famille qui était en vacances d'Australie, mauricienne. Le type de 76 ans meurt, se noie. Ouais. Ils ont attendu en vain. Ça a été mis sur Facebook, je crois, c'était un moment.
2: Oui, essayez de sortir de Candos pour arriver jusqu'à Vakua aux heures de pointe.
3: C'est impossible.
1: J'attends passant par Quatre-Bornes. Là, c'est Quatre-Bornes, c'est la... Juige.
5: Et là, je vais rejoindre Jean-Paul. Et c'est une expérience personnelle aussi. Et je sais que ma maman est en train de m'écouter, donc ça va la toucher. Je me rappelle du soir où mon frère a perdu la vie. Donc, il était malade. On avait appelé le SAMU. Et je retournais à la maison, il y a une quinzaine d'années environ. On a appelé le SAMU, et la réponse qu'on a reçue, c'est « il n'y a rien ». Donc on a dû dépêcher une voiture, et heureusement que mon oncle est arrivé à ce moment spécifique. Mon papa était en train de bosser, il retournait à la maison. Moi, je venais de rentrer, et j'étais au collège, je ne conduisais pas, pour l'emmener à l'hôpital. Et ce n'est qu'à l'hôpital qu'il a pu vraiment, enfin, qu'il a perdu la vie. Mais à ce jour spécifique, je comprends toujours pas comment à Saint-Julien-d'Hautement, de Flat, qui a 20 minutes, qui avait aucun SAMU disponible pour justement transporter mon frère. Donc pour moi, c'est que cette histoire-là, c'est très personnel. Qu'on n'ait pas assez d'ambulances, de SAMU à Maurice, c'est un cas, pour moi, c'est quelque chose de vrai et je l'ai vécu.
1: Alors au lieu d'aller acheter deux berlines à 5 millions, tu es mon regard, non?
2: Et on parle, Twitch, merci pour ce partage. Il s'agit malheureusement d'une situation qui date de 15 ans.
1: Mais qui est perdue.
2: Cet incident de ce joueur de basket, c'est, je crois, ça date de 3 ou 4 ans. D'accord, 3, peut-être un peu moins. Vous voyez, donc, entre la perte de ton frère et cet incident que je viens de décrire, il s'est écoulé plus d'une décennie.
0: Et le problème est toujours
2: rajouté à ça d'autres problèmes systémiques à Maurice. C'est que je suis extrêmement triste d'apprendre ce qui est arrivé à ton frère, Dwidge. Il y a deux semaines, ma mère a fait un AVC.
1: Heureusement.
2: On n'a pas attendu. On n'a pas attendu le SAMU. Mon frère était en train de la conduire à la clinique, une clinique qu'on connaît bien, Sicaire, je crois, Welkin. Et c'était précisément le jour où la FCC organisait ses ventes aux enchères de véhicules.
1: Oui.
2: Tout l'endroit était embouteillé. Là où, en deux minutes, on aurait pu rejoindre la clinique, on a été bloqué, ma mère a été bloquée pendant 20 minutes. Alors, fort heureusement, ça n'a pas dégénéré plus que ça n'aurait pu le faire.
1: Personne n'avait songé à libérer la route.
2: Personne n'a songé à libérer la route.
1: La route vers la clinique.
2: Il n'y a aucun moyen non plus pour une voiture d'émettre des signaux de détresse.
3: Oui, c'est comme Jean-Paul disait, ce n'est pas un problème du personnel en soi est là pour aider. C'est un problème d'organisation, un problème de vision.
1: N'importe qui discipline collective aurait dû penser que dans cette situation, avec les ventes aux enchères, que ça allait provoquer un embouteillage monstre, de libérer la route menant vers la clinique.
6: Le problème à Maurice, c'est premièrement l'institutionnalisation de la désorganisation. Rien n'est pensé en amont. On est hyper réactif. On tire des leçons. Les mêmes choses se répètent. Rien ne change. Et on est passif, effectivement. Et on assiste aussi à un effritement de toutes nos valeurs. Tout ce dont on a parlé depuis le début, y compris le fait que personne ne libère la route alors qu'il y a une urgence médicale, c'est de l'ensauvagement de notre société.
3: Mais c'est ça. C'est exactement ça.
6: Et plus on voit, plus on réalise que malheureusement, il n'y a rien qui est concrètement fait pour faire que notre société puisse redevenir une société qui fonctionne normalement.
3: Redevenir ?
0: Alors, juste pour tempérer, je prends la route principale, je suis bloqué dans le trafic tous les matins, et à chaque fois qu'il y a une ambulance qui passe, les Mauriciens s'écartent. Il faut le saluer. Parce que, il y a une violence, il y a une perte de valeur, mais ça, par contre, il faut saluer la solidarité mauricienne. Ils s'écartent systématiquement, quitte à même presque causer un accident pour laisser passer ce véhicule de santé. Donc, voilà.
1: Voilà, il est 10h29 sur les ondes de Red One. Je vais marquer une petite pause pour revenir tout de suite avec un autre thème.
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1: 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Il est 10h30.
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0: Voilà, il est 10h33 sur les ondes de Radio One. Je suis devenu riche. On me dit que j'avais hérité de 83 milliards. Sauf que c'est une monnaie virtuelle. Je ne sais pas où elle est.
1: Non.
0: Alors, on accuse Padayachi, mon ami Padayachi. Oui, bien sûr, je suis ami à tout le monde. Ce qui ne m'empêche pas de les combattre de toute manière. Même parmi vous, je peux vous combattre avant les émissions, là, tous les matins. On s'engueule. Donc.
2: Alain Jeannot, si tu nous écoutes.
0: Il n'écoute pas. L'ancien ministre des Finances prétend qu'on a fait travailler la planche à billets. Alors, la banque de Maurice a réagi. Alors, on va laisser Edwidge commencer, bien évidemment. C'est son domaine.
3: Voilà.
0: Voilà. Ce qu'il faut éviter. Il me dit voilà tout le temps. Voilà.
3: Padayachi nous dit que 83 milliards de roupies ont été imprimés par la banque de Maurice. La banque de Maurice nous nie ça. Où Padayachi a raison, c'est que effectivement le flux de liquidité à Maurice, donc qu'on appelle du broad money, a augmenté par 83 milliards de roupies. D'ailleurs, ça s'est confirmé dans les bulletins de la banque de Maurice. Mais là où il se trompe, c'est que il parle d'imprimer de l'argent.
0: Ce n'est pas la planche à billets carrément, quoi.
3: La planche à billets. Et ce n'est pas ça qui s'est passé. Quand on regarde le tableau et quand on regarde justement ce qui se passe, c'est vraiment que ces liquidités font partie de l'opération normale d'un système financier. On parle de plus de crédits bancaires, donc à des individus, à des entreprises. On parle aussi de dépôts qui expliquent ces 83 milliards de roupies en circulation en plus. Maintenant, je vais aussi dire que l'inflation est quand même là. Les 83 milliards contribuent à cette inflation. On parle souvent d'inflation importée, mais on a quand même une inflation que l'on génère nous-mêmes. Cette inflation devient beaucoup des subventions qu'on donne sans ciblage. Des fonds qu'on va distribuer n'importe comment et qu'il faut faire attention. Donc, pour résumer, la banque de Maurice n'a pas nécessairement imprimé d'argent, mais il y a toujours ce risque d'inflation.
0: Alors, si j'ai taquiné Duige avec son voilà, je le fais systématiquement, vous ne devinerez pas avec qui, avec Luc Ferry, les dimanches soirs. Voilà, il dit tout le temps voilà. Non, là, vous avez vu ça.
3: Donc, ben, voilà. Le futur Luc Ferry, alors.
1: Ah.
0: Voilà.
1: Alors pour expliquer, donc on est tous d'accord que Monsieur Padayachi a utilisé un raccourci dangereux et même trompeur quand il vient dire que la Banque de Maurice a utilisé la planche à billets pour faire 83 milliards. Par contre, il y a un principe qui est très simple qu'il nous faut comprendre et qui nous touche directement, c'est que il faut toujours un équilibre dans toute chose. Et en économie, ce principe s'applique. C'est-à-dire que la masse monétaire est toujours égale à la valeur réelle de ce qu'on produit. Le problème qu'on a aujourd'hui, c'est un problème d'inflation. Inflation importée et aussi une inflation qui est créée par la demande.
2: Le seul
1: levier qu'on a pour faire face à cette situation, c'est d'augmenter la production réelle de notre pays. C'est un peu comme dire que augmenter la production réelle, ça va faire grossir le gâteau économique. Mais pour faire grossir un gâteau, de quoi a-t-on besoin? On a besoin des ingrédients et on a besoin de la bonne recette pour que ce gâteau réussisse.
0: Donc la farine, la banane, etc.
1: Et c'est là qu'on attend. Et voilà. Et donc, il faut avoir une politique claire avec une gestion stricte, mais équitable de la chose économique. Mais il faut aussi que le Mauricien réalise que malheureusement, on ne peut plus continuer à juste injecter de l'argent et espérer que la situation va s'améliorer. Quand on a trop de liquidités et que la production ne suit pas, il y a un seul résultat, les prix vont flamber. Donc, si on veut demain avoir une meilleure qualité de vie, On parle aussi du fait que, en tant que nation, on ait besoin d'augmenter notre production. Et ça veut dire que, je sais que ça fait pas plaisir peut-être, mais on a besoin de travailler, pas forcément plus, mais de travailler mieux pour augmenter cette production.
0: Alors moi, qui suis totalement profane en économie, j'ai tout compris.
3: Bravo.
0: C'est vrai, elle a expliqué ça. Avec,
4: non, magnifiquement bien expliqué.
0: Elle a été très pédagogique. Très bien. Je vois pas quand. Qu'est-ce qu'Ashwin va pouvoir ajouter, tu vois.
4: Il va trouver.
5: Alors,
4: il va
5: donc quelque chose d'encore
4: juste
5: plus.
4: Un petit point, Ashwin, par rapport à ce risque inflationniste. C'est vrai qu'en augmentant la liquidité, il y a un risque d'inflation. Mais si on regarde le contexte mondial actuellement, nous n'y échapperons malheureusement pas. Alors, j'en reviens au point que je faisais 2 semaines de cela. Il faut redonner du pouvoir d'achat aux Mauriciens. Quitte à booster un petit peu, augmenter l'inflation légèrement, parce que notre inflation est majoritairement, encore une fois, importée. Augmentons la. Et si on veut s'inscrire dans du moyen et long terme, oui, il faut augmenter le produit intérieur brut par la production. Mais ça se fera pas du jour au lendemain.
3: Je vais utiliser un exemple caricatural et pourtant extrêmement réel d'utilisation éhontée de la planche à billets. C'est l'exemple que tout le monde connaît, celui du Zimbabwe. Oui, Finlay, vous pouvez répondre à votre appel entre temps.
0: Attendez, je sais pas comment on arrête ça.
3: Oui. Alors, pour ceux qui ne savent pas, Finlay a toujours l'ancien téléphone à cadran. Celui qu'on trouvait dans toutes les administrations du gouvernement.
0: Ce qui me pompe l'air, là, excusez-moi l'expression vulgaire, c'est que ma fille me téléphone, ne sachant pas que je suis à l'antenne. C'est terrible, tu vois,
3: ça veut dire qu'elle ne compte pas au nombre de vos auditeurs, Finlay.
0: Mais j'ai l'impression que non. Non, mais elle m'écoute jamais, c'est Véronique.
4: Non, mais c'est peut-être une urgence.
0: Il y a d'autres canalisations pour me faire parvenir des urgences, tu vois.
3: Alors,
6: bien organisé. Hein.
3: Donc, exemple volontairement caricatural, mais néanmoins réel, c'est l'exemple du Zimbabwe, qui avait fait fonctionner pendant des décennies la planche à billets, oui, au point où ils avaient établi un record, celui d'imprimer un billet $1 trillion. Oui. Et avec ce billet $1 trillion, je crois que vous pouviez acheter seulement un pain. Donc le problème de l'impression fictive de monnaie, c'est ça. Ça mène inévitablement, mathématiquement, logiquement, à la situation du Zimbabwe. Donc, sans avoir fait un doctorat en économie, on comprend bien que s'il y avait eu 83 milliards imprimés d'un coup de manière fictive à Maurice, on serait en train d'aller faire nos courses avec des brouettes chargées de billets.
7: Là où Jean-Paul a raison, en injectant, c'est ce qui s'est passé post-Deuxième Guerre mondiale aux États-Unis. Il y a eu cette impression, justement, d'argent supplémentaire qu'on a injecté dans la société pour la dépôt, que les femmes au foyer, surtout, dépensent de l'argent pour retrouver l'économie, enfin, l'équilibre de l'économie et de consommation.
3: Ouais, moi,
7: ça a été fait.
3: C'était assorti d'une production, c'était voilà. Pas une
7: il y
3: impression
7: avait une
3: fictive.
7: Voilà.
6: Moi, ce qui m'étonne de cette histoire, c'est que Padayachi n'était pas au courant de comment ça fonctionne. Bah, c'est ministre des Finances, ancien ministre des Finances. Là, je me pose la question, est-ce qu'il y a intention de diffuser des fausses nouvelles? Et là,
4: tu
6: probablement,
4: te poses la question.
6: On va demander à Ashwin de nous expliquer comment est-ce que c'est possible de poursuivre Padayachi pour fausses nouvelles.
0: Bonne question, enfin. Si on arrive à prouver que c'est une fausse nouvelle, ben, tous ceux qui connaissent un peu l'économie, pratiquent l'économie autour de cette table, estiment que la nouvelle n'est pas véridique, quoi.
3: Eh ben, si la nouvelle est fausse, la personne qui a qualité pour agir, c'est d'abord la Banque de Maurice, et puis de son propre chef, la force policière peut se saisir du dossier. Et il y a historiquement des exemples de personnes qui ont essayé de remettre en question l'intégrité de banques centrales. Il y a de la jurisprudence dessus, notamment au Royaume-Uni et plus près de nous en Afrique, au Ghana, où justement un ancien haut fonctionnaire avait essayé de faire des allégations infondées contre la banque centrale. Et ben, il en a subi les conséquences pénales.
4: En même temps, si on prête foi à ce que Padayachi fait, à ce que Padayachi dit, c'est le même monsieur, si je ne me trompe, qui avait dit qu'il n'y avait pas de dévaluation de la roupie.
6: Ou qu'il y avait un boom économique à la veille des élections de 2024.
0: Bon, on est 10h43 sur les zones de Redouane. Nous allons passer à un autre chapitre qui est d'abord des Constitutional Review Commission avec des clauses les plus étendues. Justement, qui c'est que vous commencez? Je suppose que Ashwin est bien placé pour nous en parler pendant. Bien sûr. Hein? on parle du droit, là, de toute
8: c'est
0: manière.
8: C'est un sujet que je n'ai absolument pas suivi. Allez-y.
0: Non, mais c'est pas très grave. Qui c'est qui veut commencer? Allez. Non?
8: Ah, le certificat de moralité.
0: Non, on parle de la Constitutional Review Commission, qu'on va évoquer à l'Assemblée mardi, qui va permettre au président de la République de nommer une commission pour voir les amendements à la Constitution, justement, par rapport aux élections, financement de partis politiques, etc. Tout, le best loser,
8: il faudrait peut-être attendre le texte pour pouvoir en parler dans le détail.
0: La presse en a parlé parce qu'il y a une question à ce sujet pour mardi à l'Assemblée nationale.
8: Alors, je veux bien en parler rapidement, mais n'oublions pas que la Constitution de Maurice a été rédigée dans le sillage de notre lutte pour l'indépendance. Elle a été rédigée forcément juste avant l'indépendance et elle a surtout été rédigée par un professeur de droit anglais qui a fait un peu un copier-coller des constitutions des anciennes colonies britanniques devenues récemment indépendantes. Donc, le monde a évolué depuis, le temps a passé, le contexte a évolué, la composition de la population mauricienne a évolué également. Donc, dans ce contexte, effectivement, une révision de la Constitution serait utile. Après, une révision qui se focaliserait uniquement sur des notions purement électoralistes ou politiciennes, c'est-à-dire refonte du best loser de manière à apaiser les sensibilités des uns et des autres.
4: Ethno-communautariste.
8: Je suis pas sûr que ce soit une bonne idée. J'aurais préféré un exercice beaucoup plus objectif.
0: Non, n'entrons pas dans les détails. Voyons uniquement la question qui va être posée à l'Assemblée nationale mardi. Il est évident que c'est un timing politique parce que Résistance et Alternative a mis la pression sur le Parti travailliste. Navin Ramgoolam agit, comme on le sait,
4: il a un coup d'avance.
0: Rapidement. Mais lentement, il demande à la présidence de créer une commission qui éventuellement va siéger. Et ça va prendre le temps que ça va prendre. Si ça se trouve, on ira au-delà des élections de l'année de la fin du mandat.
4: Alors, si le but est d'arriver à un amendement constitutionnel qui va dans le bon sens. Bien évidemment qu'il faut prendre son temps. Il est évident qu'on ne révise pas une constitution qui date de plus de 50 ans en faisant du bricolage et à la va-vite. Nous savons qu'il y a une volonté de la population. Je pense qu'elle est largement partagée, qu'il faut revoir la constitution. Mais mettons-y les moyens et surtout prenons le temps de bien réfléchir à quelle version de l'île Maurice on veut avoir pour nos prochaines générations.
0: Sauf qu'on aurait pu peut-être éviter le départ de Paul Béranger si cet souhait-là avait été concrétisé. Mais 16 mois. Il a fallu la pression. C'est-à-dire que ce n'est pas un gouvernement qui doit fonctionner à coup de pied.
4: Le timing de Paul Béranger, encore une fois, je l'ai dit à maintes reprises sur ce plateau, je ne pense pas que c'était le moment pour lui de démissionner du gouvernement. D'une part, il n'a aucun levier à présent. Aucun levier de bouger d'un iota la position de Navin Ramgoolam s'il veut pas le faire.
0: Alors ça c'est un autre débat.
4: Donc lorsque Béranger quitte le gouvernement, il perd ce levier pour justement aller vers cet amendement constitutionnel qui lui tient tellement à cœur.
0: Je suis un peu perdu parce que quelle était la base? C'était de dire que Ram Ghulam obéit à un timing politique parce que la pression a été faite sur lui par Résistance et l'Alternative. Sur ce que tu as dit, je suis parfaitement d'accord.
4: Non, mais vous avez soulevé le point que Béranger ait quitté le gouvernement. Je vous réponds par rapport à ce point.
0: C'est-à-dire que Béranger aurait pu rester au gouvernement si on lui avait donné la garantie, si cette proposition de commission était venue sur le terrain, était concrétisée il y a quelque temps de cela.
6: Oui, mais Navin Ram Ghulam avait donné la garantie à Paul Béranger qu'il y aura réforme électorale.
0: Oui, mais sans.
6: Mais il est parti.
0: Oui, mais sans que cela prennent forme de cette manière-là.
8: Mais justement, prendre forme, c'est quoi, prendre forme? Les lois sont censées être conçues et votées par qui? Je rappelle toujours l'ancien nom de notre Assemblée nationale, c'est l'Assemblée législative. On élit des députés pour voter des lois. Et Paul Béranger était au nombre de ces députés, il en fait toujours partie. Donc, voter des lois, ça inclut présenter des propositions de loi pour des modifications constitutionnelles. Pas simplement dire, il faut faire, et si on ne le fait pas, je démissionne. Il faut agir. Et c'est cette action qu'on n'a pas vue.
0: Vous avez raison, c'est vrai, c'est, d'une certaine manière. Gardez le micro parce que on va parler des amendements au Code civil, justement, pour inclure le féminicide et viol conjugal.
8: Alors, avant tout, Finlay, un petit cours de droit. Le Code civil ne concerne que les relations entre les personnes et ne comporte aucun délit pénal. Tout ce qui est d'ordre criminel relève de la loi pénale et donc du Code pénal, du Criminal Code. C'est la petite parenthèse professorale du jour.
0: Donc, merci, maître.
8: Amen. Domestique.
0: Non, c'est sympa.
8: Le Domestic Abuse Bill promet une révolution à la fois sémantique et juridique en inscrivant noir sur blanc dans notre code pénal les termes de féminicide et de viol conjugal. Alors, la grande question, on applaudit l'intention, bien sûr, mais à quoi bon durcir les peines si l'appareil qui doit les appliquer reste vermoulu? Je m'explique. L'historien romain Tacite avait écrit une sentence immuable.
0: Il aurait été bien avec Trump en Chine, avec ses citations.
8: Oui, à parler du piège de Thucydide, bien sûr. Ne me lancez pas là-dessus. Alors, Tacite disait « Corruptissima Republica plurimae leges ». Plus la République est corrompue, plus les lois se multiplient. Et on fait face à ce genre de problème, une sorte de fétichisme textuel. Dès qu'il y a un problème, au lieu de le prendre à bras-le-corps, on se dit « légiférons » et d'un coup de baguette magique, ça va résoudre tous les problèmes. Mais en réalité, regardons les statistiques, les récentes données officielles ont montré que sur 10 femmes tuées récemment à Maurice, 7 disposaient déjà d'un « protection order ». Thomas Hobbes expliquait dans son Léviathan que la seule justification morale de l'État est d'assurer la sécurité de ses citoyens en échange de leur obéissance. Ici, on obéit à l'État, mais la sécurité n'est pas assurée. Ces 7 femmes ont cru en la parole de l'État. Elles brandissaient un morceau de papier signé par un magistrat comme un bouclier magique face à des bourreaux qui savaient très bien que l'exécution réelle des sanctions est souvent défaillante, lente ou contournable. Je le disais un petit peu plus tôt, les brigades de protection de la famille font un travail extraordinaire. La première réforme concrète à apporter, c'est de leur donner les moyens. Déjà, de les faire connaître un peu plus, c'est ce que j'essaye de faire. Et pour voir si oui ou non le Domestic Abuse Bill va produire ses effets, il faudrait comparer ce qui a été fait en France et en Espagne. En France, des nouvelles lois n'ont pas changé grand-chose. En Espagne, Michel nous en parlera, ils se sont donné les moyens et ils ont protégé les conjoints.
0: Voilà, il est 10h52, avant de passer à un autre chapitre, rapidement, Michel, si...
7: Il a tout à fait raison, ce sont des lois qui ont été appliquées, et puis il faut voir maintenant la suite. Par exemple, en France, ça n'a pas marché, mais en Espagne, ça commence. Mais ça ne signifie pas qu'en Espagne, le nombre de féminicides diminue. En aucun cas. Au contraire.
0: L'Espagne
7: est un des pays où il y a plus de féminicides, à compter à peu près 1,8 chaque 3 jours, à peu près.
8: Alors, à quelle origine est le mot macho?
7: Macho, c'est espagnol, voilà. Le machisme.
0: Le journal de TF1 commence toujours souvent avec des féminicides.
7: Oui,
0: maintenant.
7: C'est quelque chose.
0: Allez,
7: qui
0: 10h52, il faut qu'on parle de Sagos, bien évidemment, avec ce qui s'est passé la pâtée qu'a prise le Parti travailliste aux élections municipales régionales, l'élection d'une Chagossienne à Crawley, et puis du terrain qui glisse sous le Labour en ce moment. C'est que vous commencez?
4: Alors, on en a brièvement parlé la semaine dernière. Il y a
0: bien évidemment du deal qui est mort des roses.
4: Il y a un climat, la position de Keir Starmer est très fragilisée au sein même de son parti. Le cas de ministre démissionnaire de la santé Wes Streeting, je crois, est très intéressant. Il est gay, premièrement.
8: And he's aiming for Downing Street.
4: Downing Street. il est gay. Il vient. Ses premières semaines de vie ont été passées en prison. Son grand-père était un cambrioleur. Il vient du terroir de. Eh oui, monsieur. Il vient du terroir travailliste. C'est un Labour convaincu. Donc son cas est fascinant. Je m'y suis penché hier. Mais pour en revenir à votre question, je divague un petit peu. Mais pour en revenir à votre question, je ne crois pas que le deal soit mort. Je pense qu'il y a toujours une volonté. On parle beaucoup de l'influence de Trump, mais il y a des élections de mi-mandat qui vont être déterminantes sur l'avenir de Trump en novembre aux États-Unis. Et moi, je pense que si vous avez un nouveau leadership au sein du Labour et un nouveau Premier ministre, et si c'est ce monsieur Streeting, je pense qu'on a plus de chances avec lui d'aller au bout de cet accord.
0: Voilà. Qui partage cet avis-là? C'est la première fois qu'on ne se bouge pas.
7: Non, on ne se bouscule pas là. Je crois sincèrement que le deal va être retardé à un moment donné, ou peut-être même pas disparaître, mais sera très retardé, parce qu'il y a quand même un mouvement, si vous voulez, pour ne pas payer ces 10 milliards, parce que la situation économique, ils peuvent s'en prendre à la situation économique actuelle et les tensions pour justement repousser encore plus. Est en amélioration, je suis tout à fait d'accord, mais les excuses sont là, les prétextes sont là.
0: Vous avez répondu à une remarque que personne n'a entendue parce que c'était hors micro.
4: Non, donc pour le point que Michel faisait, l'économie anglaise est en train de se rétablir.
6: Mais 10 milliards dans l'économie anglaise.
7: Exact.
0: Allez Michel, on laisse Michel terminer.
7: Oui, mais c'est ce que je disais, l'économie peut faire très bien. Le souci qu'il y a, c'est que justement, il y a un retardement volontaire. Parce que tous les Britanniques ne sont pas d'accord de continuer à payer d'une certaine façon.
8: On parle de deal, mais faut pas oublier une chose, ce n'est pas simplement une question de négociation. On a des droits qui ont été reconnus devant des tribunaux internationaux.
7: Mais ils peuvent retarder.
8: Et c'est dans l'intérêt plutôt du Royaume-Uni d'arriver à un deal s'ils ne veulent pas qu'on les traîne à nouveau devant les tribunaux internationaux, comme l'a justement souligné notre attorney général. Ce qui va augmenter les pénalités à leur charge d'ailleurs.
6: C'est venu à un deal ou le deal a déjà été conclu?
7: Il y a des clauses qui ont été changées dans le deal actuel.
6: Le deal a déjà été compris, là, c'est la finalisation.
1: Le deal été fait avec le gouvernement anglais. Peu importe qui représente ce gouvernement, moi je crois que Maurice doit continuer à faire pression pour que ce deal soit respecté.
7: La pression est une chose et à l'accord est autre
1: s'il
7: chose.
1: S'il le faut, bien sûr, nous savons que là, nous sommes entrés dans une épreuve de patience. Mais les recours existent. Et donc, s'il faut ensuite utiliser les autres recours, ce sera une histoire de les utiliser.
0: Voilà, il est 10h58, presque sur les ondes de Radio One. Et nous sommes arrivés à la fin de cette nouvelle édition de Polémique. Et on ne cause pas entre soi pendant que le. Quelle indiscipline! I order you out. C'est pas possible, mon Dieu. Eh bien, qu'est-ce que je disais, Joe? On est arrivé à la fin de cette édition de Polémique. Je vous donne rendez-vous dès demain matin à partir de 11h, justement, vous parler entre autres, de ce livre, Émilienne Rochecout, L'Infatigable, qui raconte l'élection de la première femme à l'Assemblée, au Conseil législatif en 1948, aux élections de 48, dans le sillage de la modification de la Constitution de 47, justement, qui a permis aux femmes de participer. participer à une élection aussi bien que de voter. Vous imaginez l'énormité de la chose, de l'énormité de l'événement à l'époque. Et cette dame, qui est une enseignante, qui était une enseignante, mère de 7 enfants, cousine de, du docteur Millien que vous connaissez tous, pour avoir dirigé l'œuvre, le journal L'œuvre, pose sa candidature pour la circonscription de Plaine-Williams et Petite-Rivière, et est élue en deuxième position sur 6 candidats, être battu uniquement pour le docteur Millien qui l'a emmené justement sur la liste. Alors ce qui est extraordinaire, c'est que à l'issue de ce vote, le gouvernement colonial, pour calmer un peu les esprits, nomme 2 autres femmes, dont une de Salal, je crois, pour des raisons évidentes, pour satisfaire l'oligarchie, et Madame la Chicorée, dont je ne sais pas pourquoi. Et qu'est-ce que l'histoire a retenu? C'est que Madame la Chicorée a été élue pour a été la première femme à être élue. Alors que c'est totalement faux. Et est-ce que vous avez entendu que...
4: C'était pour le café, Madame Lachicorée.
0: Est-ce que vous avez
4: c'est
0: entendu...
4: C'est fort de café, cette affirmation.
0: C'est fort de café. Est-ce que vous avez entendu le poste-travail, c'est aller déposer une gerbe sur la tombe de Emilienne Rochecoute. Et donc, j'interview le petit-fils de Emilienne Rochecoute, Hervé Rochecoute, demain, dans Dimanche Culture. Et... Vous êtes invité aussi pour le lancement du livre de Lignes et Pointues à ONSI le 20 prochain. Allez, passez un excellent week-end à l'écoute de Red One et merci pour votre participation intelligente.
4: D'ailleurs, avant qu'on ne vous interrompe, vous étiez en train de saluer la pertinence de nos arguments.
0: J'ai dit ça?
4: Oui, oui.
0: Je comprends toujours. Allez, ciao.
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0: week-end à l'écoute de Radio 1. Il est 11h01. Info avec Rebecca François Boncœur. Bonjour Rebecca.
1: Bonjour Yoshula, bonjour à tous. Un habitant de Plaisance-Rosil est actuellement recherché par la police après avoir agressé sa concubine, une jeune femme de 18 ans, à coups de marteau. La victime a été blessée aux deux jambes et est actuellement admise à l'hôpital. Elle a reçu la visite de la police hier et a refusé de porter plainte contre son agresseur. Une habitante de Mont-Désir-Vacois a dénoncé sa propre fille à la police jeudi, l'accusant de l'avoir diffamée et portée atteinte à la réputation de la pharmacie et qu'elle gère à travers une vidéo sur TikTok. Elle indique avoir vu celle-ci prendre des photos de la pharmacie et qu'elle est ensuite tombée sur la vidéo dans laquelle elle allègue que des médicaments périmés y sont mis en vente. Elle déclare que ce n'est pas la première fois que sa fille agit de la sorte et que cette situation l'affecte mentalement. La direction du Métro Express informe par le biais d'un communiqué d'une modification exceptionnelle des horaires pour ce samedi. Les métros circuleront toutes les 20 minutes toute la journée, mais elle s'excuse pour l'inconvénient causé et invite le public à se renseigner auprès des agents présents dans les stations en cas de doute. Un nouveau comité interministériel a été constitué par le Conseil des ministres et sera présidé par le Premier ministre. Ce comité sera axé sur les situations de monopole et de quasi-monopole des produits alimentaires. Il devra recommander des mesures pour résoudre les problèmes de fluctuation des prix sur le marché. Claude Canabadi, secrétaire de la Consumer Eyes Association, demande à ce que les associations de consommateurs participent à ce comité. Et à l'étranger, en Angleterre, la police est en alerte ce samedi avant les manifestations susceptibles de rassembler à Londres des dizaines de milliers de personnes, dont celle du militant anti-islam et anti-immigration Tommy Robinson, qui espère réaliser une nouvelle démonstration de force. Et quelques 4000 policiers seront déployés lors d'une opération de maintien de l'ordre sans précédent ces dernières années pour encadrer également une marche pro-palestinienne et la finale de la Coupe d'Angleterre entre Manchester City et Chelsea au stade de Wembley, qui réunira près de 90 000 spectateurs. Voilà, fin de ce point info. Merci de l'avoir suivi. La suite est avec Ursula.
0: Merci beaucoup Rebecca, on se retrouve à midi.

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0: Beat it sur Radio 1 pour bien se retrouver. Et en plus, on reçoit le message d'Angèle qui me fait trop plaisir. Et elle dit, je cite, c'est ce que j'appelle démarrer sur les chapeaux de roue lavettes. Bah écoutez, ça nous fait plaisir toujours de vous faire plaisir.
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0: Salut tout le monde, bienvenue sur la fréquence Liberté, c'est Ursula dans votre Planète Hit jusqu'à 14h. Et le plaisir d'accueillir Marley à la réalisation. Youhou! Ça va bien Marley? Marley, comme on dit, il y a un frais dans Zordi. Il est bonnet à sa garçon-là, nous, on va être indulgents en tout cas envers lui. Et vous, comment ça va ce samedi? Comment ça fait froid un peu quand même? Mais ce qui est bien, c'est qu'aujourd'hui, je vois un beau soleil, en tout cas au niveau de la... Yes, yes, Marley est dans la place, vous l'entendez. Oui, je disais donc un beau soleil, pas mal pour sortir, peut-être en famille, avec les enfants, enfin, t'il est tôt, pas aussi, pas là. Merci en tout cas de choisir Radio 1 pour vous accompagner ce matin dans la joie et la bonne humeur. Nous sommes là avec une belle playlist pour vous accompagner, peu importe ce que vous avez fait. Donc je disais, hein, c'est moi qui suis sorti. Il y en a qui sont dans la cuisine en ce moment à préparer le déjeuner de ce midi. D'autres, puis à travail, d'autres, puis écoute-nous dans le travail. Peu importe ce que vous faites ce samedi, merci de nous accueillir chez vous. On va rester ensemble et on va profiter de ce moment. Vous pourrez aussi nous envoyer vos messages au 58 53 77 21 comme Valérie et Angèle qui sont en train de savourer leur petit déjeuner en écoutant Radio 1. Vous avez tellement bon goût les filles. Je vous embrasse bien fort aussi. David Guetta et Zara Larsson.

0: de samedi. Aujourd'hui, on va marquer la pause là et juste après, je vous propose d'écouter Black Ayo Velo. Nous mettre la lumière dans la vie en cette journée mondiale de la lumière. Et à savoir que Black Ayo, en tout cas, vous donne rendez-vous la semaine prochaine dans un événement. Mais alors là, ouf, ça va être quelque chose, un gros spectacle, son et lumière au Swami Vivekananda à Pai. Pour les billets, vous êtes allez sur le site, voilà, de ticketbox.mu. Vous pourrez voir aussi sur les réseaux un événement Pepsi, un événement Radio One. Donc Aïla, il y a quand même pas mal d'entre vous qui avez remporté des tickets. On espère vous voir là-bas, hein. Donc voilà, Black Ayo arrive juste après la pause.
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0: Swift sur Radio 1 in the Fate of Ophelia. Pour vous, ça pour un hit, c'est un super hit.
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0: UB40 arrive, Radio 1, 11h30.
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0: en ce samedi. UB40, bien sûr, un petit retour dans le temps quand même pour vous faire plaisir. Et là, on va du côté de Richter, précisément au magasin Galaxy, pour retrouver Kinsley. Kinsley, qui bon deal, comment ça va?
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0: Eh ben super, merci beaucoup, Kinsley. On se dit à tout à l'heure pour d'autres détails.
1: À tout à l'heure, effectivement.
0: Allez. Et pour notre part, nous allons enchaîner tout de suite avec Harry Styles, As It Was, sur Radio 1.

One, les petits messages d'anniversaire. Joyeux anniversaire à Jean Noël qui fête son anniversaire aujourd'hui, à Stéphanie, Christopher, Emilien de Ollier, de la part de Guy. Non, enfin, Guy également, demandé par Josiane du côté de Médine. Gros piou-piou qu'à vous, hein, au 58-53-77-21. On va enchaîner tout de suite avec une nouveauté. La nouveauté signée Tracy et Tania, Overdose sur Radio One.

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Girlfriend avec Taïk sur Radio 1, le numéro 2 hein, de votre hit Radio 1 justement. Rendez-vous à partir de 16h. Mais elle sera là dès 15h, notre Louana, nous, qui vient vous accompagner aujourd'hui dans votre hit Radio 1. On l'embrasse, hein, si elle nous écoute en ce moment. Qu'est-ce qu'elle fait en ce moment-là? Dans la montagne. Je vais penser à un bon mine bouille, bon pas connu, mais gros piou piou qu'un loulou qui vient vous accompagner tout à l'heure. Je le disais donc dès 15h. Voici Robin Schulz et Headlight.

48 53 77 21. Salut, comment ça va? Moi très bien, par la grâce de Dieu. Alors on fait une dédicace à ma fille Alexandra qui fête ses 17 ans et à Alexia qui ne fête ses 18 ans jeudi. On fait un coucou, on fait un coucou à tous ceux qui pourraient connaître moi. C'est Joël Mathieu du côté de Grand Gobe. Gros bisous, ben gros bisous à vous aussi. Alors une photo. Allez, on aura l'occasion de lire le long message plus tard. Voici Bryan Adams aux côtés de Sting et Rod Stewart, All for Love, avant de retrouver Rebecca François pour l'info.

0: 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Le journal de la mi-journée présenté par Rebecca François Boncœur. Bonjour Rebecca.
1: Bonjour Yasula, bonjour à tous.
0: On démarre bien sûr avec les titres.
1: Et 16 millions de roupies auraient été jetées aux ordures par la mère du storekeeper d'un trafiquant de Grand Gob. La police est sur les traces d'hommes ayant menacé des employés de la station de transfert des déchets de poudre d'or. Les politiciens de tous bords politiques expriment leurs condoléances envers Nando Boda après le décès tragique de son fils. Xavier Luc Duval et Manish Gobin parlent d'une société en déclin et appellent à une réflexion sur le maintien du law and order. Cherté de la vie, Navin Ramgoolam présidera un comité interministériel sur les situations de monopole pour les produits alimentaires. Le Consumer Eyes Association appelle à des consultations. Reprise au sein de l'Alliance Libération, Franchette Gaspard parle d'une débandade totale du gouvernement régional dirigé par François Grandcourt. Et sur le plan international, Taïwan affirme être une nation indépendante après une mise en garde de Donald Trump au sujet de la Chine. La police criminelle du Nord est sur les traces de plusieurs hommes faisant partie d'un réseau de drogue opérant à Grand Gob, accusés d'avoir menacé des employés de la station de transfert des déchets de poudre d'or le mois dernier. Et ces hommes armés d'un présumé trafiquant auraient débarqué sur place après que des sacs poubelles censés contenir une somme de 16 millions de roupies et de la drogue ont été jetés aux ordures par la mère de celui qui avait la garde du magot et du stock. Le point avec Velmounia.
2: Les enquêteurs privilégient la thèse que cette affaire est cousue de fil blanc. Ils ont interpellé un premier suspect jeudi avant de le relâcher, celui-ci n'ayant pas été identifié formellement. D'après les dépositions de deux des employés de la station de transfert, des coupures de 1000 roupies se sont éparpillées sur le site le 22 avril lorsque l'excavateur s'est mis à compacter des sacs d'ordures déchargés par un camion ben du conseil de district. Le lendemain, trois hommes sont arrivés sur place. Ils ont menacé de mort les employés s'ils ne restituaient pas les 16 millions de roupies et la drogue qui se trouverait dans ces sacs poubelles. L'un d'eux a pris peur et leur a donné rendez-vous à son domicile. Il leur a alors remis les 30 000 roupies qu'il avait ramassées. Un second employé, quant à lui, déclare n'être parvenu qu'à réunir 45 000 roupies en diverses coupures. Dans la soirée du 22 avril, quatre hommes se sont présentés chez lui à bord d'une voiture noire et l'ont questionné sur l'argent. L'un d'eux avait des tatouages au visage et sur tout le corps. Au dire des enquêteurs, ces hommes n'auraient pas agi de la sorte si 16 millions de roupies et de la drogue avaient bel et bien disparu. Ils ont l'intime conviction que quelqu'un au sein du réseau a dû les tromper.
1: Les politiciens de tous bords politiques expriment leurs condoléances envers Nando Boda après le décès de son fils. Dans une publication sur sa page Facebook ce matin, Xavier Luc Duval a adressé ses condoléances à Nando Boda après le décès de Gino Boda survenu dans des circonstances dramatiques. Xavier Luc Duval souligne par ailleurs qu'il est primordial de réfléchir à la direction que prend notre société. Il estime que des mesures urgentes doivent être prises pour rétablir l'ordre et mieux former, soutenir, équiper et motiver les services de police, considérant que cela pourrait contribuer à redresser la situation. Le secrétaire général du MSM, Manish Gobin, a également adressé ses sympathies à Nando Boda. Il évoque aussi la détresse du pays face à l'insécurité. Également dans l'actualité, un habitant de Plaisance, Rosil, est actuellement recherché par la police après avoir agressé sa concubine, une jeune femme de 18 ans à coups de marteau. La victime a été blessée aux deux jambes et est actuellement admise à l'hôpital. Elle a reçu la visite de la police hier et a refusé de porter plainte contre son agresseur. Un nouveau comité interministériel a été constitué par le Conseil des ministres et sera présidé par le Premier ministre. Ce comité sera axé sur les situations de monopole et de quasi-monopole des produits alimentaires. Il devra recommander des mesures pour résoudre les problèmes de fluctuation des prix sur le marché. Claude Canabadi, secrétaire de la Consumer Eyes Association, demande à ce que les associations de consommateurs participent à ce comité. Il est au micro d'Emmanuel Edoux.
3: Jusqu'à l'heure, on attend toujours le nouveau Consumer Protection Act, qui m'espérait, il y a beaucoup de choses pour protéger les consommateurs. Tant que nous prenons sa protection, tant que le public en général pas comprend vraiment comment se protéger, nous prenons toujours une situation comme ça. Bon, c'est que la question qu'on pose, moi, c'est plutôt au niveau du gouvernement. Mais qui fait maintenant, il arrive à une situation de monopole? Sa question, on nous la demande. Deuxième petite chose, mais pas tout aucune consultation avec les associations des consommateurs que tu pensais en premier type d'Aina avant que les ministres se rencontrent. Parce qu'il n'a pas une idée qui nous a donné, peut-être qu'à aider.
1: Justement, la décentralisation de la vente à l'encan du wholesale market de Wootton a été actée par le Conseil des ministres ce vendredi. Ainsi, deux lieux ont été identifiés à Goodlands et dans l'Est pour les ventes à l'encan. Shemida Ramdewa Emrit, membre de la Vegetable and Fruits Auctioners Association, demande aux autorités de se montrer vigilantes sur ces deux sites afin de prévenir les abus. Shemida Ramdewa Emrit, au micro d'Emmanuel Edou.
4: Et mon pensée, c'est plus difficile pour une autorité contrôler au cas où il y a un abus, afin qu'il, est-ce qu'il pourrait s'y protéger le consommateur. Mais ce qui, la question qui surtout, moi, me pose, moi, est-ce que ça va être régional, là, pour une même infrastructure, même contrôle d'hygiène, comment National Wholesale Market est là? Est-ce que légumes et fruits pour exposer au soleil et à la pluie? Est-ce que, la vente pour faire le seul, le colteur, que les races animaux passaient comme avant l'été, ça a des piliers nous pas connaît.
1: Dans l'autre partie de l'actualité, la crise politique s'amplifie à Rodrigue avec la guerre ouverte entre François Grandcourt, chef commissaire, et son adjoint Johnson Roustie. Pour la minority leader Franchette Gaspard, ce nouvel épisode de crise au sein de l'Alliance Libération est digne d'une telenovela. Le leader adjoint de l'organisation du peuple Rodrigue affirme que le pays assiste à une guerre interne au sein de l'exécutif qui ne fait pas honneur à Rodrigue. Elle était face à la presse à Montlubin hier. Voici un extrait.
5: Donc nous trouvons que Saban Dimoun, aujourd'hui, qui est assise dans le gouvernement, pas peut prendre cette responsabilité au sérieux. Et comme on dit au départ, ça a pétier dans ce côté. Nous témoins d'une accusation dans le passé, comment vous même pétier, vous même pétier dans votre talon. Nous trouvons d'une accusation, comment un membre du conseil exécutif accuse les autres collègues, mettre dossier.

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1: Continue toujours de faire débat. Le négociateur syndical Atma Shanto de la Fédération des Travailleurs Unis la juge brutale. Il souligne les difficultés des travailleurs, surtout dans le textile, confrontés aux exigences des employeurs et privés également de la Basic Retirement Pension, aggravant leur situation financière, tandis qu'aucune étude n'a été entreprise pour évaluer l'impact de cette mesure sur les familles, souligne-t-il. Atma Shanto était face à la presse hier.
2: Aujourd'hui, nous avons une situation qui, et ça s'éteindra, nous sommes presque atteints par million. Pour un travailleur, nous avons un certain âge de 50 ans, très rare, et l'entreprise accepte de vous faire un coup de travail. Le drame qu'ils ont dit qu'un travailleur à l'âge de 60 ans n'est pas qualifié légalement pour les gagner sur Basic Retirement Pension, comparé avec ce qu'il était avant que ce gouvernement vienne au pouvoir. Sans aucune étude, sans aucun rapport, décide pour révoquer sa droit de bande travailleurs. Ils ont dit qu'on a plusieurs milliers de bande travailleurs et je n'ai pas gagné sur Basic Retirement Pension.
1: Et la situation du groupe Wallnitz Limited est marquée par des retards de salaire touchant plus de 550 employés, tandis que la direction attribue ses difficultés à des retards de paiement de clients et une situation financière difficile, ce qui alimente les inquiétudes. Des travailleurs craignent de ne pas percevoir leur salaire ce mois-ci. Les détails avec Vince Wayen.
3: Le groupe, présent depuis plus de 30 ans dans le secteur textile mauricien, affirme être dans une situation financière complexe, mais assure poursuivre ses efforts pour redresser la barre. Des discussions sont en cours avec les banques afin d'obtenir un soutien financier. Wallnitz Limited dit aussi envisager de rapatrier certains employés étrangers qui souhaitent rentrer dans leur pays d'origine, en précisant que cela se fera dans le respect des règles en vigueur et en coordination avec les autorités concernées. Le groupe réitère toutefois son engagement à payer les salaires malgré la situation actuelle. Ce nouvel épisode intervient dans un secteur textile déjà fragilisé, marqué par la fermeture de Star Knitwear l'année dernière, qui avait laissé des centaines de travailleurs mauriciens et étrangers sur le pavé.
1: Tout à fait autre chose, la direction du Metro Express Limited informe par le biais d'un communiqué d'une modification exceptionnelle des horaires pour ce samedi. Les métros circuleront toutes les 20 minutes toute la journée aujourd'hui, mais elle s'excuse pour l'inconvénient causé et invite le public à se renseigner auprès des agents présents dans les stations en cas de doute. Midi 10, direction Madagascar pour l'actualité régionale. Deux anciens hauts responsables de l'État ont été envoyés en prison accusés de crimes contre la sûreté intérieure de l'État. L'ancien ministre de l'Éducation nationale, Paul Rabary, et l'ancien secrétaire général du ministère du Tourisme et de l'Artisanat, Yves Maurice Racotognana, sont placés en détention préventive après leur comparution devant le parquet d'Antananarive hier. Ils sont entre autres soupçonnés d'avoir planifié et préparé des actions de perturbation de l'ordre public afin d'aboutir à l'assassinat de hauts responsables de l'État et à des affrontements meurtriers entre Malgaches. Si l'on en croit le premier substitut du procureur du tribunal d'Antananarive. Et sur le plan international, le gouvernement de Taïwan a affirmé ce samedi que l'île est une nation indépendante en réponse à des déclarations du président américain Donald Trump le mettant en garde contre toute proclamation d'indépendance susceptible de déclencher un conflit avec la Chine. Dans un entretien télévisé enregistré peu avant son départ de Pékin, le président chinois Xi Jinping a tenu des propos particuliers ferme à propos de l'île. Donald Trump a mis en garde vendredi Taïwan contre toute proclamation d'indépendance. Voilà la fin de ce journal. Merci de l'avoir suivi. La suite est avec Ursula.
4: Merci beaucoup Rebecca. On se retrouve à 13h.
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0: Mais des nuages venant de l'est-sud-est influenceront le temps local à partir de ce soir, du beau temps cet après-midi. Des périodes nuageuses par contre demain matin avec des averses principalement à l'est de l'île, au sud et sur le plateau central. Des poches de brouillard sont attendues sur les hauteurs. La température maximale en journée sera entre 24 et 26 degrés sur les hauteurs, entre 28 et 30 degrés sur les régions côtières. La minimale sera entre 18 et 20 degrés sur le plateau central, entre 22 et 24 sur le littoral. Le vent soufflera de l'est-sud-est environ 20 km/h avec des pointes de 50 km/h. La mer est forte au-delà des récifs avec des houles du sud-ouest de l'ordre de 3,50 m. Les sorties en haute mer ainsi que dans les lagons de l'ouest et du sud, également de l'est, sont déconseillées. Marée haute à 12h57 et demain à 0h22. Marée basse ce soir à 18h49 et demain à 7h09. Et puis le coucher du soleil est prévu pour 17h41 et le lever demain à 6h31. Radio. Les avis de décès de Monsieur Richard Johnson Ramborough. Monsieur Richard Johnson Ramborough, âgé de 57 ans, le convoi sortira du domicile de sa mère, Madame Marianne Ramborough, au numéro B22, Cronin Street, résidence Valigi, aujourd'hui à 14h pour se rendre en l'église du Saint-Sacrement à Cassier de la Haute Cimetière de Vallée des Prêtres. Le décès de Madame Kayoli Mohan. Madame Kayoli Mohan, connue sous le nom de Devrani, âgée de 83 ans. Le convoi sortira du domicile de son frère, Monsieur Satyam Dinaram, à Valton, Long Mountain, aujourd'hui à 14h pour se rendre au crématorium de Bois-Marchand. Le décès de Mademoiselle Diorani Souklal. Mademoiselle Diorani Souklal, connue sous le nom de Gorée, âgée de 82 ans. Le convoi sortira de sa résidence à l'avenue Beg, Hollywood numéro 1, Vaqua, aujourd'hui à 14h pour se rendre au crématorium de Trois Mamelles. Le décès de Monsieur Jagdeo Chaman. Monsieur Jagdeo Chaman, connu sous le nom de Suresh, âgé de 81 ans. Le convoi sortira de son domicile au numéro 37 Bechard Lane, Saint-Paul, Phoenix, aujourd'hui à 14h30 pour se rendre au crématorium de Phoenix. Le décès de Monsieur Rohitash Ramdin. Monsieur Rohitash Ramdin, connu sous le nom de Suresh, âgé de 69 ans. Le convoi sortira de son domicile à l'avenue Belle Étoile Pamplemousse, aujourd'hui à 15h, pour se rendre à l'incinérateur de Terminus Triolet. Le décès de Monsieur Putnon Valen Ramen. Monsieur Putnon Valen Ramen, connu sous le nom de Mani, âgé de 88 ans. Le convoi sortira de son domicile au numéro 6 à la rue Dupont, Rochebois, aujourd'hui à 15h30 pour se rendre à l'incinérateur de Les Salines. Le décès de Monsieur Abdul Bassir Mengrou. Monsieur Abdul Bassir Mengrou, connu sous le nom de Karam Chan, âgé de 59 ans. Le convoi sortira de son domicile à Morcelles-Montara, Kesrel Lane, Terre Rouge, aujourd'hui à 16h pour se rendre au cimetière de Bois-Marchand. Radio One présente ses sincères condoléances à toutes ces familles endeuillées.
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sur Radio 1 et Blinding Lights pour entamer cette deuxième heure de votre planète Hit en direct des studios hein, ce samedi. On est tranquille, bien installé et on vous accueille au 58 53 77 21. Là par exemple Joël tout à l'heure avant midi là, il nous a partagé une photo de ce giromont là où vous êtes. Waouh, ça a l'air super hein. Moi j'ai bien envie de voir à quoi ça ressemble à l'intérieur. En tout cas vue externe, c'est un vert gaumont comment nous dire, mais un vert très foncé et elle nous raconte que voilà, elle a récolté ça, c'est ben de la graine comme ça qui se marie in semé. Donc ouais, c'est vrai, ils sont capables de faire ça de temps en temps. Ils ont un petit bread à côté, et un petit giromont, elle nous raconte qu'elle en fera un gratin hein, en tout cas demain je crois, non, gratin hein, et après bien sûr elle y servit ça va le bread pour faire une bonne touffée. Pas mal du tout. En tout cas, Joël, merci du partage et merci pour les photos. Allez, on a Robin Thicke qui arrive tout de suite, vous l'entendez, avec son fameux Blurred Lines.

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1: Une saison de course hippique bien entamée maintenant avec cette troisième journée. Sous le soleil de Port-Louis, Andy Vigneau est avec nous. Bonjour Andy.
2: Oui, bonjour. C'est là pour cette première épreuve d'Alcoa Gadadao Cup. 1365 mètres à parcourir en 0,25 alors que le départ devait être donné aux alentours de 12h30. Ça s'est agité dans les salles de départ. Et le numéro 5, la nouvelle unité de l'écurie Paul Foucault, Fire Starter, a déclaré non partant. Il a forcé sa salle juste avant le départ, donc ce départ retardé. Et le numéro 5, semble-t-il, il a contracté un souci en forçant sa salle, Fire Starter, qui était coté à 6 contre 1 dans cette épreuve. Le numéro 1, c'est Exalted Love, de l'écurie Jovina Vota. C'est l'un des favoris de la course avec Grand Van Nicker. Le 2, c'est Spirito Selvaggio, coursé de Pritam Debi avec Corrales en selle. Cody Collis, le jockey australien pour Aqua Stallion, pilotera le 3 Indigenous. Le 4 Achicoulé de l'écurie Gazedar, c'est le favori de la course avec Raymond Danielson. Le 5 Firestarter, on le rappelle, est déclaré non partant. Le 9 Descent de l'écurie Amadia avec Roberto Perez, Stepping Out de l'écurie Studial avec Da Silva en selle. Les coursiers qui sont sortis des boîtes suite à ce problème avec Firestarter. Ah oui, c'est un peu qui aurait contracté une blessure au niveau du naseau. Et on le ramène d'ailleurs au paddock. Alors, dans cette épreuve, ça devrait se jouer quand même entre Exalted Love et Achicoulé. Exalted Love qui a quand même très bonne vélocité au départ. On attendait Firestarter pour prendre les devants, mais finalement peut-être que ce serait le numéro 1, le deuxième favori de la course, avec Grand Van Niekerk. Ouais. Oui, qui est arrivé deuxième à sa dernière course. Il y a quand même un bon entraide en ce numéro 2, Spirito Selvaggio, avec Luis Corrales en selle. Même Indigenous a été un peu joué. Stepping Out et Luna Descent sont des outsiders à voir quand même dans cette épreuve. Luna Descent, c'est un nouveau chez l'écurie Mahasia. On amène maintenant dans le couloir numéro 5 et le 3 Indigenous dans le couloir extérieur. Luna Descent avec Roberto Perez. Ensuite, on attend un des favoris, Exalted Love, le numéro 1. Le favori de la course, Achicoulé, dans le couloir numéro 2. Voilà, c'est fait pour Achicoulé. Ouais, dans le couloir numéro 4, l'on attend le 7 Stepping Out. Il sera le dernier à intégrer sa salle, Stepping Out. Voilà, c'est fait pour lui. Et nous attendons le départ de cette épreuve. La toute première course de ce samedi avec un second départ pour le numéro 7, l'Outsider Stepping Out. Derrière, il y a trois courtiers à Achicoulé. On retrouve Luis Corrales, pilote Indigenous également, ou encore l'écurie Samrat Mahasia représenté par le 6 Luna Descent. Derrière lui, Exalted Love et finalement Indigenous. On part maintenant en ligne opposée, Stepping Out avec Da Silva qui compte trois longueurs d'avance sur le favori Achicoulé qui est bien là, Exalted Love qui est là également en troisième position, il est à la corde, il court bien. À son extérieur, on retrouve le numéro 6, Luna Descent, Spirito Selvaggio Indigenous qui est derrière. Nous sommes à la corde des 600 mètres désormais, Stepping Out qui a un peu ralenti la cadence, Achicoulé avec Raymond Danielson passe à son extérieur, Exalted Love qui reste en position d'attentiste, en troisième, à la corde, à son extérieur toujours, Luna Descent, Spirito Selvaggio et Indigenous. Mais Achicoulé, le numéro 4, a pris les devants en entrée de ligne droite désormais, avec à ses trousses Exalted Love, Achicoulé qui conforte même son avance. Exalted Love qui remonte très fort à son extérieur, Exalted Love face à Achicoulé, Achicoulé ou Exalted Love. Alors la super mano à mano, mais c'est Achicoulé, le numéro 4, qui l'emporte devant le Exalted Love, le numéro 2, Spirito Selvaggio. Et Luna Descent, le favori Achicoulé de l'écurie Gadadar après le coup de 4 la semaine dernière du tandem Gadadar, Raymond Danielson. Ils ouvrent leur compteur en ce samedi. Quatre très très belle victoire d'Achicoulé, lui qui a suivi en deuxième position. Il a déboîté aux 600 mètres de l'arrivée et en ligne droite. Voilà. ça a été quand même une belle explication entre les deux jokers, Raymond Danielson et Grant Van Niekerk, mais à l'avantage du premier nommé, Ashley Cooley, le numéro 4 qui remporte cette première course, et on se retrouve Ursula à 13h05 pour la deuxième.
1: Ça marche, Andy. Merci. À tout à l'heure. Et pour notre part, écoutez, on va continuer avec du bon Shawn Mendes aux côtés de Camila Cabello, Señorita.
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0: 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Allez, on a une bonne adresse en tout cas pour le goûter tout à l'heure. Merci beaucoup, Kinsley. À tout à l'heure.
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5: Écoutez, il ne fait pas encore super froid, hein. Il est temps de profiter de nos plages. En tout cas, ce samedi, puisqu'il fait plus ou moins beau, pas de pluie en tout cas à prévoir au cours de cet après-midi. Les températures aussi sont très bonnes, hein, entre 28 et 30 degrés sur nos côtes de manière générale. Un peu de grisaille quand même, un temps mi-figue mi-raisin, mais de belles percées de soleil. Donc franchement, ça en vaut la peine. À savoir quand même que la mer est forte au-delà des récifs avec des houles du sud-ouest de l'ordre de 3,50 m. Et c'est quand même déconseillé d'aller dans l'ouest, dans le sud et dans l'est. Mais qu'est-ce qu'il nous reste? Il nous reste les plages du nord. Donc profitez en tout cas si vous êtes dans la région du nord aujourd'hui à faire trempette. À savoir que le coucher du soleil est prévu pour 17h41 pour ceux qui avaient prévu éventuellement de faire un petit sundowner ce samedi, 17h41. Donc soyez à l'heure pour un beau coucher de soleil.
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slow, slow. Ben oui, le samedi aussi, si vous avez la possibilité. Bon, généralement, c'est le dimanche hein, pour notre slow life. Mais pourquoi pas un samedi également. Allez, on a une petite annonce là à vous faire et surtout appel à votre générosité pour une personne qui a besoin en tout cas de sang à l'hôpital Candos, donc au laboratoire de Candos. On vous invite, on vous demande s'il vous plaît, si vous pouvez faire don de votre sang pour Vouloun Rivette, s'il vous plaît. Et un appel en tout cas lancé par Finlay ce matin. Un petit bisou à Finlay. Et donc je vous rappelle le nom, retenez bien, c'est Vouloun, V-O-U-L-O-U-N-E, et Rivette, R-I-V-E-T. Don de sang, appel de don de sang, s'il vous plaît, si vous êtes dans la région, vous êtes enlevé à Quatre-Bonnes, entre autres, là, mais c'est assez urgent, donc si vous pouvez, s'il vous plaît, porter, donner un petit coup de main, on a vraiment besoin de votre aide, et on embrasse en tout cas la personne hospitalisée. Je rappelle au laboratoire de Candos, dont appel de don de sang pour Vouloun Rivette. Alors on va enchaîner pour notre part avec Flavor Baby Nayoka, tout de suite sur Radio 1.

Mayoka pour vous faire danser en ce samedi. Appel en tout cas à tous ceux qui ont la possibilité de faire don de leur sang, s'il vous plaît, pour Vouloun Rivette du côté du laboratoire de Candos qui a besoin justement de votre sang. D'autres petits messages là au 58 53 77 21. Alors, coucou à toute l'équipe, une chanson pour la petite poupée Iris de Rivière des Anguilles qui souffle sa première bougie avec les petits cousins et cousines, sa maman Lauriel, à son papa Jonathan, son arrière-grand-mère Réa et toute la famille qui l'embrasse. Merci, gros bisous à tout le monde. C'est la part de Marie-Claude du côté de Port-Louis, gros bisous. Ben en tout cas, gros piou-piou à Iris du côté des Rivières des Anguilles qui fête son anniversaire aujourd'hui. Allez, là, on va terminer cette deuxième heure avec un grand classique des années 90. Si je vous dis Lara Fabian.

0: Bon week-end à l'écoute de Radio 1, il est 13h. Voici le point info avec Rebecca François Boncœur. Bonjour Rebecca.
1: Bonjour Ursula, bonjour à tous. La force policière a émis un communiqué informant le public d'avoir pris connaissance d'un cas de corruption allégué impliquant des policiers. L'affaire a été portée à l'attention de la hiérarchie. Une plainte formelle a été enregistrée auprès du CCID jeudi et ce cas allégué de corruption a été référé à la FCC. La Mauritius Police Force réitère sa politique de tolérance zéro face à la corruption. Nous vous le disions justement ce matin, 5 membres de la MCIT se retrouve dans le viseur de la FCC dans le cadre d'une enquête pour corruption présumée. 2 d'entre eux ont été interrogés hier. La police criminelle du Nord est sur les traces de plusieurs hommes faisant partie d'un réseau de drogue opérant à Grand-Gobe, accusé d'avoir menacé des employés de la station de transfert des déchets de poudre d'or le mois dernier. Et ces hommes de main d'un présumé trafiquant auraient débarqué sur place après que des sacs poubelles censés contenir une somme de 16 millions de roupies et de la drogue ont été jetés aux ordures par la mère de celui qui avait la garde du magot et du stock. Les politiciens de tous bords politiques expriment leurs condoléances envers Nando Bouda. Dans une publication sur sa page Facebook ce matin, Xavier Luc Duval a adressé ses condoléances à la famille de Nando Bouda après le décès tragique du fils de ce dernier, Gino Bouda, survenu dans des circonstances tragiques. Xavier Luc Duval souligne par ailleurs qu'il est primordial de réfléchir à la direction que prend notre société. Il est d'avis que des mesures urgentes doivent être prises pour établir l'ordre et mieux former. Soutenir, équiper et motiver les services de police, considérant que cela pourrait aider à redresser la situation. Le secrétaire général du MSM, Manish Gobin, a également adressé ses sympathies à Nando Bouda. Il évoque aussi la détresse du pays face à l'insécurité. La crise politique s'amplifie à Rodrigue avec la guerre ouverte entre François Grandcourt, chef commissaire, et son adjoint Johnson Rousty. Pour la minority leader Franchette Gaspard, ce nouvel épisode de crise au sein de l'Alliance Libération est digne d'une telenovela. Le leader adjoint de l'organisation du peuple rodriguais affirme que le pays assiste à une guerre interne au sein de l'exécutif qui ne fait pas honneur à Rodrigue. À l'étranger, une équipe d'experts reprend les recherches des 4 Italiens disparu aux Maldives. Le ministère italien des Affaires étrangères a publié une note indiquant que les gardes-côtes des Maldives ont commencé les plongées pour récupérer les corps des 4 plongeurs italiens portés disparus dans l'accident survenu jeudi. Voilà, fin de ce point info. Merci de l'avoir suivi. La suite, c'est toujours en compagnie d'Ursula.
0: Merci beaucoup, Rebecca. L'info revient à 14h.
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1: Et bien sûr, rendez-vous au Champ de Mars avec Andy Minou pour cette deuxième épreuve, Andy.
2: Oui, c'est la plus attendue.
1: Avec un léger décalage, j'ai l'impression.
2: Oui, j'ai l'impression que c'est le son.
1: Non, on ne vous capte pas. Non, pas trop. Qu'est-ce qui se passe, Kéchev?
2: Bon, c'est le vent, en fait.
1: C'est le vent.
2: J'ai l'impression. Ouais, c'est ça. Oui.
1: Bah écoutez, allez-y si jamais.
2: Mais là, c'est beaucoup mieux quand même.
1: Là, c'est mieux.
2: Ouais,
1: parfait.
2: Ouais,
1: génial.
2: On peut démarrer.
1: Allez.
2: Oui, cette deuxième épreuve, on revient quand même sur l'arrivée de la première. Et ensuite, la remportée par le 4, Achikoulé devant le numéro 1, Exactel Love, le 2, Spirito Selvaggio et le 6, le Nord Descent. La deuxième épreuve sera sur 990 mètres, un D36 avec Secret Passage, nouvelle unité. Traîné par Soubirage Gajadar avec Donovan Mansour en salle, le 2 c'est Fencing Captain. De l'écurie Paul Foucault avec Casley Ramsamy, le 3 c'est Fine One. De l'écurie Aqua Stallion avec Cody Collins, le jockey australien, le 4 Unsung Hero. Deuxième représentant de Paul Foucault avec Ivaldo Santana. Le 5 Global de l'écurie Vincent Allette, il est outside avec Robbie Vicari. Trois coursiers les plus joués, Secret Passage, le nouveau Fencing Captain et Unsung Hero. Soignez-vous malchanceux lors de sa course sur 990 mètres. Le départ qui est donné, un très bon départ d'ailleurs pour le 4, soignez-vous avec Ivaldo Santana ou encore le numéro 1, Secret Passage, qui prend les devants. Il a à son intérieur le numéro de Fencing Captain, à l'extérieur son compagnon d'entraînement, soignez-vous, qui va forcer la lueur maintenant pour prendre les devants dans cette épreuve. Fine One est en quatrième position et le 5, Global Dollar. En 400 mètres de l'arrivée, désormais toujours en tête, Unsung Hero, avec Secret Passage maintenant, Fencing Captain qui essaie de revenir sur ses adversaires, ou encore Fine One et derrière Global Warrior. Nous sommes en entrée de ligne droite maintenant, avec toujours en tête le 4, Unsung Hero, le Secret Passage essaie de s'amener avec Donovan Mansour, Unsung Hero fait de la résistance maintenant face à Secret Passage, Unsung Hero, Secret Passage, mais c'est Secret Passage, le numéro 1 qui va s'imposer devant le 4, Unsung Hero, Fencing Captain, et le bon retour du numéro 5, Global Warrior. Le Secret Passage s'impose, la joie d'ailleurs des turquistes ici, le numéro 1 avec Donovan Mansour en fait, il avait fait un bon départ, il s'est rabattu à la corde, laissant Unsung Hero prendre les devants, mais en ligne droite, a bien accéléré pour remporter cette deuxième épreuve. Secret Passage, le numéro 1 de l'écurie Ramsey-Gajadar avec Donovan Mansour en selle, s'impose dans la deuxième épreuve. On se donne rendez-vous dans une demi-heure. Ursula pour la troisième.
1: Allez, à tout à l'heure, Andy.
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je sais pas pour vous, mais moi, ce titre, ah, ça me donne la pêche, ça me donne la patate et tout ce qu'il faut, quoi. Tout ce qu'il faut. Si vous avez un coup de mou, franchement, mettez ce son à la maison ou je sais pas, vous êtes au travail, vous êtes dans le bus, peu importe où que vous soyez, mettez ce son. Uptown Funk, vous trouvez automatiquement. Comment dire, c'est comme la magie, ça vous met dans un bon mood et waouh, essayez ça et donnez-moi de vos nouvelles par la suite. Parce que ça nous arrive à tous hein, d'avoir un coup de mou, de voilà, life is happening, il y a plein de choses tous les jours dans chacun de la vie, chacun de besoin deal avec bonnes affaires. Donc on n'est pas dupes, hein, c'est comme ça pour tout le monde. Mais, comment dire, pour remonter la pente, ou ça pour, comment dire, requin qui est comme ça, Bruno Mars, Mark Ronson, un petit secret, hein, vous êtes un petit secret. En tout cas, bienvenue, hein, si vous nous rejoignez pour la dernière partie de votre planète Hit. Il y a Keshav qui est venu nous rejoindre. On va souhaiter, bien sûr, une bonne rentrée à Marley qui était là depuis ce matin. Keshav sera là jusqu'à fort tard ce soir. Il va vous accompagner avec les bons sons. D'ailleurs, en parlant de bons sons, on aura un

0: super titre là. Les Nègres Marrons, ça vous parle? Tout le monde debout ce samedi, parce que c'est samedi et aujourd'hui c'est samedi. Donc voilà, la suite vous la connaissez. Teddy Moon debout Zodi, avancez, avance la table, avance tout ce qui n'a pas avancé, parce que la fête va commencer sur Radio 1.
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famille debout, ici que des professionnels. J'adore, c'est vrai, c'est le cas de le dire, non? Vous serez d'accord avec nous, tout le monde debout, fouf. Quelle époque, dans les années 2000, je pense, hein, 2000, une bien dansée, l'eau, ça sent là, une bien debout, que j'avais dit, ben oui, en même temps. Allez, coucou, c'est Micheline, excellent samedi, bon courage à toute l'équipe de Radio One, joyeux anniversaire à Jean-Pierre, Jean-Pierre Marouven, un coucou à sa chérie Claudette, des Tiffy, Alessia et Anne-Sila, les trois petits bébés de Curpip, un coucou à Jean-Claude et sa famille du côté de Roche-Brune, à Arlette de Chebel, à Kachem, Fabiana, Elliot et Fabricio de Belle-Rivière-Sèche, à Cola, Rosa, Le Bœuf, Souria, de Floréal, tranquille. Je pense les familles Cola, Rosa, Le Bœuf, Souria, de Floréal, tranquille, Goraya, Babé, Babylone et Sokaet. Merci, excellent week-end. Bisous de la part de Micheline et Régis du côté de Beaubassin, qui nous faisons aussi de gros bisous. Allez, bon, magnifique week-end à toute l'équipe de Radio One. Merci pour toutes ces chansons. Alors, elles seront jouées pour David, Douce, Dupré, de Cash in Transit, de Conan Security. C'est de la part de Jean, de Forestside. Merci et bonne continuation. Ben, avec plaisir. En tout cas, on vous embrasse bien, bien fort. Merci de nous écouter. Vous nous écoutez du travail ou comment ça se passe là? Moi, je vous embrasse fort, fort, fort. Allez, on enchaîne avec un Hit Radio One, Lady Gaga et Ducci, Runaway.

0: wow, notre Hit Radio One, hein, suivre l'évolution tout à l'heure à partir de 16h dans votre Hit Radio One direction Richter, le Richter Mall pour retrouver Kinsley. 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
0: 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Allez, gros piouk-piouk. Et bien, on va faire un gros bisou rempli d'amour à Laval, qui fête son anniversaire aujourd'hui. Du côté de Bois-Marchand, Laval, Mokone, il y a un petit écoute sur radio. Alors, gros piouk-piouk à vous, monsieur tout, la santé pli important. Après tout, les restes pour suivre, l'amour, la joie, et puis l'argent aussi, pas mal, non? Gros bisous, en tout cas, à Laval-Pierre, qui peut célébrer sa week-end-là, m'espérer, en tout cas, pour une jolie organisation pour vous. Une jolie Sega qui peut venir juste après, ben, ce sera joué justement pour Laval, dans le cadre de son anniversaire. Bon anniversaire de la part de sa chérie Nicole, de ses enfants et de tous ses petits-enfants. Ah là là, Laval. Et toi? Aïe.

0: Vicky, merci pour cette belle chanson de Lara Fabian. Ah, bah avec plaisir, c'était juste avant le point info de 13h. Est-ce que tu peux me faire voir le numéro? Alors pour les numéros des invités là, bah, il faut appeler au 211 45 55 pendant leur bureau pour avoir tout cela. C'est Suzy qui nous souhaite un bon week-end. Merci beaucoup. Pardon, merci beaucoup Suzy. Merci beaucoup Suzy, on vous embrasse bien bien fort. Allez, on marque une pause, quelque chose ? C'est bien ça.
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0: Il est 13h30.
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avec la voix de Sabrina Carpenter sur Radio One House Tour. Allez, au 58-53-77-21, une chanson pour les 90 ans de Serge, du côté de Chemin Grenier, de la part de toute la famille et tous les amis, de la part de Suzy de Chamounix. Merci, bon week-end, Suzy, m'espérez. Ou pas le fait de sa 90 ans, là. Belle fête, en tout cas, dans Chamounix, Zordi. Allez, à toute l'équipe, bon après-midi. Alors, comme tu as dû le constater, je suis la souris de Radio One. Vous comblez ma solitude et je vous aime tous. Oh, c'est Marilyn qui nous envoie ça. Marilyn, Marilyn, nous fermez les quais. Ah, Genza fait dans les quais. En tout cas, m'embrasse bien, bien fort. On n'est pas seul, on est là pour vous accompagner. De gros, gros, gros bisous. D'ailleurs, on vous, bah écoutez, on vous dit le prochain titre qui arrive, c'est Maroon 5 et Cardi B, Girls Like You, Marilyn.

0: Girls Like You, pour faire plaisir à Marilyn, en tout cas. Marilyn, gros bisous à vous. Allez, merci beaucoup. Un gros bisou à Suzy. Coucou, dédicace à Jacqueline, David de Grand Gob, Margaret la Douceur de Goodlands, qui est en train de se faire belle par Vinette, leur coiffeuse, demandée par Sylvie du côté de Grand Gob. Eh ben oui, vous avez bien raison de vous faire belle, les filles. Je vous embrasse bien, bien fort. Allez, direction tout de suite le Champ de Mars.
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0: Avec notre très cher Andy Bignou du côté du Champ de Mars. Il y a du monde, Andy?
2: Ah oui, il y a foule ici au Champ de Mars. Est-ce que la connexion est beaucoup mieux d'ailleurs?
0: Ça, franchement, ça passe mieux que tout à l'heure.
2: Ah ben, tant mieux alors pour cette troisième course. 1500 mètres à parcourir en benchmark 41 de Majestic Springs Water Handicap. Les 8 partants qui vont en découdre sur ces 1500 mètres. Le numéro 1, Count Lead, l'écurie Gajadar avec Raymond Danielson. Le 2, c'est Balucci de l'écurie Ciudial avec Da Silva. Le 3, la nouvelle unité de l'écurie Paul Foucun avec Ivaldo Santana en selle. Il se nomme Happy Days, c'est le favori de la course. Le 4, Edita Road Trail de l'écurie Aqua Stallion avec Cody Collis. Sound of the Sea, entraîné par Jevina Water avec Grant Van Niekerk. Le 6, All About Love de l'écurie Rameshwar Gajadhar avec Donovan Mansour. Le 7, Mouth of Mystery avec Santos Ansel pour l'écurie Vicky Rui. Le 8, Backpacker de l'écurie Vincent Allette avec Robbie Vicari Ansel. Le favori, c'est donc le 3, Happy Days, nouvelle unité, certes. Les Ségalos ont convaincu à l'entraînement. Ces séances matinales a impressionné plus d'un ici, même s'il aura en découdre un certain Cantley, victorieux l'année dernière à plusieurs reprises, ce Cantley, et pour sa course de rentrée, certes 62 kilos sur le dos, mais il reste dans une très belle forme. Dans le rôle de présentation, il reste discret, et dès qu'il a le gazon, alors là, c'est un tout autre Conti. On a vu son canter, il est bien présenté, Cantley. Mais ce Happy Days, s'il prend les devants dans cette épreuve, avec l'apport d'ailleurs des œillères, pour solliciter cette tâche dès le départ. En plus, il a eu le premier couloir, ce numéro 3, Happy Days. Les seconds couteaux de l'épreuve, Mouth of Mystery, s'il a contré lancé, attention à ce courtier qui reste sur une victoire. C'était l'année dernière, le 8 novembre, il n'a rien perdu de cette forme à l'intersaison, donc il revient. Il revient très bien. Il a été joué également dans Star of History. Il est à 360 roupies. Happy Days était affiché à 350 roupies. Il est à 200 roupies. Cantley est à 280 roupies. Un autre outsider valable, All About Love, est bien présenté peut-être pour l'inclure dans vos combinaisons. Ou même le 500 de Obassi avec Grant Van Niekerk. Kaidita Rotrel, tu pourras se fier sur son finish. Il est rentré. Il y a Sound of the Sea qui est là, le numéro 8, Backpacker, Cantley qui va rentrer, Happy Days dans le premier couloir, Balucci, Cantley, et finalement le 7, Monster of Mystery. Nous attendons le départ de cette épreuve 1500 mètres à parcourir pour The Majestic Springs Water Handicap. Les coursiers qui s'élancent vont départ dans l'ensemble, surtout à l'extérieur. Pour le numéro 5, Sound of the Sea, mais Cantley qui va prendre les devants de son couloir numéro 4 avec Raymond Danielson. Il y a le 3, Happy Days, qui reste à la corde. À l'extérieur, on retrouve Sound of the Sea, Balucci un peu en dehors. À ce temps de peloton, on retrouve le gris, Master of Mystery. Derrière, il y a Edita Rodrey, les précédés de All About Love. Et finalement, le numéro 8, Backpacker. Cantley qui compte une longueur d'avance sur Sound of the Sea à l'extérieur de Happy Days. Le gris Master of Mystery est en cinquième position. Il a Balucci également à la même hauteur. Edith Rottrell commence son effort. All About Love qui patiente, ainsi que Backpacker. Cantley librement devant, comptant toujours une longueur et demie d'avance sur le favori Happy Days. Il y a Sound of the Sea qui reste. Elles sont à l'extérieur. Derrière, on essaye de s'emmener avec Master of Mystery. Edith Rottrell est également là. On retrouve aussi All About Love, Backpacker et Balucci. Maintenant, en entrée de ligne droite, maintenant, Cantley qui est très bien avec Raymond Danielson. On essaye de s'emmener avec Happy Days maintenant, qui garde l'intérieur avec Ivaldo Santana. Sound of the Sea à son extérieur. Cantley qui essaye de repartir malgré les 62 kilos. Happy Days qui n'accélère pas. Cantley qui est très bien dans cette épreuve. Edita Rottrell qui essaie de revenir lui. Mais le numéro 1, Cantley, va s'imposer.
3: Dès le départ, il a pris les devants. Le numéro 1, Fantino, Happy Days, le bon retour de Manchester Victory à Edita Rothrail. Fantino qui n'a pas faibli, le numéro 1. La déception vient du numéro 3, Happy Days, qui pourtant a été très joué, pas quand même favori. Mais Cantley l'emporte, le numéro 1 doublé pour l'écurie Gagenin après Achicoulé dans la première course. Et le coup de 2 déjà pour Raymond Danielson. Cantley, le numéro 1, s'impose dans cette troisième épreuve. On se donne rendez-vous pour la quatrième à 14h15. Ursula, à tout à l'heure.
0: À tout à l'heure. Merci beaucoup, Andy.
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0: 911, Wake of John, et bien sûr Mary J. Blige sur Radio 1.
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0: Clémenceau, du côté de Richter pour retrouver Kinsley.
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0: Certainement, on se dit à tout à l'heure. Merci beaucoup, Kinsley. Bon week-end à vous.

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Ouf! Quels sont Benson Boone sur Radio One, la fin aussi de notre rendez-vous de ce samedi. Au plaisir de se retrouver durant la semaine. Je serai là entre 19 et 22 heures tous les jours du lundi au jeudi. La suite, ce sera un petit non-stop pour vous et à partir de 15 heures, ce sera au tour de Louana de vous accompagner en cette fin de journée. Moi, je fais de gros piouk-piouk. Merci à Keshav à la réalisation, merci à Marley un peu plus tôt. Merci à vous, très bon week-end. On se quitte avec Dua Lipa. À bientôt, c'était Ursula.

0: très bon week-end à tous. 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Shazia Tapsi est avec nous pour le Point Info. Bonjour Shazia.
1: Bonjour Ursula, bonjour à tous. Metro Express Limited informe ses usagers d'une modification exceptionnelle des horaires aujourd'hui. En raison de circonstances particulières, les trains circuleront toutes les 20 minutes tout au long de la journée. Les équipes de Metro Express restent pleinement immobilisées sur le réseau afin d'accompagner les voyageurs et de leur fournir toute l'assistance nécessaire pour leur déplacement. Deux nouveaux cas de leptospirose ont été confirmés, portant à 23 le nombre total de contaminations depuis le début de l'année. Les patients âgés de 58 et 48 ans résidant à Boundary Road, Rosehill et à Condomask ont été rapidement pris en charge par les autorités sanitaires. Par ailleurs, la situation du chikungunya reste préoccupante avec 3331 cas recensés et plus de 200 cas actifs, tandis que 9 cas ont été signalés à Rodrigue. Les pêcheurs enregistrés pourront désormais bénéficier d'une aide financière de 50 000 roupies grâce à un partenariat entre le ministère de l'Agro-Industrie et la Banque de Développement. Ce dispositif vise le remplacement des moteurs hors-bord jugés irréparables tout en facilitant l'accès à des prêts bancaires pour les bénéficiaires. L'objectif est d'encourager la pêche hors lagon afin d'augmenter les prises et d'améliorer les revenus des pêcheurs. Enfin, dans le monde, un avion ukrainien transportant des explosifs à destination de la Libye a été temporairement retenu à l'aéroport de Trinité-et-Tobago avant de recevoir l'autorisation de repartir. L'appareil, en provenance des Bahamas, s'était posé pour faire le plein de carburant et devait ensuite continuer vers la Libye via le Cap-Vert. Les agents de la division de l'immigration ont découvert que les explosifs n'avaient pas été déclarés conformément aux protocoles internationaux, entraînant une rétention de l'avion et de son équipage. C'est tout pour ce point avec l'information. La suite, c'est en musique sur les ondes de Radio 1. Galaxy.

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1: Deuxième épreuve de cette troisième journée qui sera disputée sur 1365 mètres. On revient sur l'arrivée de la troisième course remportée par le numéro 1 Contly. De tout en tout, il avait pris le meilleur départ par rapport à ses adversaires. On attendait beaucoup quand même du numéro 3 Rapidez qui était passé favori. Et finalement, il est resté en son action en ligne droite. C'est le numéro 5 Sandovati qui arrive deuxième. Le 7 Monster of Mystery et le 4 Heidi Tarot Trail. The Anglo Mauritius Investment Prestige Handicap 1365 mètres à parcourir en benchmark 46. Avec 5 partants, le numéro 1, Rich Folk Hawks de l'écurie Paul Foucault avec Ivaldo Santana en selle. C'est le favori de la course. Le 2, Alpine Challenge. Du même entraînement, Carly Whitton, l'écurie Foucault, TJ Jugval en selle. Le 7, c'est Palermo, nouvelle unité. Et troisième représentant de Paul Foucault avec Seram Sami en selle. Le 4, c'est Comedy Club, l'outsider de la course de l'écurie Aquastellian avec Cody Collins. Et le numéro 5, Bounce Back, victorieux lors de la première journée avec l'entraîneur Jevi Lawotin et Grand Dominique Erkansel. La cote des partants Rich Fox est à 190 roupies. Le 2 Alpine

0: challenge a été joué. Alors oui, si hier il était un outsider, aujourd'hui il joue quand même. Et il est second plutôt, mais c'est très près. Il est à 380 rupies. Le 3. Palermo a été joué également à 770 rupies. Comedy Club est à 15, 16 contre 1. Et le numéro 5, Bounce Back, est à 230 rupies. Il a été joué aussi. Wishful Hopes, qui reste sur une cinquième place, certes. N'avait pas démontré grand-chose suite à une course un peu quelconque, un peu difficile. Même lors de la première journée, il revient dans de meilleures dispositions. Et d'ailleurs, Rivaldo Santana est attendu au tournant là, lors de cette épreuve par rapport au favori du jour, qui l'a un peu déçu sur le numéro 3, Happy Days, également dans la deuxième épreuve, avec les coursiers quand même pressentis pour la victoire, German Sun Hero, où il a malheureusement perdu sa cravache pendant la course. Donc on attend Rivaldo Santana peut-être pour un réveil aussi de l'écurie Fulcune lors de cette journée, puisqu'ils ont quand même une très belle carte à jouer. L'entourage et surtout l'entraîneur Carly Whitton. Trois coursiers dans cette quatrième épreuve, Richmond Folks, Alpine Challenge et Palermo, ce jeune courtier. Ce nouveau, ce gris d'ailleurs, on a hâte de le voir ici, de le voir débuter. Palermo qui était à 1000 roupies face à 700 roupies. Dans le premier couloir, il y a Bounce Back qui est là. On fait entrer le numéro 1, Richmond Folks, dans le couloir numéro 2. La Comedy Club, le 4. Reste Alpine Challenge, peut-être, pour prendre les devants dans cette épreuve et son compagnon d'entraînement. Palermo. Reste encore Alpine Challenge, maintenant. D'ailleurs, dans le couloir numéro 5, on a mis le bonnet hein, sur Palermo par rapport au départ. La quatrième épreuve ne saurait tarder. Avec ses 5 partants, ça s'agite un peu avec Palermo à l'extérieur, avec Osmeral Sami qui essaye de se reprendre. Il se montre un peu nerveux dans les stalles, mais voilà, il sera calmé. Le starter appuyé sur le bouton, un très bon départ pour Alpine Challenge. Comedy Club est à son intérieur, ou encore le numéro 1, Rich Fox Hawks. Ça se regarde un peu, au tournant derrière, il y a Palermo, qui se montre un peu vert, il est à l'extérieur, lui, de Bounce Back. Finalement, le numéro 1, Rich Fox Hawks, qui imprime le commandement avec Comedy Club, toujours à l'extérieur, condamné même à flanc de peloton Alpine Challenge, qui a une course un peu difficile, passant le tombeau malarctique. Derrière, il y a Bounce Back, et ensuite, le gris, Palermo. Nous sommes en ligne opposée désormais, le numéro 1 est favori. Wishful Hopes avec Rivaldo Santana qui est bien. Attention à Comedy Club quand même, qui reste à l'extérieur. Alpine Challenge toujours totalement en épaisseur. Derrière, il n'y a pas Palermo en spectateur ou encore Bounce Back qui suit en attentif en quatrième position. Nous sommes à 600 mètres de l'arrivée désormais. Wishful Hopes toujours en tête. Alpine Challenge qui essaye toujours de trouver un meilleur rythme. Comedy Club sollicité par Cody Collins. Le beau passage pour Bounce Back, cette fois-ci à l'intérieur, Palermo qui essaye de s'amener. Nous sommes en entrée de ligne droite désormais avec Wishful Hopes sous la menace derrière lui du numéro 5. Bounce Back, Wishful Hopes maintenant qui repart. Bounce Back qui essaye de revenir avec Grant Van Niekerk. Wishful Hopes face à Bounce Back maintenant pour l'arrivée. Ce sera dans le balancier et Bounce Back, le numéro 5 s'impose face à Wishful Hopes, le 4, sommet du club et le numéro 3. Palermo, Bounce Back. Il avait été très joué pour la joie à la faveur des turfistes avec Bounce Back. Il avait gagné lors de la première journée. Il était extrême outsider aujourd'hui. Il a été joué. Il était même passé deuxième favori. Fishfox qui a mené. Il perd la course à 50 mètres du but. Et Bounce Back offre à l'entraîneur Jevin Avotar une victoire aujourd'hui. Avec Grant Van Niekerk et l'on se retrouve dans une demi-heure vers 14h50 pour un hommage à Nourish Jugal, The Nourish Jugal Aqua Royal Needle Stakes. Ce sera sur 1500 mètres.
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1: Nous sommes à 2 minutes du départ de la 5e épreuve Norwich Jogal à Croix Royal Middle Stakes. Ce sera sur 1500 mètres avec 7 partants. Le numéro 1, Magnum P.I., le 2, Solomon Steel, le 3, Transonic, le 4, Bugalux, le 5, Cool Cat, le 6, Secret Oasis et le 7, Quantifier. Notez que le favori, c'est le 4, Bugalux, avec Luis Corrales pour l'entraîneur Pritam Debi. Secret Oasis a été fait jouer. Le numéro 6, attention à Magnum P.I. quand même, malgré son couloir extérieur, pourrait réaliser quelque chose. Ça s'agite un peu avec Secret Oasis, on note quand même. Le Secret Oasis avait réalisé une très bonne deuxième place. C'était lors de la première journée, derrière un certain Cumbre Vira, qui va en découdre lui dans l'épreuve principale. Cumbre Vira qui compte 6 victoires. Donc si Secret Oasis s'est montré résistant, attention quand même à lui, il pourrait prendre les devants dans cette épreuve. Transonic également parmi les coursiers qui affectionnent la course à l'avant, malgré le couloir extérieur, Roberto Pérez, qui pourrait solliciter ce Transonic. Les seconds couteaux, attention à Solomon Steel dans le quatrième couloir, on attend le départ. La cinquième course, c'est 1500 mètres à parcourir. Bon départ pour Secret Oasis. Et sollicité à l'extérieur, Transonic qui a pris, lui, un départ un peu lent. Bugalux saute bien, il s'emmène à l'extérieur de Secret Oasis. Le numéro 5 est en troisième position. Cool Cat l'outsider. Ensuite, on retrouve Magnum P.I. en un flanc de peloton. Ensuite, le numéro de Solomon Steel et Quantifier qui... C'est sa course de rentrée, Quantifier. Nous sommes en montée désormais, Secret Oasis, avec le coursier de l'écurie Aquastallion, Cody Collins, qui a une longueur d'avance sur le favori Bugalux. Ensuite, le 5, Cool Cat, l'outsider. À son extérieur, il y a Transonic, Magnum P.I. qui s'est un peu repris, mais toujours à temps de peloton. Il y a Solomon Steel et Quantifier, toujours devant. Maintenant, Secret Oasis, Bugalux et la Transonic en quatrième position à l'extérieur du numéro 5, Cool Cat, Magnum P.I. toujours à l'extérieur, Solomon Steel qui commence à être sollicité par Donovan Mansour, mais toujours à l'arrière. Et derrière, on retrouve Quantifier, Secret Oasis, Bugalux, Transonic qui s'amène également. Nous sommes à 400 mètres de l'arrivée. Cody Collins qui sollicite, qui demande l'effort à Secret Oasis en ligne droite. Derrière, il y a Bugalux avec Luis Corrales qui essaye de s'amener. Ligne droite maintenant entre ces deux courtiers. Secret Oasis ou Bugalux. Secret Oasis qui repart maintenant avec Cody Collins face à Bugalux. Secret Oasis va s'imposer. Et la première de Cody Collins et l'écurie Aquastallion en cette journée. Le numéro 6, Secret Oasis, Bugalux, il y aura photo pour la troisième place entre Magnum P.I. et Solomon Steel. Secret Oasis, il emporte avec le jeune jockey de 22 ans, Cody Collins, venu d'Australie. On l'a vu quand même se distinguer un peu en début de journée, il s'est placé avec Edita Road Trail. Et là maintenant, Secret Oasis, on se souvient de son épreuve face à Cumbre Vira. Il avait quand même bien tenu en ligne droite avant de laisser la victoire au coursier de l'écurie Fukun. Mais là, Secret Oasis, il a pris le devant, n'a pu être rejoint malgré, on pense, un retour certes de Bugalux le numéro 4. Mais finalement, Secret Oasis emporte le numéro 6 et on se retrouve à 15h25 pour la course principale.
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0: samedi à l'écoute de Radio 1 et il est 15h. L'info, le flash avec vous, Chaza Topsy. Bon après-midi.
1: Bon après-midi, Loana. Bon après-midi à tous. Maël Rose et lui, Ismaël, la rhubarbe, les présumés suspects du meurtre de Gino Ronny Boda, fils de l'ancien ministre Nando Boda, ont comparu devant la Weekend Court à la mi-journée. Ils ont été reconduits ensuite en cellule policière. Rappelons que Maël Rose a déjà avoué aux enquêteurs avoir étranglé le graphic designer âgé de 44 ans. Il aurait été aidé par lui, Ismaël, la rhubarbe, pour se débarrasser du corps aux abords du réservoir de la Nicolière. Les funérailles de Gino Ronny Boda ont lieu en ce moment. Face à la cherté de la vie, un nouveau comité interministériel a été constitué par le Conseil des ministres et sera présidé par le Premier ministre Navin Ramgoolam. Ce comité aura pour mission d'étudier les situations de monopole et de quasi-monopole concernant les produits alimentaires et de proposer des mesures pour limiter la fluctuation des prix sur le marché. L'objectif est de protéger le pouvoir d'achat des consommateurs et d'assurer un approvisionnement équitable. Claude Canavadi, secrétaire de la Consumer Rights Association, a appelé à la participation des associations de consommateurs au sein de ce comité afin d'apporter leur expertise et de représenter les intérêts du public. Et Metro Express Limited informe ses usagers d'une modification exceptionnelle des horaires aujourd'hui. En raison des circonstances particulières, les trains circuleront toutes les 20 minutes tout au long de la journée. Les équipes de MEL restent pleinement mobilisées sur le réseau afin d'accompagner les voyageurs et fournir toute assistance nécessaire. Enfin, dans le plan international, pour éviter des ruptures de carburant après un week-end chargé, le gouvernement français a exceptionnellement autorisé la circulation des camions-citernes ce week-end. Habituellement, les poids lourds de plus de 7,5 tonnes sont interdits de circulation les jours fériés, sauf pour certaines livraisons prioritaires, comme sur les autoroutes, aéroports, ports ou stations-services spécifiques. Cette mesure publiée au journal officiel vise à sécuriser la continuité des approvisionnements dans le contexte du conflit au Moyen-Orient. C'est tout pour ce point avec l'actualité. Retrouvez Loana pour le Hit Radio 1.
0: Oui, le hit, c'est à 16h. Là, c'est 100% musique. Ah bah oui, mais c'est pas grave, hein. On est avec la musique, Chazia. Merci beaucoup. Vous revenez tout à l'heure à 16h pour le Grand Journal.
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pour beaucoup, repos pour les autres, nettoyage et shopping peut-être, grocery pour certains. Bref, un samedi very busy, hein, mais c'est incroyable sur les routes également. La prudence reste de mise. Quoi que vous fassiez, la priorité de Radio 1, c'est de vous accompagner, bien sûr. C'est Keshav que j'ai le plaisir de retrouver à la technique là aujourd'hui. Keshav, tout correct? Yes, pouce en l'air, comme toujours, avec qui je vais partager ces 3 heures d'antenne. Louana au micro, et oui, aussi, donc, so happy de vous accompagner aujourd'hui pendant ces 3 heures. Merci de garder Radio 1 près de vous. Dès 16h, tout à l'heure, ce sera le hit Radio 1. Et puis, écoutez, cette première heure, là, on va parler people. Nous aurons droit également au reportage des courses avec Andy en live, en direct du Champ de Mars, ou encore Kinsley vers Ichtermol. Il va nous faire un dernier topo par rapport aux promos pour la fête des mères. Donc, on va en parler tout à l'heure. Donc, parmi les news de cette semaine, attention, on va démarrer avec l'événement de ce samedi, de ce soir, soit la grande finale de l'Eurovision. Oui, c'est aujourd'hui, c'est ce soir, 25 pays pour un seul trophée, bien évidemment, qui se déroule en Autriche, hôte du concours cette année. Alors, les favoris, rapidos, les parieurs placent la Finlande loin devant, hein, ses principaux concurrents, la Grèce, Danemark, France aussi, ou encore Australie. D'ailleurs, la chanteuse qui représente la France pour l'Eurovision 2026, vous l'avez entendu, hein, sur Radio 1, elle s'appelle Monroe. Elle est âgée de quoi? 17 ans, mais avec un talent de fou. C'est incroyable. Jeune artiste avec ce son, avec cette chanson très lyrique, très théâtrale également, intitulée Regarde. Et c'est comme ça qu'on démarre ce samedi après-midi en musique. Moi, je vous invite à écouter sur Radio 1 et on en parle juste après. C'est parti.

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1: Mais vraiment, mais quel talent de fou. Alors que c'est la Finlande, je le rappelle, qui est partie favori hein, pour ce soir. Donc soit la 70e édition qui se déroule à Vienne en Autriche. Donc l'Eurovision, le concours de l'Eurovision 2026, affaire à suivre. Donc merci d'être avec nous. En ce samedi, on a déjà donné le la de cette de l'après-midi que nous partageons ensemble. Nous parlons people un peu se déroulant aussi cette semaine. Autre événement, le 79e festival de Cannes qui a donné le coup d'envoi. Donc c'était mardi et la suite de la compétition, donc le début de la compétition, c'était mercredi. Je vous parle aujourd'hui de Vin Diesel. C'est la première fois que Fast and Furious monte les marches à Cannes. C'était d'ailleurs pour les célébrations du 25e anniversaire du premier volet de Fast and Furious. Alors là, mais tellement beaucoup d'émotions. Vin Diesel était accompagné des actrices Michelle Rodriguez, celle qui joue Letty, bien sûr, et Jordana Brewster, celle qui joue la sœur de Dawn, c'est-à-dire dans Toretto, dans Fast and Furious, la sœur de Vin Diesel, et également la fille du regretté Paul Walker, Meadow Walker, elle était là. Et il y a eu ce moment d'intime que les paparazzi ont pu capturer, c'est-à-dire de grosses larmes de Vin Diesel. Il a pris dans ses bras donc la fille de Paul Walker et puis les larmes ont continué après la projection surtout du film Fast and Furious. Il était à bout de mots, Vin Diesel arrivait un moment. Donc un anniversaire très très riche en émotions pour l'acteur et le groupe hein, et tout le groupe bien sûr de Fast and Furious qui a rendu un vibrant hommage. Beau discours d'ailleurs à son partenaire et ami disparu en 2013, bien sûr, Paul Walker. L'occasion de se faire plaisir avec cette collaboration de toujours qui date de 2015, Wiz Khalifa et Charlie Puth. See you again, c'est pour vous sur Radio 1. Attention, on en profite.

0: un intemporel, hein, sorti en 2015, Wiz Khalifa et Charlie Puth à l'instant, pour rendre hommage justement à Paul Walker, à la suite de son décès lors d'un grave accident de voiture, bien sûr, en 2013. Et je vous parle surtout de cet hommage, montée des marches du Festival de Cannes, l'acteur Vin Diesel qui était présent donc sur la croisette pour célébrer le quart de siècle de la franchise d'action Fast and Furious, bien sûr, qui a eu droit à une projection événement du film, c'est-à-dire le premier film sorti en 2001, Line Remorse film là, et ça a été la projection, et après ça, voilà, il a fondu en larmes, toute l'équipe même de Fast and Furious, l'audience aussi, standing ovation pour Vin Diesel, et surtout l'hommage rendu à Paul Walker, sa fille Lido Walker, qui était également sur place, une des invitées d'honneur par rapport à cette projection culte. Donc je le rappelle, hein, Fast and Furious, ça fait déjà 25 ans pour le premier volet, et là encore qui peut venir, donc ce que Vin Diesel disait, et on a hâte surtout. En parlant de Cannes, il y a un autre, lui c'est John Travolta, il est à Cannes pour présenter son film en tant que réalisateur, et pourtant il a reçu une belle récompense, pas par rapport à son film, hein, mais autre chose. On aura l'occasion d'en reparler dans quelques instants, le temps pour nous surtout de boucler une page de pub, on fait ça, Keshav, et on se retrouvera juste après, nous irons même vers Richtermall avec Kinsley Mofomama, avec notre partenaire Galaxy, on se dit à tout de suite.
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0: Toujours. Mais vous êtes toujours dans les bons plans, vous, Kinsley, hein, c'est ouf.
1: Ah, oui.
0: Génial. Ah bah écoutez, profitez-en et vous bouclez la boucle là pour votre samedi, Kinsley, c'est ça?
1: Ah, oui, effectivement.
0: Ah bah génial.
1: Bon week-end à vous également.
0: Bon week-end. Merci beaucoup, Kinsley, pour toutes ces précisions depuis ce matin. 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On marque une petite virgule et direction le Champ de Mars. Let's go.
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0: Eh bien oui, il est 15h22, on quitte Richtermaul and we jump vers Champ de Mars avec Andy pour le reportage de cette sixième course. Salut Andy. Salut Andy.
3: Oui.
0: Oui.
3: Salut Luana.
0: Yes.
3: Ouais, on est là, ben oui. C'est vrai qu'on est loin.
0: Oui. Ouais. Dites-nous tout, c'est parti.
3: Oui, bah oui, pour cette sixième épreuve, la course principale, Luana The Aqua Springs, Derby Trial. Boya Old, History Open Handicap, tout simplement, c'est la première manche du championnat des 4 ans. Sur 1400 mètres, il y a 5 partants. Le numéro 1, c'est Daring Dash de l'écurie Madia avec Roberto Perez. Le 2, c'est Bacchus qui sera à l'instant du rond de présentation d'Orville Nagadou avec le jockey Cabello Matsunian et le numéro 3, Cumbrevira, qui compte 6 victoires en temps de sortie de l'entraînement Carlo Whitson, l'écurie Paul Fuchsune avec Ivaldo Santana. Le 4, Havana Moon, reçu 4 sur 4. D'ailleurs, il reste sur 4 victoires en temps de sortie, entraîné par Soubirage Gajadar avec Donovan Mansoy. Le 5, Brave Bomber, autre partant de l'écurie Fuchsune avec Tejash Jugal. On a vaincu, surtout il y a de ça 30 minutes, une belle cérémonie commémorative en l'honneur, bien sûr, de Brave Jugal qui nous a quittés en 2021 au mois de mai, avec tous les autres qui étaient présents pour présenter un bel hommage aux parents, à la famille du jockey mauricien. On revient sur la course principale, cette épreuve, sur 1400 mètres avec Cumbrevira, qui va sans doute évidemment tout donner pour réaliser la passe de 7 en autant de sorties. C'est le favori à 130 roupies avec Ivaldo Santana, victorieux le 25 avril dernier lors de la première journée, ce Cumbrevira. Est-ce qu'un coursier pourra l'arrêter aujourd'hui. Daring Dash qui a fait sa course de rentrée il y a deux semaines, il est un peu déçu quand même, quatrième. Pourtant, elle restait sur une belle série de victoires. Le coursier de l'écurie maradien, il est coté à 900 roupies avec Roberto Pérez. Ça va aller vite avec Daring Dash ou encore le 5 Brave Bomber. Un second couteau dans cette épreuve à 10 contre 1 quand même. Il a été un peu joué. Son compagnon d'entraînement de Combrevira, Brave Bomber, avec Tej Glal en selle. On pense à Havana Moon surtout. Ce match annoncé depuis l'année dernière entre Combrevira et Havana Moon. Même si le premier nommé lui a gravi les échelons en remportant notamment la Princess Margaret Cup sur 1400 mètres, course de groupe 1 l'an passé. Havana Moon qui revient avec Donovan Mansour sur le dos. Il y aura une différence de 5 kilos. Combrevira va porter 59,5 kilos. Havana Moon 54,5. Ça peut peser, évidemment, dans la ligne droite, cette différence. Mais si ça va vite devant, c'est-à-dire que les coursiers en attentiste qui ont un sacré coup de rein comme Bacchus, ce coursier numéro 2 avec Camelo Mazzuniane, pourrait jouer au trouble fête dans cette épreuve. Bacchus, troisième de la Duchesse, il y a de cela trois semaines, le 25 avril dernier, revient dans de meilleures dispositions pour Alvin Nagadou et peut-être la première même de Camelo Mazzuniane, pourquoi pas. Et Combrevira se présente comme le coursier le plus en forme, que ce soit dans le rond de présentation, il est resplendissant. Combrevira, bien préparé par son entourage. Et attention au prono aussi, puisque lors de sa sortie sur 1450 mètres, lors de la première journée, il avait réalisé un temps record aujourd'hui sur 1400 mètres, avec une lisse extérieure à 1 mètre uniquement. On verra bien. Brave Bomb qui est entré, Bacchus qui est là. On approche Havana Moon. Le dernier entré sera le favori Combrevira. Il reste Daring Dash dans le couloir intérieur. Et Combrevira du couloir 4. 5 partants pour la première manche du championnat des 4 ans via Aqua Springs Derby Trial. Course de groupe 3, 1400 mètres à parcourir. Un départ un peu lent pour Brave Bomb Daring Dash qui prend le meilleur départ avec Bacchus à son extérieur. Le 3 Combrevira qui essaye de trouver là, le virage. Il a un peu de mal quand même avec Valdo Santana derrière. Havana Moon qui est juste dans son dos et Brave Bomber en cinquième et dernière position. C'est Daring Dash qui part. Il imprime le train d'ailleurs avec quatre longueurs d'avance sur Combrevira qui essaye lui de trouver les barres mais condamné quand même à l'extérieur de Bacchus. Voilà, c'est fait pour Combrevira qui prend les barres. Havana Moon juste dans son dos avec Donovan Mansour à l'extérieur de Bacchus et finalement le 5 Brave Bomber Daring Dash qui a une meilleure course que la dernière fois et son 5 6 longueurs d'avance surprend même ses adversaires à 600 mètres de l'arrivée avec la courbe maintenant. Combrevira avec Ivaldo Santana qui commence déjà à solliciter. Havana Moon juste derrière, arrive Bacchus, Brave Bomber également avec Tej Glal. Le rythme commence à baisser pour Daring Dash numéro 1. Combrevira qui arrive, Havana Moon déjà à son extérieur, Brave Bomber qui remonte bien. Et derrière, Bacchus qui a un peu de mal. Nous sommes dans ligne droite avec Combrevira et Havana Moon maintenant à l'extérieur. Attention, retour aussi de Brave Bomber. Havana Moon a pris les devants face à Combrevira et qui ne se laisse pas faire et repart avec Ivaldo Santana. Havana Moon, Combrevira. Combrevira face à Havana Moon. Il gagne le jeu, mais sûrement la phase de 7 pour Combrevira et le coup d'œil aussi du Valdo Santana avec Donovan Mansour en passant la ligne droite. Ce Combrevira est vraiment fait d'un métal extrêmement précieux et surpasse vraiment ses adversaires en ligne droite. On pensait qu'il aurait eu du mal avec Havana Moon qui le débordait à 400 mètres de l'arrivée, mais finalement, certain, Ivaldo Santana à la force des bras en ligne droite pour devancer ses adversaires. Cette course, cette victoire, Combrevira qui entre encore un peu dans la légende du champ de Mars. Sacré coursier remporté la première manche du championnat des 4 ans. Voilà, on se retrouve dans 30 minutes pour la 6e.
0: Merci. Ah ben voilà. Yes, merci Andy. C'est l'excitation, hein. Tout simplement, c'est du live et on le retrouvera certainement tout à l'heure dans une petite trentaine, comme il l'a dit. Nous marquons une courte pause pub et Boulevard Désert également Vianney prennent le relais en musique. Allez reste et merci justement de rester branché. Radio One, à tout de suite.
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0: Merci d'écouter Radio One et très bon samedi, il est 15h30.
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0: Boulevard Désert et Vianney à l'instant. Allez, reste. Bah oui, merci à vous tous là de vous brancher Radio One. Et puis ce samedi après-midi, peut-être que vous êtes en voiture en ce moment à nous écouter. Merci d'être avec nous et soyez prudents toujours sur les routes. On est là pour vous accompagner, Keshav à la technique et moi-même, Louana au micro. Oui, on se samedi pour vous accompagner jusqu'à 18h. Allez, nous sommes, on fait un petit topo là par rapport à la semaine People en fait. Et je parlais un peu plus tôt de Vin Diesel et toute l'équipe de Fast and Furious qui était donc à la croisette à l'occasion du 79e festival de Cannes. Restons dans les hommages, bien évidemment. Donc je disais un autre acteur en parlant de Cannes, l'autre acteur en question, c'est John Travolta. Il a reçu une palme d'honneur hier, à la base c'était hier soir, à la base c'était pas prévu, mais pas du tout. Mais le jury a offert cette palme d'honneur pour marquer l'ensemble de la carrière de John Travolta. Et les images tournent en boucle ce matin. Et pourquoi pas se faire un petit kiff? Why not? 4 minutes de pur bonheur à la Grease, comme on les aime en ce samedi. You're the one that I want, entre autres, Olivia Newton-John, bien évidemment, John Travolta et toute l'équipe. Grease, le méga mix, c'est pour vous. Et uniquement sur Radio One en ce samedi. C'est parti.
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0: Je disais, c'est presque 5 minutes de bonheur, le méga mix de Grease à l'instant pour parler de la carrière de John Travolta. Qui, bon, ça n'a pas véritablement commencé avec le film Grease en 78, mais voilà, on va dire que ce film a quand même cimenté son statut d'icône internationale. Et puis, bah, le reste, les autres films vont suivre par la suite, Pulp Fiction par exemple, et aux côtés Grease, aux côtés de Olivia Newton-John. Et là, il vient de recevoir, je rappelle, il vient de recevoir cette belle récompense surprise, le délégué, permettez-moi, le délégué général du festival, Thierry Frémaux. Il a pris l'acteur de court sur scène. En fait, il a invité comme ça sur scène, Mr. Travolta, can you please patati patata, monter sur scène. Et là, John Travolta, il est monté très ému quand même. Et il y a Thierry Frémaux qui a déclaré offrir ce prix soit la palme d'honneur à John Travolta. Et ça a été une récompense surprise, hein. C'était pas prévu du tout. Et pourquoi? C'est une célébration pour la célébration d'une carrière, voilà, pour John Travolta à l'occasion du 79e Festival de Cannes, alors qu'il est présent pour la présentation de son film en tant que réalisateur. Donc voilà, et il repart avec une belle palme d'honneur qui n'était pas prévue. Donc là, il faut trouver quelqu'un pour aller préparer une autre palme d'honneur. Donc bref, et Travolta qui disait que ce prix était au-delà même d'un Oscar, lui aussi très très ému avec ce béret blanc, voilà. Et mais voilà, les images passent en boucle sur les réseaux. La suite, parlons de Dua Lipa. Oh, alors là c'est moins glam, hein. Attention, bah oui, en plus de ça, elle a raison. Quand le portrait de la chanteuse apparaît notamment sur les emballages en carton des téléviseurs, oui, ça a fait la une toute cette semaine. Dua Lipa, elle a déposé plainte contre une grande marque, soit Samsung, selon les informations d'ailleurs de la presse People. Le géant de l'électronique aurait utilisé le visage de la chanteuse sans même demander de se payer la mission. À la Lila. En fait, dans un premier temps, quand elle a vu ça, parce que il y a eu des fans, ça a commencé avec des fans, les fans qui ont posté la photo du téléviseur en question avec en selfie. Et là, Dua Lipa, elle a vu qu'il y avait quand même beaucoup d'engouement, et elle prend contact avec l'équipe du géant de l'électronique en question pour dire, guys, merci beaucoup, je suis très honorée, mais veuillez s'il vous plaît enlever ma photo parce que voilà, et passe-pain pro pas Chanel comme normal. Et elle a été sympa, hein, dans un premier temps, elle a juste demandé à enlever. Puis l'équipe l'a répondu pour lui dire, hey fille, prends ça simple, grâce à toi on se fait de l'oseille. Et là, Dua Lipa, elle a très très mal pris, surtout la réponse de l'équipe du géant de cette marque, bien sûr, de l'électronique. Et c'est là que la chanteuse, elle a entamé donc des poursuites. L'affaire est en cours et la star réclame aujourd'hui, tenez-vous bien, 15 millions de dollars de dommages et intérêts. Donc à cette grande marque de l'électronique, parce que voilà, une promouvoit sa manne télévisuelle en utilisant son visage sans son accord ou encore sans aucune contrepartie financière. Donc moi je dis, écoutez Dua Lipa, nous on l'adore, on va vous caler dans un petit moment Silk City et Dua Lipa en mode Electricity. Le temps pour nous de prendre, on fait un petit détour vers les plages, c'est ça qui chauffe. On a le Tang, donc il est 15h presque 44. Oui, parce que je sais que c'est samedi, vous êtes nombreux à aller sur les plages, surtout pour apprécier un magnifique coucher de soleil. Allez, on fait ça, une petite virgule, et on se retrouve juste après. À tout de suite. 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
0: Alors, il fait très bon vers les régions côtières, oui, avec de belles couleurs, un petit la brise comme ça, voilà, pour venir caresser votre peau, tout simplement, là, aujourd'hui, surtout qu'il a fait quand même très très beau partout à travers l'île, avec ses nuages habituels. Vous pensez à vous poser, là, aujourd'hui, aux abords des plages, pour profiter surtout d'un magnifique coucher de soleil prévu vers 17h41. N'oubliez pas les photos, il y aura de belles couleurs aujourd'hui. Et pour les autres, j'ai envie de poser tranquille, un petit verre ou un petit dîner même face à la mer en écoutant les vagues. Vous avez raison, mais attention moustiques. Ah bah oui, donc ramenez ce qu'il faut avec vous. Et puis bah écoutez, moi je vous souhaite de profiter. Par contre, attention quand même, l'état de la mer, elle est forte de la des récifs et houleuse même vers le sud-ouest de l'île avec des vagues de 3,50 m. Tenez-vous bien, évitez les bains de minuit là aujourd'hui, hein. Les sorties en haute mer, de même que dans les lagons de l'ouest et du sud, également de l'est, sont déconseillées. Cette marée haute, donc depuis 13h, haute également à minuit 20, voilà. On évite les bains de minuit. Eh ben oui, restez sur les plages. Alors que la marée sera basse vers 18h50. Sinon, quoi que vous fassiez aujourd'hui face à la mer, faites-vous plaisir, c'est le week-end, on se pose tranquille. Et Radio One, bien sûr, pour vous accompagner.
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heure, c'est le bon son du week-end, ça, et du samedi, bien évidemment. Et merci d'être avec nous là en ce moment. On m'envoie des messages, hein, pour me dire la playlist top et bah surtout la partie méga mix de Grease. Bah, j'en suis ravie justement. Et merci surtout de votre fidélité. Terminons. Après Dua Lipa, donc qui a déposé plainte, je le rappelle, hein, contre Samsung, bien sûr. L'affaire fait la une en ce moment sur la presse People parce qu'il y a une soirée de presse officielle, mais de Salomon Télévision. Enfin bref, toute une histoire et elle réclame aujourd'hui 15 millions de dollars. Allez, on va terminer sur une note et là je vais vous parler des Beckham. Cette fois-ci, oui, avant de passer à un wannabe des Spice Girls, voilà. Je vous parle de David Beckham et son épouse Victoria Beckham. Là c'est du sérieux, attention. Hein. Et les deux occupent la deuxième place du classement annuel des fortunes du Sunday Times qui dresse en fait la liste des sportifs les plus riches du Royaume-Uni. Et selon le journal, tenez-vous bien, ça va donner le tournis, surtout, yes I, la fortune du couple a doublé depuis l'année dernière. Donc c'est dire qu'ils ont beaucoup bossé, hein, s'élevant désormais à environ 1,184 milliard. Et, ah non, menti, je vais reprendre. Vous voyez, ça me donne le tournis, ce chiffre. Donc, The fortune, as at today, s'élève à 1,124 milliard. Non, pas bon. Mais c'est pas bon du tout. Allez, je reprends. Les chiffres sont devant moi, là. Je suis pas foutu de les lire. 1,185 milliard. Oui, voilà. 1,185 milliard de livres sterling. Guys, écoutez bien la fortune des Beckham. 1,185 milliard de livres sterling. J'ai voulu aussi donc avoir le chiffre en roupies mauriciennes. Il n'y avait pas assez de place sur l'écran. Donc, imaginez-vous. Aïe, aïe, aïe. Bref, le succès du couple Beckham est attribué à un contrat de sponsoring lucratif qu'ils étaient là. Vous voyez les slips là de Beckham? Ouais, lui qui aime bien poser en boxeur, mais c'est pas slip, c'est boxeur, attention. Et puis la ligne de vêtements de mode de Victoria Beckham, ainsi qu'au fait que David Beckham est propriétaire de l'équipe de foot américaine Inter, l'Inter de Miami, donc football club, tout simplement. D'où le fait qu'il m'a dit, ben, la PSG génère beaucoup d'argent, même si c'est pas très la rose, hein, au niveau familial chez les Beckham, de par l'aîné, bien sûr, du clan Beckham. Bref, moi je dis, ah ben écoutez, c'est pas plus mal, 1 milliard, je répète, la fortune des Beckham, 1 milliard, 185 millions de livres sterling. Si vous arrivez à convert in Mauritian rupees, envoyez-nous un screenshot, s'il vous plaît, parce que ici, non, il y a pas assez de place. Ah ben voilà. Donc, du coup, on vous envoie du Spice Girls. Et juste après, il y aura du Indochine. Et on se retrouve dès 16h pour le Flash Info. Également le Hit Radio One. Merci en tout cas de votre fidélité. On envoie du Wannabe. Let's go. Yo!

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1: Radio One, il est 16h. Allez, direction le Champ de Mars. Andy, c'est à vous.
2: Oui, pour la 7e épreuve, Louane, la course Velo c'est la vie, Pinnacle Stakes, 1400 mètres à parcourir pour 6 partants. Le numéro 1, Formaguir, de l'écurie Aquastellion avec Cody Collis. Le 2, Catherine Lannister, de l'écurie Ramechaud-Valjean avec Donovan Mansour. Le 3, Zébion, de l'écurie Foucune avec Ivaldo Santana. Le 4, Ville Maurice, de l'écurie Gagédard avec Raymond Danielson. Le 5, Catherine Haro, de l'écurie Soudial avec Da Silva. Jimmy Anovachan, c'est le numéro 6, Freddy Denorvin Nagadou avec Cabello Mastroniane qui intègre sa salle. Le favori, c'est le 4, Ville Maurice à 120 roupies. Beaucoup de jeux sur le numéro 1, Fourmaguir, qui passe de 1300 roupies à 700 roupies en l'espace de 15 minutes. De grosses prises aussi sur le 2, Captain Lannister à 370 roupies. Zevion, victorieux le 2 mai dernier, est à 700 roupies. Captain Haro et Jimmy Anovachan sont outsiders. Nous attendons le départ de la 7e course, 1400 mètres à parcourir, les 7 courtiers qui s'élancent, un bon départ à l'extérieur pour Captain Haro, le numéro 5, ou encore le 1, pour Maguire, et passe sur les barres, il y a Novachen, le numéro 6, derrière le favori, Ville Maurice, on retrouve Zevion, le 3, et finalement le 2, Captain Lannister en montée, c'est Captain Haro, le numéro 5, de l'écurie Suvial avec Da Silva, qui imprime le train. Le 6, juste derrière lui, Gimme Another Chance. Pour Maguire, Ville Maurice, le favori, se fait déborder par Zevion. Et finalement, Captain Lannister. Nous sommes en ligne opposée désormais en descente. Ça n'a pas changé devant avec le 5, Captain Haro, Gimme Another Chance. Par contre, pour la troisième place, c'est Zevion qui progresse en dehors. Pour Maguire, juste à côté de lui, Ville Maurice dans son dos. Et Captain Lannister, nous sommes à 600 mètres de l'arrivée. Bientôt la courbe maintenant avec Captain Haro. Zevion maintenant qui arrive à sa hauteur. Ville Maurice qui patiente toujours avec Robert Danielson. Derrière, on s'amène aussi avec Captain Lannister. Où encore Gimme Another Chance. Nous sommes désormais en ligne droite avec Zevion qui a pris le devant dans cette épreuve. Zevion qui a de longueur, mais attention au retour de Ville Maurice à l'extérieur. Zevion est toujours en tête. Ville Maurice qui essaie de remonter à l'extérieur, tout comme Formaguir. Ou encore Captain Lannister, Zevion de la résistance. Captain Lannister, Ville Maurice qui tire un peu. Zevion toujours en tête. Ville Maurice, Zevion, Ville Maurice, le numéro 4 face à Zevion, Captain Lannister. Ville Maurice qui coiffe Zevion au poteau. Ville Maurice qui vient devancer Zevion dans l'ultime foulée. Alors là, peut-être la plus belle arrivée de cette troisième journée. Le numéro 4, Ville Maurice. Et c'est le favori, certes, mais ça a été très compliqué pour lui, le numéro 4, Ville Maurice, côté à 120 roupies. On va y revenir d'ici une demi-heure pour la dernière épreuve. Louana, c'est à vous.
1: Merci beaucoup, Andy, et rendez-vous tout à l'heure.
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1: À 16h passées de 3 minutes, c'est parti pour le grand journal avec vous, Chazatopsy. Bon après-midi.
4: Bon après-midi, Loana. Bon après-midi à tous.
1: Et pour démarrer cette édition, vous revenez sur le cri de cœur du chanteur Sky2B sur les réseaux sociaux après le meurtre de Gino Bouda.
4: Il rappelle les ravages de la drogue et espère une intervention rapide des autorités. Les deux suspects restent en détention policière. 16 millions de roupies retrouvées dans les ordures le mois dernier. La police criminelle du Nord enquête sur un réseau de drogue après des menaces contre des employés de la station de transfert de Poudre d'Or. Baisse du nombre de bénéficiaires de la Basic Retirement Pension en avril. Atma Shanto qualifie la réforme de brutale et demande une étude sur ses conséquences pour les familles affectées. Le gouvernement approuve la décentralisation des ventes à l'encontre du wholesale market de Bouton. Deux nouveaux sites à Goodlands et dans l'Est seront utilisés sous vigilance des autorités pour prévenir les abus. L'Ebola refait surface dans l'Est de la RDC. Les autorités sanitaires alertent sur la propagation du virus dans une région déjà fragilisée et instable. Elle est Les funérailles de Gino Baudin ont eu lieu cet après-midi, réunissant politiciens et citoyens venus de toute l'île pour soutenir la famille et rendre un dernier hommage au défunt. Gino Baudin a tragiquement perdu la vie après avoir été étranglé à son domicile et son corps jeté à la Nicolière par deux hommes âgés de 21 ans. Depuis l'annonce de ce drame sur les réseaux sociaux, de nombreuses voix se sont élevées pour dénoncer les ravages de la drogue dans la société. Parmi le chanteur Jean-Pascal Kevin Dina, alias Sky2B, lui-même anciennement victime de la dépendance. Il a lancé un appel poignant au Premier ministre demandant des mesures urgentes pour prévenir de nouvelles tragédies. Voici un extrait de la vidéo de Sky2B postée sur sa page Facebook.
5: L'air est grave. Notre île malade, pays en danger. Juste moi tout seul, tout hein? Personne pas à l'abri, vous autres. Qu'est-ce aujourd'hui? Nous tous, il arrive un jour, l'autre, il y a une mortalité dans nos familles. Zodi au jour d'aujourd'hui, à gauche, on a Tikavanko vivant là. Tikavanko vivant là. Tikavanko, un bon vivant. Ce famille là, oh, ce famille là. Hadekin Fehala, qui te fasse Tikavé vidéo de sa événement là. Qui te fasse de râler là, je te faisais d'un travail, de ce travail, c'est pas que cette famille, d'un place sérieux, comme un citoyen normal, bien vivre. Si moi, m'avais trouvé que si débénalise cannabis dans Maurice, ça pouvait faire un gros ralentissement, le consommation et trafic la drogue d'hier dans Maurice, Premier ministre, pas qu'on trouve, ou pas qu'on trouve, monsieur.
4: Maël Rose et Luis Ismaël Larubarbe, les présumés suspects du meurtre de Gino René Baudin, ont comparu devant la Weekend Court à la mi-journée et ils ont ensuite été reconduits en cellule policière. Rappelons que Maël Rose a déjà avoué aux enquêteurs avoir étranglé le graphic designer âgé de 44 ans. Il aurait été aidé par Luis Ismaël Larubarbe pour se débarrasser du corps aux abords du réservoir de la Nicolière. Toujours en cours, Bobby Sian Ramasomi a comparu devant la Weekend Court après avoir passé la nuit au centre de détention d'Alcatraz. Il a été arrêté par la Financial Crimes Commission hier soir dans le cadre d'une enquête sur l'arrestation d'Ali Murtuza Boulaki, alias Ali Royal, interpellé mercredi pour corruption présumée. La FCC soupçonne Bobby Sian Ramasomi d'avoir tenté d'alerter Ali Royal de l'imminence de son arrestation, constituant ainsi un cas d'entrave à l'enquête. Et je vous le disais en titre, la police criminelle du Nord est sur les traces d'hommes faisant partie d'un réseau de drogue opérant à Grand-Gaube. Cela après qu'ils auraient menacé des employés de la station de transfert des déchets de poudre d'or le mois dernier. Ces seconds couteaux auraient débarqué sur place après que des sacs poubelles censés contenir une somme de 16 millions de roupies et de la drogue ont été jetés aux ordures par la mère de celui qui avait la garde du magot et du stock. Le point avec Velmounia.
6: Les enquêteurs privilégient la thèse que cette affaire est cousue de fil blanc. Ils ont interpellé un premier suspect jeudi avant de le relâcher, celui-ci n'ayant pas été identifié formellement. D'après les dépositions de deux des employés de la station de transfert, des coupures de 1000 roupies se sont éparpillées sur le site le 22 avril lorsque l'excavateur s'est mis à compacter des sacs d'ordures déchargés par un camion ben du conseil de district. Le lendemain, trois hommes sont arrivés sur place. Ils ont menacé de mort les employés s'ils ne restituaient pas les 16 millions de roupies et la drogue qui se trouverait dans ces sacs poubelles. L'un d'eux a pris peur et leur a donné rendez-vous à son domicile. Il leur a alors remis les 30 000 roupies qu'il avait ramassées. Un second employé, quant à lui, déclare n'être prévenu qu'à réunir 45 000 roupies en diverses coupures. Dans la soirée du 22 avril, quatre hommes se sont présentés chez lui à bord d'une voiture noire et l'ont questionné sur l'argent. L'un d'eux avait des tatouages au visage et sur tout le corps. Au dire des enquêteurs, ces hommes n'auraient pas agi de la sorte si 16 millions de roupies et de la drogue avaient bel et bien disparu. Ils ont l'intime conviction que quelqu'un au sein du réseau a dû les tromper.
4: De bénéficiaires de la Basic Retirement Pension est passé de 576 532 en mars à 275 732 en avril. Une légère baisse qui s'explique par le relèvement progressif de l'âge d'éligibilité à la pension de vieillesse de 60 à 65 ans. Une réforme qui continue toujours de faire débat avec le négociateur syndical Atma Shanto de la Fédération des Travailleurs Unis qui la juge de brutale. Il souligne les difficultés des travailleurs, surtout dans le textile, confronté aux exigences des employeurs et privé également de la Basic Retirement Pension. Il s'exprimait en conférence de presse hier.
7: Aujourd'hui, nous donnons une situation qui, et ça c'était là, nous presque atteint par million. Pour un travailleur, n'arrive à un certain âge de 50 ans, très rare, et l'entreprise accepte de pouvoir être à coup de travail. Le drame qu'ils ont dit qu'un travailleur à l'âge de 60 ans n'est pas qualifié légalement pour les gagner sur Basic Retirement Pension. Comparé avec ce qu'il était avant que ce gouvernement vienne au pouvoir. Sans aucune étude, sans aucun rapport, décide pour révoquer ça droit de bande travailleur. Ils ont dit qu'on plaisir milliers de bandes travailleurs qui ont pas gagné une basique même pension.
4: Et pendant ce temps, le groupe Walnuts Limited connaît actuellement des retards de salaire affectant plus de 550 employés. La direction explique ces difficultés par des paiements tardifs de la part de certains clients et une situation financière délicate, suscitant de vives inquiétudes parmi le personnel, certains craignant de ne pas recevoir leur salaire ce mois-ci. Les détails avec Vince Bryan.
8: Le groupe, présent depuis plus de 30 ans dans le secteur textile mauricien, affirme être dans une situation financière complexe, mais assure poursuivre ses efforts pour redresser la

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1: Pour accueillir ces ventes à Goodlands et dans l'est de l'île, cette mesure vise à améliorer l'organisation des enchères et à rapprocher les producteurs des points de vente tout en fluidifiant le marché. Shemida Ramdewar Emirit, membre de la Vegetable and Fruit Auctioners Association, a appelé les autorités à rester vigilantes sur ces deux sites afin de prévenir tout abus et garantir la transparence des transactions. Il est au micro d'Emmanuel Lidou.
2: Et moi, pensez que c'est plus difficile pour une autorité contrôler au cas où il y a un abus, afin qu'il, est-ce qu'il pourrait s'y protéger consommateur. Mais ce qui, la question qui surtout, moi, me pose, moi, est-ce que ça va être régional là pour une même infrastructure, même contrôle d'hygiène, comment National Wholesale Market est là? Est-ce que légumes et fruits pour exposer au soleil et à la pluie? Est-ce que la vente pour faire le seul locuteur que les races animaux passaient comment avant l'utilité, ça a déplié nous pas connaître.
1: Et tout à fait autre chose à présent. La crise politique s'amplifie à Rodrigue avec la guerre ouverte entre François Gancourt, chef commissaire, et son adjoint Johnson Rusty. Pour la minority leader, Franchat Gaspard, ce nouvel épisode de crise au sein de l'Alliance Libération est dit d'une telenovela. Le leader adjoint de l'organisation du peuple rodriguais, OPR, affirme que le pays assiste à une guerre interne au sein de l'exécutif qui ne fait pas honneur à Rodrigue. Elle était face à la presse à Montlubin hier.
3: Donc, nous trouvons que Sabandi Moun, aujourd'hui, qui est assise dans le gouvernement, pas peut prendre cette responsabilité au sérieux. Et comme on dit au départ, chacun peut tirer dans ce côté. Nous témoins d'une accusation dans le passé, comment vous même peut dire, vous même peut tirer dans le talon. Nous trouvons d'une accusation, comment un membre du conseil exécutif peut accuser des autres collègues, mes dossiers LITAC, FCC, qui est au sujet de la fraude, vous peut accuser camarades dans vous même, le dossier RPUC, commissaire Delo lui-même vient dire qu'il est dans compagnie qui tombe sous sa commission et non mal donne, le projet School Feeding Project. Donc, des bandades continuent, mais malheureusement, c'est les peuples qui payent les pots cassés.
4: Radio 1, il est 16h13. La suite de ce journal, nous parlerons de la nouvelle flambée d'Ebola en RDC. Ce sera après la courte pause pub. À tout de suite.
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1: À ce jour, 246 cas suspects et 65 décès ont été recensés suite contaminés à l'Ebola, tandis qu'un homme originaire de la RDC est mort à Kampala en Ouganda d'un cas importé de la souche Bundibugyo pour laquelle il n'existe aucun vaccin. La situation humanitaire est aggravée par l'insécurité, les déplacements de la population et les violences locales rendant l'accès aux zones touchées difficile. La RDC est confrontée à sa 17e épidémie, bénéficie toutefois d'une certaine expérience dans la gestion de l'Ebola, maladie virale mortelle transmise par contact avec les fluides corporels. Et puis le Nigeria et les États-Unis annoncent avoir tué Abu Bilal al-Minouki, un haut responsable de l'État islamique, lors d'une opération conjointe dans le bassin du lac Tchad. Considéré par Donald Trump comme le second du commandement mondial de l'État islamique et le terroriste le plus actif au monde, al-Minouki dirigeait les opérations en Afrique de l'Ouest et supervisait des attaques contre des civils et des communautés minoritaires. Voilà ce qui met un point final à cette édition. Merci de l'avoir suivi. Retrouvez Louana pour le Hit Radio 1. Excusez-moi.
4: Non, ça va, ça arrive. Écoutez, merci. Et une petite gorgée d'eau et ça va aller pour tout à l'heure. À 17h, Chazia Topsy, merci beaucoup.
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c'est parti pour votre rendez-vous musical du week-end, bien sûr, du samedi chez le Hit Radio One sur la fréquence Liberté. Merci d'être toujours nombreux à nous écouter là en ce moment. Hein. Bah oui, on partage ensemble, on communique via le WhatsApp de Radio One. Je vous embrasse tous très très fort. Et puis bah, on va voir ce classement comme toujours semaine après semaine. Et aujourd'hui encore, on découvre les chansons qui cartonnent, les titres qui montent, ceux qui reculent légèrement, les nouvelles entrées et bien évidemment le number one de cette semaine. On va en parler au fur et à mesure. Mais d'abord, pour démarrer, place au exit de la semaine. Les sorties, il y a Harry Styles qui quitte le classement cette semaine après une belle présence quand même dans les Hit Radio One.

Yes, American Girls. Mais bon, il est bel et bien présent avec un autre titre tout à l'heure dans ce classement. On va en parler. Zao et MC Solar aussi quittent le classement comme Caroline. On a adoré hein, cette collab douce et tellement nostalgique. Et puis on dit bye bye aussi à Deacon Le Gold et Olamide Formation, la belle énergie afrobeat qui aura trouvé certes son public, mais voilà, qui quitte ce classement aujourd'hui en ce samedi.

de Formation et le dernier exit de la semaine. Il y a Fally et Poupa, les mollets qui a serré un petit peu quand même. Joey doit filer doucement. C'est romantique, c'est solaire. Ça quitte le classement et moi je dis avec...

Kate et ses chansons, bah oui, que vous continuerez à entendre, bien sûr, sur Radio 1. Et d'ici là, il est dingue de voir ce classement Hit Radio 1. Let's go. Allez, on va démarrer sans plus tarder à la 20e place. Oui, c'est Hit qui continue de séduire, de vous séduire même. Et merci encore d'être avec nous, votre fidélité. Comme toujours, au numéro 20, une baisse certes importante cette semaine, elle perd 4 places, mais voilà, une chanson remplie d'émotions, surtout 2026 qui marque son grand retour. Céline Dion, Dansons.

Verbe, voilà, avec Céline Dion, tout en douceur, dont les paroles sont signées Jean-Jacques Goldman, rien que ça, qui marque cette belle collaboration sur le titre Dansons, qui perd 4 places dans ce nouveau classement aujourd'hui. Céline Dion occupe la 20e place dans le hit Radio One. Au numéro 19, lui, il perd 2 places, c'est Sensei, en mode Bandy Chef, voilà comme il le dit. Belle présence toujours dans ce classement, là aujourd'hui, en ce samedi. Merci d'être avec nous.

C'est Sensei, c'est le bandit chef à l'instant. Donc il perd deux places, hein. Il est au numéro 19 dans ce classement Hit 21. On a le temps pour Olivia Rodrigo. Yes, ah, et ben oui, elle par contre, elle grimpe d'une place. Attention, et ben oui, avec ce hit pop rock intense moderne, Drop Dead, c'est le titre et on balance ce qu'il faut. Let's go.

0: Olivia, Rodrigo, à l'instant, c'est le numéro 18 avec Drop Dead. Je disais, elle gagne quand même une petite place, là, Olivier. Olivia, oh yo, non, Olivia, Rodrigo. Coucou à toutes les Olivia et les Olivier. Voilà, comme ça, on va pas être jaloux. On marque le court, pause pub et à venir lors de la nouvelle entrée cette semaine. C'est Chris Brown et Leon Thomas avec Falling au numéro 17. À tout de suite.
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On découvre hein, l'univers du chanteur Chris Brown sur ce hit La Soul, mais rempli de love, surtout une entrée remarquée avec l'ambiance R&B Soul, mais tellement planante, permettez-moi. Chris Brown et Leon Thomas à l'instant sur le flow Falling, ça rentre directement au numéro 17. Le numéro 16, alors là, nous cassons un petit ça qu'on m'a dit, chillin là. Et là, on retrouve Afrojack, David Guetta, Sia également, Awake Night. Voilà, c'est le titre. Ça perd une place, mais voilà, énorme titre électro qu'on adore. Et c'est pour vous sur Radio 1.

0: 16 du classement Hit Radio 1. Ça perd une place, je le rappelle, à Afrojack, David Guetta et Sia, Awake Night and Let's Stay Awake, et direction le Champ de Mars.
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0: Et c'est parti pour cette dernière course en ce samedi, cette troisième journée hippique, Andy.
2: C'est bien ça, Loana, the Liquid Motion Plate, 1450 mètres, la valeur benchmark 31 pour les 10 partants qui vont s'élancer. On revient sur l'arrivée de la 7e course rapidement. Le 4, Zille Maurice, c'était le favori de la course, il vient coiffer un très bon Zevion, le numéro 3, 2e. 3e, le 2, Captain Lannister, et le numéro 1, Faux Maguire. Les 10 partants de cette dernière épreuve, Canford Club de l'entrée.
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0: Oh là là. Oh là là, on va essayer de le retrouver. Et on comprend, hein, c'est quand même l'excitation de la dernière course. Bien évidemment, il nous a fait vivre cette troisième journée, mais exceptionnelle. Hein. Andy, bien sûr, en direct du Champ de Mars, je le rappelle. Il est 16h40. J'espère qu'on va pouvoir le retrouver. Je me tourne vers la régie, bien évidemment, parce que voilà, son téléphone visiblement est très très sensible. Donc ça y est, on l'a ou pas? On me fait signe que dans quelques secondes, bah écoutez, nous aurons le plaisir. C'est bon, il est là. Andy, faites gaffe à votre téléphone. Vous avez mais c'est tellement sensible.
2: C'est sorti des stalles avant le départ.
0: Mais tellement.
2: Oui.
0: Allez-y.
2: Attendons d'ailleurs ce départ, les 10 partants qui vont s'élancer. Canfor Club, Aiko Aiko, Mystereka, Chanias, Zuberi, Aiki, Royal Poly, Monster Point, Cosmic Captain et Lava County. Le départ et les 10 partants qui s'élancent. Bon départ dans l'ensemble. À l'intérieur, Zuberi, le numéro 5 qui s'élance bien, mais il est devancé par le 8, Monster Point. Ça mène à l'extérieur le 3, Mystereka. Royal Poly emmène à l'extérieur Aiko Aiko, le favori de la course. Canfor Club devance Anias. Ensuite, on retrouve Haiki, Cosmic Captain et le 10, Lava County. Nous sommes en montée, Monster Point avec Rovizicari qui est toujours devant. Avec le 3, Mystery Cash, on retrouve Zuberi, le 5, Royal pour lui, à l'extérieur du numéro 1, Canfront Club, le favori Aiko Aiko, Anias. Derrière, on retrouve Haiki. Il est sur les barres. À côté de lui, il y a le 9, Cosmic Captain et finalement toujours le 10, Lava County. On approche les 600 mètres. Toujours le conseiller l'écrit Vincent Allette, Monster Point outside dans cette épreuve. Il se fait déborder par le 3, Mystery Cash. Derrière Zuberi, il y a une très bonne course sur les barres. Ça mène Royal pour lui dans son dos. On trouve Aiko Aiko, le favori. Anias, qui est là. Aiko qui va profiter des barres également. Nous sommes désormais en ligne droite. Monster Point, qui n'a pas trop de jus. Il se fait même rattraper par Zuberi. Aiko Aiko qui arrive, contournant même le peloton avec Royal pour lui qui l'amène à l'extérieur. La vacante à l'intérieur, on retrouve aussi Haiki qui essaye de s'amener. Haiki à l'intérieur, Zuberi qui remonte bien, mais Haiki prend les barres intérieures avec Lava County qui remonte fort à l'extérieur. Haiki, le numéro 6, va s'imposer avec Madou. Haiki, la surprise de la journée pour une mise de 100 roupies. 1800 roupies. Haiki, le numéro 6, s'impose avec Madou en selle. Et l'écurie Aqua Stallion qui termine bien cette journée après la victoire de Secret Oasis. C'est un très beau doublé pour clore cette troisième journée en ce samedi. Haiki, coté à 17 contre 1. Il a vu l'espace et son jockey Madou en a profité pour filer vers la victoire. Le numéro 6, Haiki, s'impose outside de la journée. Ça va bien pimenter les rapports avec Lava County, autre outside qui remontait fort. Donc pour les exotic bets, c'est plutôt pas mal. Haiki pour terminer cette troisième et on se retrouve samedi prochain, Loana, pour une nouvelle journée de course.
0: Merci beaucoup Andy pour toutes ces précisions, en vous souhaitant surtout un excellent week-end.
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1, où on poursuit bien sûr le Hit Radio 1. Et ben oui, allez, cette chanson perd quand même 2 places, mais voilà, ça continue de nous toucher. Bien évidemment, c'est toujours bien ancré dans ce classement. Au numéro 15, Sombre avec Potential pour vous. Let's go.

0: Essential qui perd deux places et il est au numéro 15. Alors que nous restons dans le flow avec Miles Smith, le numéro 14, nous dit-il « My Mess ». Ouais, voilà, c'est le titre, sincère, sensible. Ça touche ce qu'il faut, nous, bien sûr, dans ce classement Hit Radio 1. On marque d'abord une courte pause pub, on fait ça. Keshav et juste après, Miles Smith avec « My Mess » au numéro 14.
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Patrick Smith, à l'instant, My Mess, c'est le numéro 14, même s'il prend, il grimpe d'une place, hein, Miles Smith. Et puis, bah, écoutez, on poursuit avec Lady Gaga, bah oui, Shape of a Woman, qui fait partie d'ailleurs du film, le deuxième volet, Le Diable s'habille en Prada. Elle signe une nouvelle entrée puissante, hein, et donc moderne, affirmée du grand Lady Gaga, et c'est pour vous le numéro 13.

d'entrée Lady Gaga avec Shape of a Woman. Je le rappelle, pour le deuxième volet, donc le diable s'habille en Prada, toujours en salle, hein. Donc allez-y chez M-Ciné, faites-vous plaisir, pourquoi pas ce week-end. Sabrina Carpenter nous emmène dans son house tour. Elle est au numéro 12 et elle perd 2 places. Toujours très populaire, la Sabrina Carpenter. Et on l'adore. On va la retrouver aussi, hein, jusqu'à tout à l'heure. Let's go.

c'est Sabrina Carpenter in her house tour à l'instant. Donc elle perd deux places. Le temps pour moi de faire un coucou à Roselyne qui nous écoute en ce moment. On l'embrasse aussi très fort. Et puis il y a Fabrice qui voudrait souhaiter un joyeux anniversaire à Charlotte Redilladouce, également Elisabeth Jean-Louis, donc gros big up. Et puis bah nos meilleurs vœux. On va boucler la boucle dans trois petites minutes et Shazia Topsy nous rejoindra pour le flash de 17h. Et puis bah écoutez, à la 11e place, on retrouve dans ce classement là aujourd'hui le trio français qui perd certes quelques places, c'est-à-dire trois places au total, mais reste toujours un banger avec son fameux superstar. On adore et on se dit à tout de suite.

0: toujours branché Radio 1, merci d'être avec nous et il est 17h. Place à l'info, le flash avec vous, Chazia Topsy, bon après-midi.
1: Bon après-midi Luana, bon après-midi à tous. Le sergent Norbert Moinou-Valou et la Woman Police Constable Nandani Ragou ont comparu devant la Weekend Court ce matin pour leur arrestation par la Financial Crimes Commission hier. Une accusation provisoire de Public Official Using Office for Gratification a été retenue contre les deux anciens membres de la Major Crime Investigation Team. Ils sont soupçonnés d'avoir soutiré de l'argent à une famille de Terre Rouge suite à une perquisition menée par la MCIT début mai. Un bébé de 5 mois a succombé à un œdème cérébral et pulmonaire. Selon sa mère, elle avait donné du lait et l'a endormi une heure après, mais elle l'a ensuite retrouvé sans vie dans son berceau. Elle et son mari l'ont tout de suite transporté vers l'hôpital SSA Rennes où il a été pris en charge par le personnel, mais il était déjà mort. Le corps a ensuite été remis aux proches pour l'inhumation. De nouveaux cas de leptospirose ont été confirmés, portant à 23 le nombre total de contaminations depuis le début de l'année. Les patients âgés de 58 et 48 ans, résidant à Boundary Road, Rosil et à Candomask, ont été rapidement pris en charge par les autorités sanitaires. Par ailleurs, la situation du chikungunya reste préoccupante, avec 3331 cas restent recensés et plus de 200 cas actifs, tandis que 9 cas ont été signalés à Rodrigue. Dans le monde, le président russe Vladimir Poutine se rendra en Chine les 19 et 20 mai, quelques jours seulement après la visite du président américain Donald Trump. Selon le Kremlin, cette visite vise à discuter avec le président chinois Xi Jinping des moyens de renforcer davantage le partenariat global et la coopération stratégique entre la Russie et la Chine. Les deux dirigeants s'étaient rencontrés pour la dernière fois en septembre 2025 lors d'un déplacement de 4 jours de Poutine à Pékin. C'est tout pour ce point avec l'actualité. La suite, c'est toujours avec Luana.

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Eh ben oui, et là on poursuit la suite, c'est-à-dire le dernier virage de ce classement Hit Radio One. Et merci d'être avec nous là aujourd'hui en ce samedi. Ben voilà, vous êtes pépère tranquille à la maison, en cuisine ou alors sur les routes, branchez Radio One sur votre lieu de travail aussi. Hein. Ben oui, bon courage à vous. Et puis ben merci de votre fidélité. Aujourd'hui en ce samedi, on reste avec les nouvelles entrées, les titres qui résistent bien sûr au sommet, les artistes qu'on adore. Mais encore, merci encore une fois d'être avec nous. Alors qui conserve sa première place, qui va créer la surprise, on va découvrir tout ça au fur et à mesure. Et là, nous entrons dans le top 10 officiel du Hit Radio One. Et au numéro 10, il prend une place, un morceau alors là, afro-caribéen qu'on adore, ultra populaire en ce moment, gros banger sur les réseaux sociaux, en l'occurrence TikTok. Et ça continue de grimper, c'est Joe Edouette Filet qui nous chante la Rihanna. Et ça, on adore, fait monter le son, Keshav.

sa danse. Bah oui, en studio, Joey devait filer au numéro 10 avec sa Rihanna à l'instant. Il prend une place, hein. Joey devait filer qu'on adore. Au numéro 9 dans ce classement, là, en ce moment, il y a Bébé Rexha, Faithless, New Religion. Et ça perd deux places, mais voilà. Electropop, comme on les aime, de quoi faire un coucou à Ursula du côté de la Tour Canning qui est avec nous. Et bah oui, on l'embrasse très très fort. Et merci, comme toujours, de vous brancher, Radio One. Let's go, number 9, Bébé Rexha and Faithless. En mode New Religion, balance le sang, Keshav.

0: l'instant, Bébé Rexha, elle sample, bah oui, vous l'avez reconnu aussi, hein, le morceau culte Insomnia du groupe britannique Faithless. Et puis, bah, la Lila, Zupéry prend ça tout simplement en mode 2.0 pour vous sur Radio 1. Donc, au numéro 9 à l'instant, Bébé Rexha avec New Religion. Je le rappelle, elle perd deux places. Et puis, dans ce classement, nouvelle entrée et encore plus en ce moment. Il fait la une aussi sur la planète People. Au-delà de son album, je vous parle de Harry Styles. Il sort. Ouais, il est en couple avec Zoé Kravitz. Rien que ça, soit la fille de Lenny Kravitz. Dance No More. Donc, il entre directement dans ce top 10 au numéro 8. Et élégant, addictif même, avec ce groove. Et que surtout, le clip, il est sorti. Oh là là, Harry Styles. Je savais pas qu'il avait de belles jambes. Bah oui, allez voir le clip. T-shirt sexy, tout ça là. Donc, P-Dance en plus. Donc, Dance No More, c'est le titre. On vous cale d'abord la courte pause pub. Et on vous cale du Harry Styles au numéro 8. À tout de suite.
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Harry Styles, à l'instant, proposition la semaine dernière, nouvelle entrée directe au numéro 8 dans ce classement Hit 21, là aujourd'hui, on se samedi. Alex Warren, on l'adore lui, Fave Dreams, bah oui, il prend le numéro 7, même s'il perd une place, mais on adore, parole intense, Alex Warren, ce chanteur, mais exceptionnel, hein, et qui séduit, oui, toujours, vous, l'auditeur, nous également, l'équipe de Radio 1, Fave Dreams, let's go!

numéro 7, c'est Alex Warren avec Fever Dream pour vous sur Radio 1, alors que Charlie Shear, ou Charlie Shear si vous le préférez, voilà, lui il chante My Madonna, il accède au numéro 6. Lui en fait c'est la belle gueule, on l'a vu dans la saison 6 de la célèbre émission télé-réalité en fait sur Netflix, Too Hot to Handle. Donc il y était en 2024, puis après, bah écoutez, il s'est lancé vers la musique et ça, ça marche très bien pour lui, même s'il perd une place chez nous dans le classement Hit Radio 1, My Madonna, et c'est le titre. Let's go, Charlie Shear pour vous.

ben voilà, c'est le numéro 6, My Madonna. Donc, c'est du chanteur Charlie Sheer à l'instant pour vous sur Radio 1. BTS au numéro 5. Vous êtes mais costé là, attention quand même. Hein. Avec Swim, on nage toujours avec les le groupe d'ailleurs qui va assurer, attention hein, dans l'actualité, qui va assurer donc par rapport à la Coupe du Monde de football, le spectacle qui arrive dans quoi ? Dans quelques jours là maintenant, une vingtaine de jours presque, il y aura du Shakira également annoncé et c'est Chris Martin, le chanteur leader du groupe Coldplay qui sera le directeur artistique de cet événement. Il sera pas vraiment sur scène mais c'est lui qui va tout orchestrer bien sûr avec toute l'équipe d'ailleurs. Donc BTS, Madonna également est annoncée hein. Et ben oui, rien que ça. Madonna et BTS je disais et Shakira également. Ben voilà, il y aura du bon et il y aura du lourd bien évidemment à l'occasion de cet événement sportif qui arrive, soit la Coupe du Monde de football 2026, actualité à suivre sur Radio 1. En attendant, BTS au numéro 5 avec Swim.

0: Eh ben oui, BTS pour vous sur Radio 1, les K-pop Boys qu'on adore. Donc le groupe coréen, bien sûr, avec Swim au numéro 5. Donc Swim qui perd quand même deux places. Au numéro 4, Anima et Lisa pour vous. Et dans cette belle collab, on est un peu dans le mood, on va dire, futuriste et électro. Bad Angel, ça arrive pour vous. Mais d'abord, une courte pause pub et on se dit à tout de suite. Et merci d'être avec nous dans votre Hit Radio 1 sur Radio 1, la fréquence liberté.
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disais à l'instant, Bad Angel, c'est le numéro 4. Yes, c'est le numéro 4. Voilà. Et pour, dans ce classement, Hit Radio 1, les amis, en ce samedi. La numéro 1 dans le top 3. Ben voilà. Donc, pour ce dernier cadran, Hit Radio 1. Et au numéro 3, alors là. Oh, Madre de Dios, c'est une collaboration que personne n'a vu venir. Et la collab entre Madonna et Sabrina Carpenter, voilà, je disais hein, qu'elle allait être de retour, intitulée « Bring your love ». Ramène ton love, ramène ton amour. Amène ton amour, voilà. Ben voilà. Donc « Bring your love », en fait, plus sérieusement, déjà, c'est l'une des surprises pop les plus marquantes de cette année, permettez-moi, ancienne et nouvelle génération. Le titre est sorti le mois dernier et c'est le premier single du 15e album de Madonna, qui va s'appeler Confessions 2 et dont la sortie est prévue d'ailleurs pour début juillet. Donc grosse surprise quand même. Donc je rappelle que tout a démarré d'ailleurs sur pendant le festival Coachella et Madonna était là, elle a invité Sabrina Carpenter, Indiali Fee, Vincent en moi. Donc après bon, ils étaient en négociation hein quand même depuis l'année dernière et puis bah voilà. Donc Bring Your Love qui rentre directement au numéro 3. Et ben oui, dans ce classement-là aujourd'hui, Hit Radio 1 balance le son, Keshav.

passe bien hein, finalement. Madonna, Sabrina Carpenter avec Bring Your Love au numéro 3. Là, je disais, hein, nouvelle proposition la semaine dernière. Directement, yes, au numéro 3. C'est le son hein, quand ça monte au numéro 3. Directement, bah oui, pour l'entrée fracassante entre ces deux icônes même de la musique. Donc je rappelle que le 15e album de Madonna sortira début juillet prochain. Affaire à suivre. En attendant, le numéro 2, lui, il ne bouge pas. Ben voilà, donc c'est Taïk. Taïk reste solidement installé hein, donc à cette dans cette deuxième place là. Et en plus, pas plus tard qu'hier, il a lancé donc son dernier album et Joya. Tout simplement, donc deuxième album solo, hein, je dis bien, intitulé Joya. Le projet est disponible en téléchargement sur les plateformes de streaming depuis minuit hier. Et je peux vous dire que c'est quelque chose. Donc après le succès de Fleur Froide, Joya qui signifie bah, tout simplement joie, voilà, vie. Donc il mélange Afrobeat, Amapiano, R&B, bien évidemment, avec pas mal de collaborations. Donc... moi, ce que je vous propose dans ce classement au numéro 2, c'est Taïk avec My Girlfriend, qui fait partie d'ailleurs de l'album Joya. Lui rend hommage un peu à sa manière, à la manière de Michael Jackson. Let's go.

Dominique à l'instant avec My Girlfriend. Il est au numéro 2 dans ce classement. Ouais, il n'a pas bougé là aujourd'hui, samedi. Hein. Il s'était dit, bah oui, je veux rester là à la deuxième place. Of course, avec My Girlfriend, je rappelle l'extrait de son... Je rappelle que son album, son deuxième album solo est sorti il y a quelques heures et disponible sur les plateformes de téléchargement local. Album intitulé Julia. La première place pour ceux qui suivent. Eh ben oui, vous savez, direct, donc troisième semaine, number one, Lady Gaga en featuring avec Doechii, donc conserve la tête du classement pour cette troisième semaine avec Runway. Je rappelle que c'est le soundtrack même, la bande originale du film, donc Le Diable s'habille en Prada. Le deuxième volet, balance, c'est dire.

0: Avicii Runaway, donc qui reste à la première place de ce classement Hit Radio One. Là aujourd'hui, yes, Runaway is the number one du Hit Radio One, et ce pour la troisième semaine consécutive. Et ça, on adore, hein. Bah oui, allez voir le diable s'habiller en Prada, avec toujours Mary Streep, Emily Blunt également et Anne Hathaway qu'on adore. 20 ans après, hein, donc toujours dans la belle collection, bien évidemment, du diable s'habille en Prada. Et je vous souhaite bon film. Ça y est, le classement, il est fait. On est bouclé, donc je rappelle le top 3, Madonna et Sabrina Carpenter avec Bring Your Love qui rentre directement à la 3ème place, Taïk avec My Girlfriend ne bouge pas au numéro 2, et à l'instant Lady Gaga and Doechii avec Runway, 3ème semaine, hein. Number 1, c'est bon, c'est fait, il est 17h46, nous marquons une courte pause pub et on se retrouve juste après, et là ce sera pour les nouvelles propositions de ce samedi. À tout de suite sur Radio 1.
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4: 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Au sommaire de cette 753e édition, Émilienne Rochecout, une biographie de Lindsay Pointu. Son petit-fils, Hervé Rochecout, témoigne. 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

10 dernières minutes. Allez, on est parti hein, dans le marathon pour les propositions, les nouvelles propositions de ce samedi. Donc, ils pourront donc à soi la semaine prochaine, bien évidemment. Et là, on va démarrer avec Aya Nakamura et Larfeuve. Donc, Sexy Nana, c'est le titre. C'est sensuel, c'est moderne. Ça rappe un peu, hein. Et bah oui, ça envoie des messages, là, comme il se doit. Et c'est pour vous, la Sexy Nana. C'est bien évidemment Aya Nakamura. Balance!

Sexy Nana, je le disais, hein, Aya Nakamura et Larfeuve à l'instant sur le flow, sur le groove. Sexy Nana, première proposition de ce samedi. Autre proposition qu'on adore, alors là ça tourne en boucle, hein, c'est partout, le titre c'est Die Die, oui voilà, par Shakira, et à ses côtés Burna Boy. En fait c'est la chanson phare de la Coupe du Monde de football FIFA 2026. Écoutez, et on en parle juste après. Let's go.

annoncé le titre, je disais, hein, c'est Shakira, c'est Burna Boy, donc c'est l'hymne officiel de la Coupe du Monde de football 2026. On entend tout, on entend Dai Dai, on entend Iku, Dale également, Allez, donc Let's Go. En fait, ils ont repris les paroles en 5 langues, et en japonais, espagnol, français, anglais, italien, enfin bref, on adore. Donc pour la grande compétition de foot, la Coupe du Monde, c'est dans quelques jours là maintenant, dans une vingtaine de jours. On en reparle sur Radio 1. Autre proposition ce samedi, on retrouve Kalema et Loana, donc Xedama. Voilà, c'est le titre. S'en fout un peu, le rythme est là, c'est ça le plus important. C'est samedi, on va pas se prendre la tête. Let's go.

Louena pour vous sur Radio One, on va dire dans les harmonies du duo lusophone. Xadama à l'instant pour le titre. Et puis, bah, écoutez, le temps pour moi de vous rappeler que je vous retrouve demain, hein, donc à midi 15h pour le brunch musical du dimanche, bien évidemment. Donc, et puis, bah, l'info arrive dans quelques petites minutes. Merci d'avoir été avec nous. Je vous embrasse tous très, très fort. Je vous souhaite un très bon samedi où que vous soyez en ce moment avec de gros bisous et des bisous fous, of course. Et puis, bah, pour le retour, attention, Sean lui est dans la place. Il arrive. Pour Radio One Arena, nous parlerons sport, bien évidemment. Il y a la FA Cup aussi, hein. Donc, c'est la finale de la FA Cup. Yes, I, c'est ce soir, of course. On va en parler, à partir de 18h. Yes, bah ben oui, le rendez-vous, il est pris. Et, moi, je termine avec Calvin Harris et Jay-Z avec, Satisfy. Donc, Jazzy, hein, pardon. Le titre, c'est Satisfy, Calvin Harris et Jazzy. Et, dernière proposition de ce samedi. Bisous doux et bisous fous. Et prenez soin de vous. Et on se retrouve demain. Ciao, bye bye.

0: Merci d'être à l'écoute de Radio 1. Il est 18h. Et pour le journal, nous accueillons en studio Shazia Topsy. Bonsoir Shazia.
1: Bonsoir Sean, bonsoir à tous.
0: Les titres.
1: Cri du cœur du chanteur Sky2B sur les réseaux sociaux après le meurtre de Gino Boda. Il rappelle les ravages de la drogue et espère une intervention rapide des autorités. Controverse autour de la Basic Retirement Pension. Les bénéficiaires chutent en avril. Le syndicaliste Atmachanto dénonce une mesure injuste qui pénalise particulièrement les travailleurs du textile. Retard des salaires chez Walnut Limited et des centaines de travailleurs inquiets pour ce mois-ci. La direction pointe des difficultés financières et des retards de paiement de clients comme cause de la situation. Prise politique à Rodrigue, Franchet Gaspard dénonce une débandade totale du gouvernement régional. La guerre ouverte entre François Grandcourt et son adjoint Johnson Rusty plonge l'Alliance Libération dans le chaos. Israël frappe le Hezbollah dans le sud du Liban malgré la prolongation du cessez-le-feu. Parallèlement, la mort du chef militaire du Hamas à Gaza accentue les tensions régionales. Les funérailles de Gino Boda ont eu lieu cet après-midi, réunissant politiciens et citoyens venus de toute l'île pour soutenir la famille et rendre un dernier hommage au défunt. Gino Boda a tragiquement perdu la vie après avoir été étranglé à son domicile et son corps jeté à la Nicolière par deux jeunes hommes âgés de 21 ans. Depuis l'annonce de ce drame sur les réseaux sociaux, de nombreuses voix se sont élevées pour dénoncer les ravages de la drogue dans la société. Parmi le chanteur Jean-Pascal Kevin Dina, alias Sky2B, lui-même anciennement victime de la dépendance. Il a lancé un appel poignant au Premier ministre demandant des mesures urgentes pour prévenir de nouvelles tragédies. Voici un extrait de la vidéo de Sky2B postée sur sa page Facebook.
2: L'air est grave. Vous êtes ici malade, pays en danger. Juste moi tout seul, tout hein? Personne pas à l'abri, vous autres. Qu'est-ce que vous dites? Nous tous, il arrive un jour, l'autre, il y a une mortalité dans nos familles. Zodi au jour d'aujourd'hui, à gauche, là, tu cabres encore vivant la ligne. Tu cabres encore vivant la ligne. Tu cabres encore un bon vivant. Ce famille là, oh, ce famille là, lui. Hadde qu'il ne fait là, qu'il te fasse, tu cabres vite, je te sais, ben, moi, hein. Qu'il te fasse de râler là, je te faisais d'un travail, de ce travail, c'est pas que cette famille, d'un place sérieux, comme un citoyen normal, bien vivre. Si moi, m'avais trouvé, que si dépénalise cannabis dans Maurice, ça pouvait un gros ralentissement, le consommation et trafic, la drogue dire, dans Maurice, premier ministre, ça pas qu'on trouvera, ou pas qu'on trouvera, monsieur.
1: Maël Rose et Louis Ismaël Larubarbe, les présumés suspects du meurtre de Gino Ronnie Boda, ont comparu devant le Weekend Court à la mi-journée. Ils ont ensuite été reconduits en cellule policière. Rappelons que Maël Rose a déjà avoué aux enquêteurs avoir étranglé le graphic designer âgé de 44 ans. Il aurait été aidé par Louis Ismaël Larubarbe pour se débarrasser du corps aux abords du réservoir de la Nicolière. Toujours en cours, Bobby Sian Ramasoumi a comparu devant la Weekend Court après avoir passé la nuit au centre de détention d'Alcatraz. Il a été arrêté par la Financial Crimes Commission hier soir dans le cadre d'une enquête sur l'arrestation d'Ali Murtaza Boulaki, alias Ali Royal, interpellé mercredi pour corruption présumée. La FCC soupçonne Bobby Sian Ramasoumi d'avoir tenté d'alerter Ali Royal de l'imminence de son arrestation, constituant ainsi un cas d'entrave à l'enquête. Le nombre de bénéficiaires de la Basic Retirement Pension est passé de 271 532 en mars à 275 732 en avril. Une légère baisse qui s'explique par le relèvement progressif de l'âge d'éligibilité à la pension de vieillesse de 60 à 65 ans. Une réforme qui continue toujours de faire débat avec le négociateur syndical Atmachanto de la Fédération des Travailleurs Unis qui la juge de brutale. Il souligne les difficultés des travailleurs, surtout dans le textile, confrontés aux exigences des employeurs et privés également de la Basic Retirement Pension. Il s'exprimait en conférence de presse.
3: Aujourd'hui, nous donne une situation qui, et ça c'était là, nous presque atteignons par million. Pour un travailleur, n'arrive à certaines l'âge de 50 ans, très rare, et l'entreprise accepte de pouvoir être à coup de travail. Le drame qu'ils ont dit qu'un travailleur à l'âge de 60 ans n'est pas qualifié légalement pour les gagner sur Basic Retirement Pension. Comparé avec ce qu'il était avant que ce gouvernement vienne au pouvoir. Sans aucune étude, sans aucun rapport, décide pour révoquer sa droit de bonne travailleur. Ils ont dit qu'on a plusieurs milliers de bonnes travailleurs et je n'ai pas payé de Basic Retirement Pension.
1: Pendant ce temps, le groupe Wallnitz Limited connaît actuellement des retards de salaire affectant plus de 550 employés. La direction explique ses difficultés par des paiements tardifs de la part de certains clients et une situation financière délicate, suscitant de vives inquiétudes parmi le personnel, certains craignant de ne pas recevoir leur salaire ce mois-ci. Les détails avec Vince Bryan.
4: Le groupe, présent depuis plus de 30 ans dans le secteur textile mauricien, affirme être dans une situation financière complexe, mais assure poursuivre ses efforts pour redresser la barre. Des discussions sont en cours avec les banques afin d'obtenir un soutien financier. Wallnitz Limited dit aussi envisager de rapatrier certains employés étrangers qui souhaitent rentrer dans leur pays d'origine, en précisant que cela se fera dans le respect des règles en vigueur et en coordination avec les autorités concernées. Le groupe réitère toutefois son engagement à payer les salaires malgré la situation actuelle. Ce nouvel épisode intervient dans un secteur textile déjà fragilisé, marqué par la fermeture de Star Knitwear l'année dernière, qui avait laissé des centaines de travailleurs mauriciens et étrangers sur le pavé.
1: Et aussi dans l'actualité, le Conseil des ministres a approuvé un nouveau plan de décentralisation des ventes à l'encontre du Wholesale Market de Wootton. Deux sites ont été identifiés pour accueillir ces ventes à Goodlands et dans l'est de l'île. Cette mesure vise à améliorer l'organisation des enchères et à rapprocher les producteurs des points de vente tout en fluidifiant le marché. Shemida Ramdewar Emirit, membre de la Vegetable and Fruit Auctioneers Association, a appelé les autorités à rester vigilantes sur ces deux sites afin de prévenir tout abus et garantir la transparence des transactions. Elle est au micro d'Emmanuel Hédou.
5: Et nous pensons que c'est difficile pour une autorité contrôler au cas où il y a un abus, afin qu'il, est-ce qu'il pourrait s'y protéger consommateur. Mais ce qui, la question qui surtout, moi, me pose, moi, est-ce que ça va être régional pour une même infrastructure, même contrôle d'hygiène, comment National Wholesale Market est là? Est-ce que légumes et fruits pour exposer au soleil et à la pluie? Est-ce que la vente pour faire le seul, le colteur, que les races animaux passaient comme avant l'utilité, ça a des piliers nous pas connaît.
1: Et tout à fait autre chose à présent, la crise politique s'amplifie à Rodrigue avec la guerre ouverte entre François Grandcourt, chef commissaire, et son adjoint Johnson Rusty. Pour la minority leader Franchette Gaspard, ce nouvel épisode de crise au sein de l'Alliance Libération est digne d'une telenovela. Le leader adjoint de l'organisation du peuple Rodrigue affirme que le pays assiste à une guerre interne au sein de l'exécutif qui ne fait pas honneur à Rodrigue. Elle était face à la presse à Montlubin hier.
6: Donc nous trouvons que Saban Dimoun, Zodi, qui est assise dans le gouvernement, pas peut prendre cette responsabilité au sérieux. Et comme on dit au départ, ça peut être pétier dans ce côté. Nous témoins d'une accusation dans le passé, comment cette même pétier, cette même pétier dans ce talon. Nous trouvons d'une accusation, comment un membre du conseil exécutif qui accuse des autres collègues, mes dossiers LICAC, FCC, qui est au sujet de Tracode, je peux accuser camarade dans cette même, le dossier RPUC, commissaire Delo lui-même vient dire qu'il dans compagnie qui tombe sous sa commission et normal donne le projet School Feeding Project. Donc, des bandades continuent, mais malheureusement, c'est les FEP qui payent les pots cassés.
0: 18h passées de 9 minutes sur les ondes de Radio 1, place à l'actualité à l'étranger, direction le Ghana, Chazia.
1: Le gouvernement a officiellement annoncé la conclusion de son programme de facilité élargie de crédit avec le Fonds monétaire international, marquant la fin de l'appui financier d'urgence. Cette étape s'inscrit dans le processus de redressement économique engagé par le président John Dramani Mahama depuis décembre 2025, après une période de forte inflation, de chômage élevé et de perte de confiance des investisseurs. Les réformes mises en œuvre depuis 2024 ont permis une baisse de l'inflation, la stabilisation du crédit, la reprise de la croissance et une amélioration du climat des affaires. Et puis Israël a mené plusieurs frappes contre le Hezbollah dans le sud du Liban aujourd'hui, quelques heures seulement après la prolongation du cessez-le-feu d'un mois et demi entre les deux pays. Par ailleurs, l'armée israélienne a confirmé la mort d'Ezzedine Al-Haddad, chef de la branche armée du Hamas, tué lors d'une frappe à Gaza, touchant un appartement et un véhicule civil. Information également validée par des responsables du Hamas. Du côté iranien, le ministre des Affaires étrangères Abbas Araghchi a indiqué avoir reçu des messages de Washington en faveur de la reprise des négociations pour mettre fin aux conflits régionaux, tandis que Téhéran discute avec des pays européens de la navigation dans le détroit d'Ormuz. Voilà ce qui met un point final à cette édition. Merci de l'avoir suivi. Retrouvez Sean pour la suite.
0: Merci beaucoup, Chazé. On vous retrouve à 19h pour un prochain point sur l'information. 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
1: D'annoncer le décès de Monsieur Joseph Antonio Claire. Monsieur Joseph Antonio Claire, âgé de 61 ans, le convent mortuaire sortira de son domicile à Bellemare demain à midi pour se rendre à l'église Saint-Dominique de Quatre Cocos et de là au cimetière de Trou-de-Douce. On nous prie d'annoncer le décès de Mademoiselle Pusmanti Lillodari. Mademoiselle Pusmanti Lillodari, âgée de 77 ans, le convent mortuaire sortira de son domicile à Floréal demain à 10h30 pour se rendre à l'incinérateur du Bigara. Et on nous prie d'annoncer le décès de Monsieur Michel Jean-Pierre Boudou. Monsieur Michel Jean-Pierre Boudou, âgé de 74 ans, le convent mortuaire sortira de son domicile à Forestside demain à 11h30 pour se rendre à l'église Sainte-Thérèse à Cœur-Pipe et de là au cimetière de Saint-Jean. À toutes ces familles endeuillées, Radio One présente ses sincères condoléances.
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1: Bien, bonsoir, bienvenue sur Radio One pour votre magazine sport en musique. Bien évidemment, c'est la Radio One Arena. Donc, The Thing comprend tous les samedis. On va parler de sport pendant les deux prochaines heures. Je serai pas seul, chaud nuit en studio. J'aurai aussi à mes côtés dans quelques instants notre cher ami et collègue Sandy Rama. Et à la réalisation de cette émission aujourd'hui, Keshav, pour vous assurer de la bonne musique en ce samedi soir. Bien évidemment, nous passer un petit moment ensemble à parler de ce qui s'est passé, notamment,

sur la scène locale, notamment avec nos compatriotes qui défendent le quadricolore un peu partout à travers le continent africain, mais aussi à travers le monde, avec notamment cette médaille d'or pour Kitty Lan en haltérophiliste et au championnat d'Afrique en Égypte cette semaine également. Donc c'est la Mauricienne qui a décroché la médaille d'or à l'arraché avec 92 kilos et une médaille d'argent, deux médailles d'argent même pour l'épaulé jeté et le total olympique bien évidemment. Et on parle aussi de ces deux médailles de bronze récoltées après 4 ans par Adèle Cupidon et Alexandre Gentil, donc après le retrait ou plutôt la disqualification d'un athlète botswanais qui a été... une découverte en fait, qu'il est dopé. Donc il a été ses titres ont été enlevés du podium, donc les Mauriciens qui décrochent donc ces médailles de bronze à Adèle Cupidon et Gentil. Donc voilà un peu l'essentiel et bien sûr comment passer à côté du football, notamment en première ligue. On va en discuter dans quelques instants, mais on va surtout parler de cette finale de la FA Cup qui se joue en ce moment entre Chelsea et Manchester City. L'occasion pour Chelsea de sauver sa saison cette année, parce que on connaît un petit peu compliqué en championnat également et éliminé en toute compétition européenne également. Donc Chelsea c'est vraiment une occasion pour sauver sa saison, alors que pour Manchester City c'est le doublé en vue après avoir remporté la Carabao Cup il y a de cela un mois maintenant. L'occasion sera donnée aux hommes de Pep Guardiola de réaliser de doublés domestiques en attendant bien sûr la première ligue qui se jouera la semaine prochaine. Donc restez branchés Radio 1, on va en parler dans quelques instants, ce sera après la pause musicale.

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4: Bien calé à l'écoute de Radio One, il est 18h30.
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0: Coldplay Feels Like Falling In Love. Je me pensais d'un tas de amoureux en ce moment. Il a redécouvert l'amour. Il avait retourné amoureux à l'image de notre ami et cher collègue Sandy Rama qui est en studio et qui, plus que jamais, aime son équipe. Arsenal. Bonsoir, Sandy.
1: Salut, Jaune. Salut, Keshov. Et aussi à nouveau, un fidèle auditeur.
0: Je vous ai dit à transition, là.
1: Ah ben, c'est la joie qui me fait tout le temps pour te lire. Et mon point, ça ne prend forme. Et j'ai dit te permettre de partager ça publiquement.
0: Bien sûr, bien sûr. Moi, je pense que tout.
1: L'homme le plus heureux, c'est Sandy.
0: Bien sûr. Je pense que tout mon auditeur connaît déjà ton amour inconditionnel pour ton club. Arsenal, certainement. On va parler d'Arsenal dans quelques instants,
1: oui.
0: Certainement. Le temps pour nous de faire un petit point pour en ce moment là. Ouais. Si nous pouvons suivre aussi cette finale de la FA Cup.
1: Et oui.
0: En parallèle entre Chelsea et Manchester City. Donc pour l'instant on est à la mi-temps et toujours 0-0 entre les deux formations. Même s'il y a cette action un peu litigieuse en quelque sorte sur João Pedro, Kusanov,
1: ouais.
0: Mais voilà, ça reste un coup d'épaule.
1: Ouais, parce que dans la course,
0: dans les règles de l'or, quoi.
1: Ouais.
0: Voilà, donc c'est justement en fait la course qui peut-être joue un petit peu dans les yeux du monde. Mais ça reste un épaule contre épaule en
1: quelque
0: sorte.
1: Oui, parce qu'il n'y a pas qu'à contre ce vitesse.
0: Mm.
1: Donc c'est assez logique qui, comment dire, c'est pas une situation qui lui permet l'adversaire en difficulté d'une façon physique agressive, mais c'est dans le jeu physique et qui 50-50, donc le 2, il y a rien avec penalty ou quoi. Donc moi je crois que c'est une jolie finale qui nous persistait quand même. Donc autant de voir comment City pourrait réagir et en deuxième période.
0: Exactement. Bon, en même temps, cette première période déjà, nous trouve lit, c'est un peu plus en faveur des Citizens comme attendu.
1: Ouais.
0: On a vu une équipe de Chelsea. On a quelques instants nous capables cause de là un petit moment faire le parallèle entre Chelsea et Manchester City.
1: Oui.
0: Moi, je vais dire en début d'émission, c'est un match à deux enjeux complètement différents.
1: Ouais.
0: D'un côté, Chelsea c'est pour sauver cette saison, éliminé en Ligue des Champions, littéralement
1: difficile pour les
0: pour la Ligue des Champions même.
1: Bon, ouais.
0: La Ligue des Champions la saison prochaine à travers le championnat.
1: Ouais.
0: Donc très difficile. En parallèle, ben Manchester City peut jouer un doublé domestique.
1: Au moins ce vitrine
0: c'est
1: un
0: ça,
1: peu garni.
0: Peut gonfler vitrine là en quelque sorte avec ben déjà la Carabao Cup remportée il y a presque un mois de cela.
1: Ouais.
0: Maintenant l'IP Road cette finale de la FA Cup face à Chelsea. Donc deux équipes qui s'opposent complètement.
1: Ouais. De l'extrême.
0: C'est de l'extrême, exactement.
1: Ouais.
0: Donc, un côté Chelsea qui souffle un peu le chaud et le froid, comme on dit en championnat.
1: Une saison très compliquée, vous dites.
0: Oui, surtout là, récemment, Chelsea a une série de 5 défaites d'affilée en championnat. Il réussit une accroche un point.
1: Sans un entraîneur majeur.
0: Sans un entraîneur principal face à Liverpool, justement, avec ce nul, un but pour tout.
1: Oui.
0: Et là, attaque une finale de la FA Cup face à une City qui peut craindre en vrai rouleau compresseur, si ce n'est que le faux pas contre Everton, 3 buts pour tout.
1: Ouais.
0: Mais c'est deux mondes parallèles, en fait.
1: C'est sûr. Oui.
0: Donc, qui toi, analyse de Chelsea, qui d'après toi, peut faire passer un moment comme ça?
1: Ben, écoute, déjà, nous disons ça plusieurs fois dans nos émissions, et d'ailleurs, cette saison-là peut presque arriver à sa fin.
0: Ouais, bien
1: donc,
0: sûr.
1: Donc, on partage tellement d'informations, nous décortique de tout, tout bonne l'équipe d'une manière ou d'une autre. Nous disons ça au début de saison, c'est que Chelsea, comparé avec ben, une saison précédente, à un moment donné, nous pas trop comprendre l'objectif majeur de l'administration qui en vit.
0: C'est ça.
1: Et dans les joueurs qui rentraient, parfois de nous, parfois certaines qualités techniques, dans l'individu, oui. Par exemple, Palmer, un très bon élément qui nous connaît très bien au sein de cette équipe, qui finit là. Mais le plus grand mal que pense, qui est malheureux pour ça, les Blues, c'est que pas fini d'un entraîneur stable pour capable su savoir comment gère tout ça man l'émotion tragique qui finit passer à un moment donné. Tenez, les tellement important. Quand on a une main d'œuvre, une maison de mère, quelqu'un qui dans la maison qui connaît qu'il est pour faire dans première phase, en premier couplet, en deuxième couplet et puis en fin de saison qu'il peut atteindre comme résumé. Quand on a ça l'objectif là, ben il brouillon pour capable su savoir qui peut arriver ici.
0: Ouais, c'est quoi l'objectif en fin de compte parce que quand on était démarré la saison avec Enzo Maresca, qui avait fait une très belle saison quand même l'année dernière.
1: Et oui, une remontée, une fin de saison remontée.
0: Il finit quatrième, oui. Si je me trompe pas.
1: Ouais.
0: Il y avait toujours cette cinquième place ouverte à cause des
1: conditions
0: FIFA et tout.
1: C'est ça.
0: Mais voilà, après, Nijanum commence la saison. Ça a été une série de contre-performances. Pour Enzo Maresca et les Blues,
1: oui.
0: Que finalement Zoutin décide pour bypass.
1: C'est pour Lee, oui.
0: Limoges Lee. On a fait venir Kalu McFarland en intérimaire, le
1: et
0: temps
1: oui.
0: de trouver un remplaçant, ça a moché
1: ouais.
0: un moment. Et Liam Rosenio est arrivé de Strasbourg.
1: Et.
0: Ça a quand même commencé très très compliqué.
1: Ouais.
0: Au début, ça c'était compliqué. Bon, pour la suite, il commence à retrouver une certaine cadence.
1: Oui.
0: Juste après, ça a été un downfall, mais alors là, pas possible. 4 défaites en championnat.
1: Oui, 4 à la suite.
0: L'affilée
1: oui.
0: sous les Liam Rosenio. Ouais. Donc, tranquille, en place, Penarif, ici, Bao, Neo.
1: Alors, Sean, une chose très importante dans l'encyclopédie. Tu connais le problème dans sa situation-là, mm-hmm. quel que soit l'entraîneur qui vient d'une manière ou d'une autre. Le gros souci là-dedans, c'est quand chaque joueur. Dans une individualité, je tiens un contrat,
0: ouais.
1: je tiens un purpose, je tiens un l'obligation, un mm-hmm. duty, ce qu'il faut faire. Maintenant, quand on compile du ça là, comme un premier joueur qui se posait là, un premier 11, mm-hmm. Les joueurs initiaux, ainsi de suite, quand tout ça, on l'information là, mettre le à la table, et puis placer le terrain.
0: Ouais. Pareil.
1: Et ça vient de deux mondes. Mm-hmm. Et là, quand t'es pas capable de gérer te vestir avec l'ego qui est là, à ne pas oublier qu'il est dans l'équipe.
0: Ouais. C'est ça, ouais.
1: 11 de plus,
0: ça
1: fait
0: ça.
1: Dans le 11 de plus, il y a beaucoup d'émotions, d'ego, mmh. sentiments, caractère, il y a toutes les affaires à gérer.
0: Bien sûr.
1: Et là, quand t'es pas capable de mettre mise l'eau, ça ban élément là, il est compliqué dans mmh. tout ce qui t'ont envie d'entreprendre.
0: Ouais.
1: Alors, moi, je crois que tu es ici, fait une rétro-lit dans une l'air, qu'à un moment donné, réellement, il fait une passe à dents.
0: Mmh.
1: Même
0: c'est
1: le
0: vrai.
1: Boss, ça fait une passe à dents. Que quand l'ego faut dans le vestiaire, ben, il est difficile, compliqué, mmh. pour qui il n'a pas de mot juste, ou bien il n'a le stratégie parfait pour capable redresser ça.
0: Mmh.
1: Alors, ça m'a une situation-là, Livin, par moment, comme on disait toi, c'est les dirigeants qui finissent mettre une certaine, allons dire, une certaine paramètre dans l'esprit Venezuela. Et
0: ouais.
1: Venezuela, c'est ça comme un maillon qui, ouais, mais moi, on a sa droit là, moi, on a sa qualité
0: ouais,
1: là, moi, on a sa potentiel là. Donc, à un moment donné, les vignes brouillon est difficile pour tout savoir et suggérer. Et c'est là que le mal des samans entraîné qui finit passer au cours de sa saison. Hein.
0: C'est ça, et ajouter à ça une affaire très importante que tu nous dis, Sandy.
1: Ouais.
0: C'est vraiment dans l'état d'esprit des joueurs également, la force qu'ils ont connue, qu'ils étaient là.
1: Ouais.
0: Quand nous
1: guettons
0: par exemple un Cole Palmer qui est supposément sur papier le meilleur joueur des Blues.
1: Oui.
0: Qui a une clause dans son contrat qui dit qu'il est besoin de 65 minutes par match.
1: C'est ça.
0: Voire 65% des matchs uniquement de Chelsea.
1: Ouais.
0: Et s'il gagne une offre de 100 millions, voire plus
1: ouais.
0: d'un club, peu importe qui vient.
1: Ça vient.
0: Qu'il soit, un adversaire direct pour la qualification européenne.
1: Ouais.
0: Que ce soit un autre championnat.
1: Ouais.
0: Nous payons liquider, nous payons vendre, Medeo, Corec, nous prenons casse, nous venons. Donc, cette politique de, je peux causer un peu plus
1: oui.
0: tôt.
1: C'est ça.
0: De business dans le football, mmh. certainement, ça prend de l'ampleur parce qu'il y a un gros casse qui est en jeu. Mais arrive un moment, nous agite le côté sportif aussi et le côté du sportif
1: ouais.
0: de la chose parce que nous pays commence bafouer le sport qu'on aime tant en fait.
1: Oui.
0: Et c'est plus pareil. Mais en tout cas, nous continuons cause de business dans
1: et
0: le
1: oui.
0: football et de tout ce qu'il y a autour avec cette finale, on vous rappelle, entre Manchester City et Chelsea qui se joue actuellement toujours 0-0 entre les deux clubs pour cette finale de la FA Cup. Mais en tout cas, les grosses occasions sont venues de Manchester City
1: ouais.
0: comme attendu. On va continuer à en parler dans quelques instants. Ce sera après la pause info, justement.

0: Merci d'être branché Radio 1. Il est 19h. Et c'est l'heure du flash avec vous, Chazette Psy. Bonsoir.
1: Bonsoir à tous. Un détenu rwandais a tenté de s'échapper alors qu'il était escorté aux toilettes de l'hôpital de Rosebel hier. Il a poussé l'agent et s'est enfui par la porte principale, filant vers Nouvelle-France. Les autorités compétentes ont été immédiatement informées et une opération menée par le personnel de la Passport and Immigration Office a permis la recapture près de l'hôpital. Il a été ramené et réadmis sous garde policière. La Mauritius Police Force et la Garde nationale du Nouveau-Mexique aux États-Unis vont formaliser un accord dans le cadre du State Partnership Program. Ce programme permettra des échanges de compétences, de formation et de bonnes pratiques entre les deux forces couvrant des domaines tels que la gestion des crises, la sécurité publique, la lutte contre la criminalité et le renforcement institutionnel. Et face à la cherté de la vie, un nouveau comité interministériel a été constitué par le Conseil des ministres et sera présidé par le Premier ministre Navid Ramgoulam. Ce comité aura pour mission d'étudier les situations de monopole et de quasi-monopole concernant les produits alimentaires et de proposer des mesures pour limiter la fluctuation des prix sur le marché. L'objectif est de protéger le pouvoir d'achat des consommateurs et d'assurer un approvisionnement équitable. Claude Canabadi, secrétaire de la Consumer Rights Association, a appelé à la participation des associations de consommateurs au sein de ce comité afin d'apporter leur expertise et de représenter les intérêts du public. Et dans le monde, le pape Léon XIV effectuera une visite officielle en France du 25 au 28 septembre, répondant à l'invitation des autorités françaises ainsi que du directeur général de l'UNESCO. Ce déplacement, le premier d'un souverain pontife en France depuis 18 ans, comprendra des étapes à Paris et à Lourdes et s'inscrit dans la volonté de l'Église de renouer le dialogue avec les pays européens à forte tradition catholique. C'est tout pour ce point avec l'actualité. Je vous retrouve à 20h pour le prochain point info.
0: Merci Chaza. 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
1: Et oui, de retour dans la Radio One Arena où on parlait justement de cette finale entre Chelsea et Manchester City pour le compte de la FA Cup. Qui sera le grand gagnant de cette manche? On est actuellement à la mi-temps et le score est toujours de 0-0. Et on l'a vu dans les buts,
2: ouais,
1: des Blues. Moi, je crois Peter Cech à un moment. Non, c'est Romeo Sanchez qui effectue son grand retour
2: avec
1: les Blues casqués.
2: Ouais.
1: Un peu à la Peter Cech après son choc. Mais alors là, extrêmement violent face à Morgan Gibbs-White il y a cela 2 semaines maintenant.
2: Ouais.
1: D'ailleurs, Gibbs-White en coin pied chamboulé, grosse cicatrice sur le visage.
2: Ouais.
1: Donc il a dû, je crois qu'il a eu 20 points de suture au niveau du front et du nez.
2: Malheureusement.
1: Donc malheureusement, oui, ce sont des choses qui arrivent. Le sport de football, c'est pas un sport de combat.
2: Oui.
1: Mais parfois,
2: tu faisais exploser un tout.
1: Et il a un peu Muay Thai, un peu kickboxing là-dedans aussi.
2: Non, mais surtout pas oublier que le foot joue avec les crampons en métal.
1: C'est ça, oui,
2: donc,
1: c'est ça.
2: Tu peux pas jouer forcément d'une façon à l'aise. Et puis, tu connais.
1: Métal, mon pensée, il n'est plus métal à ce longtemps, tu en
2: oui, mais comprends une affaire. C'est que quand tu joues avec ça type de chaussure là, le fait qu'il t'enfonce,
1: ouais, c'est ça,
2: l'énergie qui te bise et non pour te capable dégage toi dans ton man moche, dans ton man pas. Donc surtout quand tu speed dans certaines laps courtes, mais ça est dangereux parce que tu as vite.
1: Ouais.
2: Quand tu perds loin, tu commences à lancer tout doucement. Mais quand tu donnes court à coucher, dans surface gardien, ainsi de suite, tout ça. Donc voilà un peu comment ça a été.
1: Ouais. En tout cas, la seule fameuse qui est trouvée Sanchez, il y a cette image de Peter Cech.
2: Pourquoi Chelsea hérite un peu de ça? Mauvais saut là pour le moment.
1: C'est tout goalkeeper. Donc,
2: c'est très dommage parfois.
1: Et en face, il y a quand même une belle surprise. Alors qu'il tu peux attendre Donnarumma dans
2: les buts.
1: Pep Guardiola fait confiance à celui qui les a emmenés jusqu'à cette finale.
2: Ouais.
1: Donc James Trafford qui est dans les buts des Citizens.
2: Ouais.
1: On voit en ce moment l'entrée en jeu de Ryan Cherki à la place d'Omar Marmoush.
2: Ouais.
1: Donc
2: si on attaque.
1: Sans un petit peu. Le dispositif, hein, parce qu'il commence avec 2 attaquants, il joue presque en 4-4-2. Mais pour l'instant, malgré qu'ils ont été capables de trouver quelques espaces dans la défense des Blues, manque toujours la finition d'Allen Herling Haaland par exemple.
2: Ouais, ne pas courir trop sur automatisme, c'est pas courir retrouver dans ce repère dans le jeu. Mais surtout, t'as l'air tu peux que Chelsea, ne peux que ce phase saison. Tu connais quand t'arrives à une finale pareille, peu importe tout trajet qui t'en a fait au cours de pas au cours de sa saison là, mais la finale, elle fait que après sa finale.
1: Ouais, une finale,
2: Il y a tout un enjeu, il y a un enjeu financier, enjeu sponsorship,
1: bien
2: il y a
1: sûr.
2: Tout un aspect qui rentre là-dedans. Donc moi, je crois que je te servis à l'occasion. Et oui aussi, surtout, la finale reste un honneur, reste la FA Cup, c'est une grande affaire ça. Hein.
1: Exact,
2: Et c'est longtemps quand la famille royale t'y l'a, donc c'est eux qui te viennent faire remise de ça. Donc quoi qu'il soit en cours là, mais l'organisation est un peu différente maintenant. C'est plus la FA qui occupe ça.
1: Mm-hmm.
2: Donc, mais longtemps, c'est la famille royale qui vient offrir ça. C'est grandiose. Donc,
1: oui, ça reste une compétition domestique avec une importance
2: majeure.
1: Majeure, parce que c'est un trophée majeur en Angleterre également.
2: C'est ça. Hein.
1: Donc,
2: maintenant, on appelle ça trophée Queen. À l'époque, c'était trophée Queen. Parce
1: qu'ils
2: ont tout lagué pour ça. Ils ont tout aspiré pour faire ça.
1: Pour l'honneur de la FA Cup,
2: Je me rappelle, quelques temps, le celui-là, bon, quelques années, il y avait une petite équipe, pas petite équipe, mais en main division inférieure. Je dis, toi, non, quand je peux jouer, c'est parce que je pousse au Queen.
1: Oui, voilà.
2: Parce qu'il
1: s'est. C'est un esprit qui est là, des
2: Je
1: me rappelle, il y a quelques années aussi, par exemple, une surprise,
2: une petite équipe, surprise, quelque chose,
1: qui atteint la finale de la FA Cup, parfois de la Carabao Cup, aussi. Je me rappelle West Bromwich, qui coûte vraiment pas de s'attendre.
2: Vient
1: en finale, c'était face à City, justement.
2: City, oui.
1: En 2014, je crois, en 2015, un truc comme ça.
2: Ouais.
1: Et après, en même temps, Chelsea aussi, bien fait ce chemin dans cette compétition.
2: C'est un match dangereux,
1: Et oui. Donc, la dernière fois que Chelsea gagne la FA Cup, c'était en 2018.
2: Ouais.
1: Donc, il y a quand même un long chemin ça. C'est bien longtemps.
2: Ouais.
1: Mais voilà, Chelsea qui peut en vaincre le signe indien et remporter cette compétition après 7 ans maintenant.
2: Oui.
1: Donc, 8 ans même maintenant. Donc il n'est pas aussi évident que ça face à une équipe de City qui déjà haine.
2: Qui ne retourne la forme, qui ne retourne un peu dans la compétition, qui d'ailleurs les gâte sur l'énergie toute longueur jusqu'à la fin de la saison, parce qu'il pour lui, rien n'est perdu et ça reste en poche pour les gagner une coupe encore. Et aussi, il tente le tout pour le tout, pourquoi pas la semaine prochaine, tout termine en beauté.
1: Justement, on va parler de cette première ligue avec la 37e journée qui a démarré hier avec, sans transition. Le
2: directeur. Non, il nous vient causer, c'est moi.
1: Il faut en parler, justement. T'as la raison, Sandy. C'est vrai, il faut le rappeler aussi que, Chelsea et City jouent pas aujourd'hui en première ligue. C'est tellement parce qu'ils jouent la FA Cup.
2: Oui.
1: Il n'y a pas d'autres matchs de première ligue également parce qu'il.
2: L'ampleur de la FA Cup, déjà.
1: C'est le pays.
2: Et le fait que dire ça, au fait, la FA Cup, l'occasion permet, nous, capable de décortiquer l'Oda. C'est une coupe qui est tellement importante, hein.
1: Oui, bien sûr.
2: C'est une festivité, comment me dire, la famille royale, les vraiment innée pour ça. C'est pourquoi la FA Cup est respectée de ça. Mm-hmm. Et juste pour faire une petite parenthèse, le fait qu'il ne peut à Bordeaux là, tu connais que c'est un qui n'a plus beaucoup trophée de la FA Cup.
1: Ouais, mais en même temps, à l'époque, tu appelais l'Emirates FA Cup.
2: Donc, dit Ali, hein. Donc,
1: c'est ancien football, c'est qu'il n'est pas connu. À l'époque, c'était la Emirates FA Cup. Je crois que c'est toujours la Emirates FA Cup.
2: Oui, bien sûr, oui.
1: Donc, Arsenal, que désolé, j'ai pas vu le final là.
2: Non, mais on n'est pas dans la finale, mais nous, quelques bons, là, on n'est pas trop loin.
1: Vous êtes envoyé à notre équipe de
2: voilà, Londonien est présent.
1: Londres est représenté, justement, dans cette finale de la FA Cup.
2: Ouais.
1: Mais voilà, ils jouent pas, ils joueront mardi.
2: Oui.
1: Donc, Chelsea qui aura un match assez intéressant quand même face à Tottenham.
2: Ouais.
1: Si je me trompe pas, dans un derby londonien. Donc, mardi à 23h15, alors que City, lui, aura un match très très très compliqué face à Bournemouth. Ce sera
2: mardi même
1: à 22h30.
2: Oui.
1: Deux matchs très intéressants qui sera certainement un peu autant dans la course au titre.
2: Oui.
1: Parce que déjà d'un côté
2: Arsenal joue lundi.
1: Franchement, Arsenal peut jouer lundi et nous connaissons ce band stats quand Arsenal joue dans lundi qui pas forcément en faveur des Gunners. Donc le titre pourrait se jouer lors des trois prochains jours déjà, ce qui nous
2: Moi, on va laisser ça m'a un petit laps de temps qui reste autour de ça.
1: Profitez.
2: Moi, préfère quand même l'énergie pour un moment le plus solennel, plus croustillant.
1: Ouais,
2: donc,
1: mais en même temps, nous disait Cosy, on parle du titre, certainement, mais il y a encore du temps pour parler du titre. Il faut parler de cette occasion, peut-être, pour Bournemouth de rejoindre la Ligue des Champions la saison prochaine avec ce match face à City mardi. Mais Bournemouth pourrait profiter justement des erreurs de Liverpool et d'Aston Villa Aston Villa a une position leader très très bien pour se qualifier à la quatrième place, mais Liverpool est dans le rouge après sa défaite 4-2 de hier soir, justement, entre
2: l'ouverture de sa 37e journée.

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1: Au top 9,
2: oui.
1: Un peu qu'au top 4, top 5 là, c'est aucune victoire à l'extérieur face au top 9.
2: Oui.
1: Donc 2 matchs nuls et 7 défaites.
2: 7 défaites, oui.
1: Donc point club comme Liverpool nous dit allez à chaque fois, toutes les semaines, ben grand club, entre guillemets.
2: Même dans les coulisses.
1: Qu'est-ce qui se passe? Tactiquement, Liverpool n'est plus là. Offensivement, défensivement, parfois nous tous, on met le pied sur le bar, on dit ok, mais c'est temporisé, c'est de retrouver ses automatismes. Après,
2: répétez-vous.
1: En tant qu'un coach, toi, comment se trouve ce Liverpool-là, cette saison, en quelque sorte?
2: Alors, mon mot très franc, hein, très direct.
1: Comme toujours.
2: mon mot très franc et très direct. Pour moi, Liverpool sorti champion sautant. C'était le mérite d'être champion la saison dernière. Parce que l'équipe était là, il y avait tous ces qui visaient. Cette saison, Litina a l'obligation, même s'il n'est pas fait champion, mais l'obligation reste dans le même tempo de jeu. Et que surtout avec les arrivées, les supposés beaucoup plus aguerris, beaucoup plus mieux. Et surtout, PM Etli reste le maillon fort de sa La Ligue là. 1, 2, 3, même 4 saisons à un moment donné, et n'a le pied dominant. Mais c'est un peu tout le contraire que Montreux Liverpool fait à un moment donné. Et le mal, c'est qu'en cette fête saison-là, c'est que malgré tout man boubou qui slot in passé avec sur l'équipe, quelles que soient les blessures, quelles que soient l'infirmerie, d'une manière ou d'une autre. Mais en cette fête saison, les notes sont mauvaises. Ultra mauvaises. Comment se fait-il quand ballon à côté droite, tu dis bon à droite?
1: C'est ça.
2: Quand ballon à côté gauche, tu dis bon à gauche. Mais c'est quoi le jeu? C'est quoi le format de cette équipe à un moment donné?
1: La question à se poser, nous continuons cause de Liverpool et sa débâcle dans quelques instants après la pause pub. 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
4: Et oui, de retour dans la région à l'Arena, on parle de cette certainement de cette finale de la FA Cup qui se joue actuellement entre Chelsea et Manchester City, toujours 0-0 et oui. À la 57e minute maintenant. Ouais. Mais on parlait surtout de cette déroute de Liverpool, ce changement de visage entre ouais. guillemets des Reds après avoir remporté la Ligue la saison dernière. Ouais. Nathan qui certainement bis repetita, oui. Surtout après le mercato monstrueux qui banane fait.
5: Oui.
4: Je suis pas tant qui. Bon, Liverpool, là, présent.
5: Bah, une chose est sûre. La Ligue anglaise, c'est pas une la Ligue gâteau-coucou. C'est pas une la Ligue ouais, qui, forcément, qui. Pareil, comme City, une fait la Ligue 4 row, fait la Ligue 4 fois à la suite. C'est pas donné à tout le monde. Nous ne pouvons pas comprendre ça qu'il est logique et normal, qui, pas forcément, il pour répéter d'être champion la saison prochaine.
4: Ouais.
5: Ça, c'est une chose. Qui nous capable comprendre parallèle. Mm-hmm. Pour être honnête avec toi, moi déjà l'équipe qui a un peu plus penchant du cœur, c'était tout le temps les Reds. moi tout le temps content Manzoua qui était là dans le passé, tout le temps apprécier les qualités qui tout le temps Liverpool finit développer. Mm-hmm. Sauf que ça moi bien apprécié Gérard dans sa combativité, sauf ça bout de glisser là qui est tout le temps récent qui était un meilleur pour moi.
4: C'est le seul à sa chose qui nous retenait, tout ça, ça fait bon qu'il y ait une fille là, dans ce courrier, nous retenait juste sa glissade qui, pas permettre de gagner le titre parce qu'il tient juste ça pour lui gagner avec Liverpool,
5: et oui.
4: Tous les restes.
5: Et oui.
4: C'est juste la première ligue, donc, comme quoi, t'es quand même grand joueur ici, mais, t'as, elle ne pas fait une équipe, moi, de dire.
5: Mais c'est ça qui, effectivement, Sean, nous souvent dire ça, quoi que ce soit dans les coulisses, sur le plateau, nous dire ça. Oui, c'est vrai, les éléments sont importants. C'est absolument important ouais. d'avoir des éléments pour te composer l'équipe et surtout mettre en place une stratégie de court ou long terme ouais. et certainement mettre en place les coupes, la Ligue, Champions League, ainsi de suite. C'est absolument important.
4: Mm-hmm.
5: Ça, c'est loin de la table. Tu n'as pas zongler toi par rapport à ben, l'ingrédient, éléments qui tu es.
4: Mm-hmm.
5: Maintenant, c'est sûr et tu as l'obligation d'accepter au départ qui l'infirmerie existait. Et c'est une affaire
4: qui remplit.
5: Mais c'est un élément clé qui te vise bien une maille quand tu pousses de la saison. Ouais. Tu es dans ce facteur élément-là qui les prend en jeu.
4: Mm-hmm.
5: Maintenant, tu peux quand même penser avec un joueur, moi, pour substituer ma façon de faire parce qu'il n'est pas là, aïe, mais mon emboîté, parce qu'il était tes affaires. Mais non, c'est là qui te rend en jeu quand tu as entraîné Liverpool, mm-hmm. quand tu as une five-star team, quand tu as un coach à la tête et surtout qui te gagne le championnat la saison dernière.
4: Ouais.
5: Qui te disait capable, mais que chou, ça rendement-là, il reste autant dans le même tempo.
4: Bien sûr. Ouais.
5: Nous ne souvent dire ça, et m'aurait permettre-moi de dire ça parce qu'il n'arrive la fin de saison. Tu pas capable de bâtir l'équipe qui gagne. Tu sens un élément ou tu appelles ça un pop-up. Ça vient te faire un petit.
4: Oui,
5: te rajouter. L'élément fort qu'il fallait changer cette saison-là, c'était un doublé de Van Dijk.
4: Mm-hmm.
5: Et c'était le doublé qui te disait à un moment donné comment ça imposer
4: ouais.
5: pour qui nous commence à trouver une image, la défense Liverpool, comment pour être dans mm-hmm. les temps.
4: Exact.
5: Et c'est qu'ils m'ont pas trouvé en tant que le champion sautant.
4: C'est ça. En même temps, Tiena joué là, mais comme on l'a dit, c'est Giovanni Leoni.
5: Oui.
4: Le jeune joueur, certainement, il a 19 ans. Appelé à être le remplaçant de Van Dijk, sauf que ben, ce premier match qu'il jouait, 20 minutes, il est blessé. Et une blessure qui coûte lui la saison entière avec
5: Sean, ça ACL. C'est une jolie information qui te bise. Mm-hmm. Tu sais, quand on a 19 ans, c'est fabuleux dans le sens qui, oui, est dans toute l'esplanade d'espace pour te jouer dans les temps. Mais mm-hmm. comprends bien, quand tu es dans Liverpool, le jeu à 22, 23 et 24,
4: ouais.
5: ça c'est la maturité pour atteindre l'équipe qui te capable gagner sa défensive là.
4: Mm-hmm.
5: Moi, je donne un exemple simple. Saliba, quand il est venu à Arsenal, il n'a pas gagné place.
4: Ouais.
5: Saliba, quand il est venu,
4: le
5: petit français est venu, il peut essayer de faire une petite affaire. Et, il jouait, mais il jouait un peu en désordre.
4: Ouais.
5: Il jouait un peu, comment dire. Alors, il n'est pas connu qui peut faire.
4: Mm-hmm.
5: Mais là, ce qui est très intéressant, l'entraîneur trouve une alternative, envoie-le avec un club, quand là, il gagne rendement, mm-hmm. il joue une saison extraordinaire avec Marseille.
4: Ouais, c'est vrai.
5: Les retourner, aujourd'hui, Saliba, c'est l'homme idéal à un moment donné, dans Arsenal.
4: Ouais, c'est peut-être et même le meilleur défenseur, un des meilleurs défenseurs au monde aujourd'hui.
5: Et oubliez ce duo-là. C'est que Lee, il a environ dans le 24-25 ans.
4: Ouais.
5: Gabriel, en 29 à 30 ans. Mm-hmm. Donc, ce duo d'esprit-là, les dégage une énergie et une complicité qui aujourd'hui garde la défense Arsenal très serein. Et d'ailleurs, c'est la défense la plus solide actuellement, même qui est en Europe et même qui est en Premier League. Donc, pour te dire, la stratégie, c'est pas forcément Amenenzwer. Amenenzwer, c'est pas une stratégie, c'est un élément.
4: Profil, ouais. Surtout le profil de jeu.
5: Bien sûr. Quand nous dit Rio, un très bon joueur. Moi, absolument d'accord, techniquement, il est bien pour ça. Mais il n'est pas convenable dans le moment idéal.
4: Oui, voilà.
5: Ça nous
4: dit pas pour donner, même, par exemple, sur le plan défensif, il n'est pas pareil qu'un Gakpo, par exemple, qu'un Jones ou un truc comme ça, c'est vrai.
5: Alors, une affaire, mon espèce, nous observe ça. Saliba, quand l'éthique débutait à un moment donné, les rend dans tout taquin, hein, les rend dans tout, comment dire, la force qu'il y a, non. Mais aujourd'hui, c'est pas ça Saliba là qui joue. Si Saliba n'a pas fait une tac, il a fait sa tac là au centre.
4: Ouais,
5: il a fait ça à l'extrémité. Alors, qui fait les faire ça? C'est parce qu'il est ralenti jouer là-haut.
4: Il y a pas de danger là, plus loin possible.
5: Mais plus loin possible. Mmh. Mais sa maturité là, il est ultra important quand tu donnes 5-star team.
4: Exact.
5: Parce que plus tu gars te défense bien, rigide, convenable, concentré et surtout confort, il est pour permettre ton rendement de l'équipe à donner l'autre direction.
4: Ouais.
5: Nous rappelle, à un moment donné, au Sénat, tu as une phase offensive très en meilleure, peinant même l'offensive.
4: Ah,
5: essayer de taper, essayer de jouer, essayer de rentrer, faufiler. Mm-hmm. Mais heureusement, Arsenal, il su savoir maintenir sa défense. Aujourd'hui, avec sa lapeau de sa défense, hein, quand sur l'offensive, il vient, ben, ne trouve le rendement qui, Arsenal, finira en déroudi. Mais si la défense, à un moment donné, partit dans sa bon état-là, crois-moi, même tu amènes meilleur joueur, tu réamènes Ronaldo d'une manière, tu réamènes Messi d'une manière. Mais si la défense n'a qu'à atteigner derrière, souris, hein. Peinard et deux, miracle qui peut arriver devant.
4: C'est vrai.
5: Parce que tu mets un devant, tu encaisses trois derrière.
4: L'ON Forum, hier, moi, je peux dire, après le match, donc, imaginez, à 1h10 du matin.
5: Ouais.
4: Après, quand une
5: fille.
4: En tant qu'un fan des Reds, quand une fille de machin, député, comment nous était, nous
5: motos. Vous t'envoyez un petit message, mais c'est moi, mon dieu. Laisse-nous faire sympathiser physiquement. Mais ça a donné, hein?
4: Bien sûr. Mais voilà, après le match, je fais dire dans le forum, justement, je fais dire que même si Don Ronaldo et Messi dans le prime à Snut, même ça allait trouver le moyen pour payer du match, là. Donc,
5: bon, tu vois,
4: nous devons imaginer, mais c'est.
5: C'est une information.
4: Oui. C'est une réalité qui nous peut trouver, nous, en tant que fans de football. En premier lieu,
5: oui.
4: Parce que comme on analyse le match, comment tu peux dire un peu plus tôt, 5 premières minutes, mon gars de football là, mon fini qu'on est Liverpool, gars, bah t'es pas beaucoup. Moi, je connais quand même des goals, parce que offensivement, Liverpool ne produisait rien.
5: Ouais.
4: Défensivement, c'était pas l'assurance touriste non plus. Donc, nous fini qu'on est qui tu peux ce sera un de ces jours
5: que
4: Liverpool partit au présent, l'autre terrain. Encore une fois, cette saison. Donc, comme on a analysé, on prend la peine, analyse Curtis Jones, McAllister et Szoboszlai. Donc les trois milieux de terrain, entre guillemets, qui se faisaient faire tourner la machine des Reds. On exclut Gravenberch à un moment parce qu'il est un petit peu plus bas sur le terrain.
5: Oui.
4: On analyse à trois joueurs là. Arrive un moment, on a l'impression qu'ils ont même pas connu qu'ils se lèvent des mains. Tactiquement, on veut dire.
5: Oui.
4: Tu sais que tu dans le milieu de terrain, c'est un de mon poste. Pas un de mon poste, c'est le poste pour moi clé. Pour un match.
5: C'est l'équipe,
4: l'équipe là. Donc, tu as besoin de trouver des ventes, tu as besoin de trouver des liens.
5: Et dans l'équipe, poumon.
4: C'est ça. Alors, à une époque, Liverpool, c'est un super poumon en Steven Gerrard.
5: Ouais.
4: À un moment, Gerrard, il a allé, il y a un joueur comme Jordan Henderson qui est littéralement passé dans la rate, pour le dire, il est sur tous les ballons. Ça, c'est un joueur clé qui Liverpool n'avait pas remplacé.
5: Et oui.
4: Il s'est remplacé, mais pas remplacé. Szoboszlai et Perrault Ferdi aujourd'hui, mais sauf que. Dans sa poste qu'il a joué contre Aston Villa, c'était lui le créateur de ballon.
5: Mais il n'est pas gagné repère, il n'est pas capable d'installer, c'est ça le mal.
4: Donc, Pedeman, milieu offensif, des fans, bon, il n'a aucun problème avec ça, il faisait des fans dans le rond central et pas plus bas. Tu n'es pas capable avec Spectre, qui est le créateur du jeu, libéré trouve lui, latéral droit, peut venir défendre l'ennemi et terrain, qui peut jouer latéral droit.
5: Oui.
4: Donc, il y a arrivé un moment, il n'y a aucune logique dans ce qu'il propose. En slot, en contradiction totale avec ce qu'il me propose. Nous, la saison dernière, Colin Vini,
5: en l'eau, discipliné, bien installé.
4: Le pire dans l'histoire, Sandy, c'est que la saison dernière, en conférence de presse, Slot, tu m'expliques, toi, comment l'Infer tombe un Real Madrid de Carlo Ancelotti. L'Infer est tombé tactiquement. L'Infer, explique-toi comment l'Infer déjouait les plans d'Eric Ten Hag ou de Ruben Amorim de Manchester United. Même chose avec Arteta et Arsenal. Donc, Lévin, explique-toi, tu sois là en conférence de presse, mais on fait ça tactiquement, ça, tu connais, madame, fait ça. Et qu'aujourd'hui, tu n'as aucun sens du mot tactique dans le football. Donc, arrivé un moment, c'est normal qu'il te trouve Liverpool en déclin total comme ça.
5: Plongé complètement.
4: Mais oui, et... parce que si là, tu n'as aucune stabilité en quelque sorte.
5: Ce qui est
4: peut-être expliqué, là, ici, moi, j'essaie de comprendre, parce que la saison dernière. Le challenger comme Luis Diaz de Spezialy aux antennes.
5: C'est ça.
4: Qui est le premier à effectuer le pressing.
5: De
4: chez Darwin Nunez, même si pas tu mets de goal.
5: Mais il est tout le temps présent.
4: Non, mais Nunez, pas trop. Il peut mettre goal, ça quand il est là. Il a une contribution de but et de.
5: Et ça la pose pour là, en deuxième lieu là, il est capable de faire ça.
4: C'est ça. Il y a un joueur qui suit des liens. Donc si tu as un joueur comme Diaz, peut mettre pression. Nunez peut venir, Tobetian Nunez peut mettre un Diogo Jota. Donc, tout ça, Manzué qui nous paye à dire durant l'intersaison, faire qu'ils ont dit, le te dire, ok, il a injecté 400 millions, dans 432 millions.
5: Avec ces nouveaux-là.
4: Dans le mercato, certainement, on a un rôle, stats là. Mais, c'est pas le même profil de joueur qu'il y en a Deuxièmement, il y a un Manzué qui impose le lit aussi, nous comprend. Mais c'est comprend parce que c'est du côté humain aussi. Mais arrive un moment où tu me disais, du résultat en tant qu'un champion en titre.
5: Ben justement, alors.
4: C'est ça le problème.
5: Moi, pour Révin, ce point qui est très important. Moi, je comprends qu'il finit par dire ban élément. Et le fait qu'il finit par dire ça ban élément là, comment, à un moment donné, ré-remplace ça. Comment t'allais là, me dis-toi, c'est absolument important quand on a une équipe champion sur autant, pas sans une équipe, pas sans une l'offensive dans son intégralité. Parce que quand on fait ça, comprends ça fait ça jouer là, les sorties, de l'équipe à droite, championnat à gauche, les sorties dans telle phase de jeu, l'inhabitude avec une certaine souplesse de jeu, une arrivée jouer avec une certaine physique casuelle, il y a rien de physique. Tu connais, la ligue anglaise, c'est le physique.
4: Bien sûr.
5: Avant toute tactique qui te pense, tu sais pas comment dire, si t'es pas courriasse dans l'esprit pour là, physiquement jouer, ben monsieur, bye, pas venir faire ça long dans l'Angleterre.
4: Exactement. Ben, nous revenons contre Cinco, sa première ligue là, après la pause pub.
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4: 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Il est 19h30.
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2: Et on revient dans la Radio One Arena pour vous annoncer l'ouverture du score et de Manchester City qui tombe à point nommé, signé Antoine Semenyo sur une superbe action des Citizens et une superbe talonnade d'Antoine Semenyo qui donne avantage aux Citizens face aux Blues, un peu contre le coup du jeu. En même temps, on est tenté de dire Sandy parce que nous trouvons une dizaine, quinzaine de minutes
3: contre les Blues
2: qui prend les Citizens littéralement à la gauche. Et City, pour l'instant, se dirige vers un deuxième trophée domestique.
3: Eh oui. Sur Nutipédia, ça, quelques minutes de cela, Nutipédia qui. Comment Liverpool flancher dans l'offensive, ainsi de suite. Permettez-moi de faire référence à match City avec Pep. C'est que Pep, à un moment donné, l'issue est lassée dans ce tactique.
2: Oui.
3: À un moment donné, l'IP est dirigé parce qu'Ibanzuela, Rodri n'est plus capable de tout en forme. C'est un joueur, Silva, essaye d'apporter sa contribution à son caractère. Donc, oui, City n'est pas une force majeure dans la tactique, mais seulement dans son individualité, c'est qu'Ibanzuela répond en fonction de ce qui Pep apporte à un moment donné.
2: Exact.
3: Et dans le match de hier, c'est ça qui nous peut décortiquer ça en loge, c'est que ces joueurs-là pas répondent l'appel du coach.
2: Ouais.
3: Et ça, c'est dangereux et c'est très mal.
2: En même temps, Sandy, c'est quoi l'appel du coach?
3: Mais non, Michonne. qui amer? Pour moi, c'est très amer. Parce que pas possible à la 37e journée, d'où là, ce qui ne passait au cours de la saison. C'est vrai. C'était, ban ups and downs de tout ce qui n'a pas eu. Moi, je comprends tout ça. Mais à 37e journée, vous jouez contre un concurrent direct comme Villa. Le place de 4e place est en jeu. Mm-hmm. Pas possible qui.
2: Pas gagne droit.
3: Pas possible.
2: Le standard du club, tout ce qui est là, des
3: hier. Pas dire, moi, tu n'as notre finale pour le faire semaine prochaine. Pas dire, moi, tu n'as deux scénario ou bien l'objectif à faire. Ça, l'objectif là reste les mêmes majeurs qui te cas terminer en beauté la saison. Sûr qu'il n'est pas pour catch United pour terminer troisième. Mais au moins, termine sa quatrième position là avec une certaine fierté pour qui crée l'enthousiasme, l'envie, rebâtir from scratch et de part de ça, Liverpool rebondir. Tout est faisable, bien sûr, la saison prochaine pour Liverpool remettre en place. Il n'y a rien qui va dire super perdu. Mais le mal là-dedans, est-ce qu'il est dans l'esprit de la continuité est là?
2: Ouais, c'est ça. C'est ça la question qui tue du monde, peut-être, toi, en ce moment, sur le forum également, qui nous suit, et toi, Sandy, un peu plus tôt.
3: Après minuit, toujours.
2: c'est triste pour Liverpool, mais en tout cas, il y a une chose qui les Reds m'ont pensé et attendent avec impatience, c'est cette rencontre de la semaine prochaine en clôture du championnat avec City qui joue contre Aston Villa.
3: Ouais.
2: Donc peut-être ça c'est jouable pour les Reds. Et en parallèle, ben Arsenal joue contre Crystal Palace dans un autre derby de Londres également.
3: Et oui.
2: À savoir que lors du match de clôture, ben tous les matchs se joueront dimanche à 19h en multiplex. Donc on va suivre ça avec une attention particulière.
3: Ouais.
2: Mais il faudra à Liverpool vaincre Brentford.
3: Oublier mon WhatsApp pourrait s'ouvrir. Donc tout mon plafond est ouvert.
2: Nous vous causez l'occasion cause de cette dernière journée.
3: Et oui.
2: Notamment la semaine prochaine lors de la Radio One Arena. Ben ce sera samedi donc.
3: Comme toujours.
2: On a les temps pour causer pour dimanche.
3: Oui.
2: Mais moi, j'ai envie de nous arrêter quelques instants sur une équipe qui est moche sur l'eau en ce moment, le Mzé Diali, avec notamment le contrat finalement officiel pour l'intérimaire qui est Michael Carrick. On parle bien évidemment de Manchester United qui a officialisé la position de Michael Carrick comme titulaire sur le banc de touche pour 2 ans plus une année supplémentaire. Donc, l'étudiant en conférence de presse qu'il est prêt.
3: Oui.
2: Il est prêt pour reprendre là-bas et pour assurer qu'il Manchester United finit dans les meilleures conditions possibles. Quand même jusqu'à la saison prochaine, regagne la Ligue des Champions également.
3: Oui.
2: Donc faire bonne impression et jouer le titre, c'est l'objectif principal de Michael Carrick à partir de la saison prochaine. Nous disait dire honnêtement Sandy, Manchester United a impressionné notamment en deuxième partie de saison.
3: Oui, sûr, hein, avec l'arrivée Carrick, c'est un chamboulement total, un sentier qui lui met un load extraordinaire, ouais, que ce soit vrai. Dans les vestiaires, sur le terrain. C'est incroyable, juste. Cette discipline qui, à un moment donné, mon parti trouve, mon honnête pour Diane Zaffaire, qui, deux saisons de cela, mon parti trouve content d'être United joué.
2: Ouais.
3: Parce que quand on est United, je me gagne, mais il me dit, ils ont pas
2: fait l'exemple. Kick and run, comment dire, bon, il n'y avait pas de plan à
3: ça. Non, mais tu peux gagner, un rage dans le sens qu'ils ont pas connu valeur des autres maillots.
2: Ouais.
3: Pour moi, ça, type de dérangement parce que, jouer sous l'air de Manchester United, oh, madame, c'est une grande équipe, ça, hein.
2: Ouais, ça reste.
3: Dire ce qu'ils ont envie d'une manière ou d'une autre de l'adversaire dans
2: tout ce qui nous a arrêté. C'est le plus gros club qui est là au monde. Mais pas en Angleterre, au monde.
3: Même dans le langage que j'ai, l'enfant qui pas qu'une cause anglais, mais dit qu'une Manchester United.
2: Manchester United, oui. Il a sauté comme annulé au lit.
3: Alors, c'est une affaire éternelle, ça. Donc, qui pas qu'à changer. Mais du coup, depuis l'arrivée de Carrick, l'insu, sa voix corrige ce qui est bien corrigé. Et sur le coup de corriger, l'y est aussi appliqué. Et voilà le résultat. Et moi, je crois que ça qui est United, c'est bien à un moment donné, parce que tout le monde précédent qui est là comme coach, bon, c'est vrai, c'est un professionnel, c'est vrai qu'il je t'apporte de l'expertise en tant que chef d'œuvre qui était là d'une manière ou d'une autre. Mais le fait d'avoir un fils du sol, un garçon qui mouille ce maillot pour ça l'équipe là, et qui sous l'air de Ferguson ainsi de suite, donc ça fine grandement mon pensée Ed Carrick dans ce professionnalisme, dans ce discipline, et surtout qui un affaire qui est absolument merveilleux dans ce qu'il vient de faire, c'est qu'il a su savoir valoriser ses joueurs dans les temps qui bizarrent.
2: C'est ça.
3: Et c'est ça le mal par moment avec certaines. Ben oui. Et c'est ça qui est le mal par moment, certaines coachs exigeants sans vouloir valoriser l'autre.
2: Ouais, exact. Exactement. Donc c'est un peu quand on guette le travail effectué par Carrick, à juste titre, on dit à lui, valoriser les joueurs quand on guette par exemple un Kobe Mainoo qui fait avec lui, des gens.
3: Alors moi l'homme qui étonne moi ça dernier bout là, c'est Maguire.
2: Maguire qui dit oui Monsieur Vinola là justement on a retrouvé un peu le Maguire de Leicester.
3: Oui.
2: Même pas au début de Manchester United,
3: non.
2: C'était une catastrophe.
3: Ouais, ça nous connaît très bien.
2: Mais Maguire de Leicester, franchement c'était impressionnant.
3: Oui.
2: C'est impressionnant. Après bon ça reste le coach aussi c'est Carrick qui est tout avec Manchester United.
3: Oui.
2: Il connaît. Ce que ça veut dire que jouer pour ce maillot-là, que ce que c'est que de jouer au théâtre des rêves.
3: C'est ça.
2: The meaning behind le théâtre des rêves. Parce
3: qui ça veut dire jouer contre Liverpool?
2: C'est ça.
3: C'est quoi c'est le duel?
2: Parce que quand tu dis, moi, tu m'obéis jouer au théâtre des rêves.
3: Ouais.
2: Michael Carrick, il écrit une partie de l'histoire de ce
3: rêve-là.
2: De ce moment, donc, arrive le moment, tout quand tu es pour ce maillot-là, l'autre, tu me dis, OK, m'obéis jouer pour maillot.
3: Ouais.
2: Il arrive à vous mettre une série, entre guillemets.
3: Voilà.
2: Ben, nous jouer. Oui. Et ce qui se peut faire, quand nous guettons, par exemple, je vais dire, Maguire, quand on une changée, Kobe Mainoo, il retourne le Kobe Mainoo.
3: Oui.
2: Et un joueur qui nous pas aussi médiatisé que ça, mais Casemiro.
3: Oui.
2: La façon qu'il contrôle le tempo, on a revu le Casemiro du Real Madrid.
3: Real,
2: un moment, porté par, certainement par Kroos et Modric.
3: Oui.
2: Mais ça reste un Casemiro. Qui l'a hein qui
3: ouais, le prince est là
2: le prince Charles
3: oui
2: c'est ça qui est à
3: non c'est
2: à Wembley
3: ça.
2: À Wembley qui ouais exactement donc qui est à Wembley pour
3: tu vois donc c'est juste pour faire parenthèse c'est ça qu'il nous disait au départ la FA Cup c'est
2: famille royale quoi.
3: Oui c'est une coupe royale et en Angleterre c'est symbolique c'est prestigieux donc tu peines un droit à faire deux activités c'est pourquoi qu'il
2: est là sacré, oui il y a rien en fait il y a un article en parallèle
3: ça, voilà.
2: Qui disait qu'en fait il y a trois corps magasins, tout ce qui est dans l'anglité fermé aujourd'hui à cause de la FA Cup.
3: À cause de la FA Cup?
2: C'est littéralement un congé public.
3: Oui.
2: Après, il y a du monde qui dit, moi, coupe tout, ça a trouvé.
3: Non.
2: Il y a pour autant, ça a fait
3: non, coupe tout, c'est l'autre. Nous êtes précis dans la finition, nous vous êtes précis.
2: D'accord. Mais bon, en même temps,
3: on rigole, bien sûr, on s'amuse dans le sens sportivement.
2: Mais il est toujours un but à zéro en faveur de Manchester City, face à Chelsea. Et je crois que João Pedro est petit pour être on the sidelines. Vu qu'il s'est blessé tout seul, là, on va voir comment ça se passe.
3: L'état.
2: Très compliqué, peut-être pour la Coupe du Monde qui arrive à grands pas. Lui qui a été sélectionné, qui sera
3: déjà,
2: sélectionné pour le Brésil. Donc, on va en parler dans quelques temps. D'ailleurs, la semaine prochaine, certainement, on va faire un petit point dessus.
3: Ouais.
2: Mais pour revenir à Manchester United, mon pensée, c'est un superbe travail et le contrat est rempli, mérité pour la nouvelle saison. pour aller chercher, pourquoi pas, cette fois-ci, le titre.
3: Alors, Sean, ça, c'est une très bonne affaire dans l'intérêt du football. Tu connais quand tu es dans l'équipe comme Arsenal, tu es dans Liverpool, tu es dans City, City, dans ces décennies-là, l'île émerge d'une façon très grande. Alors, nous considérons City, United. À un moment donné, il y avait Spurs, Chelsea, ça c'était parallèle. Ouais. Mais quand tu es dans l'équipe compétiteur, ça permet la beauté de ça, la Ligue-là. Mm-hmm. Et ça permet aussi... Tu connais, c'est ça que Liverpool, ils le ont très mal géré, c'est que la compétition risque de rougir tout le temps. Pénant qu'une compétition qui boule l'année prochaine, nous pas un peu plus mou, nous pas un peu plus soft, nous pas un peu plus doux.
2: Comment te faire plutôt upgrade
3: alors, dans sa carrière? Alors, t'obliger, reste dans la compétition en étant compétiteur.
2: Exact.
3: T'es pas capable dans la compétition, mais te dire bon, on essayait, nous guettons
2: d'arriver.
3: Et t'es pas capable, c'est une faux langage qui jamais moi servi ça, mon quoi, te témoin de ça. Qui oui, l'adversaire, s'il a un moment de faiblesse, c'est à cause ça qu'il nous profite, nous gagne la ligue. Mais non, le foot c'est pas ça. Ouais. Le foot, ça quand venait avec ce qualité, avec ce l'intégralité. Et dans son intégralité, c'est là qu'il y a une défaillance, dessus de sa défaillance, ça. Et effectivement, voilà, nous trouvons l'équipe adverse.
2: Ouais, c'est vrai. Et justement, au Sénat, qui peut diriger, c'est tellement vers un titre de première ligue, première en, peut-être, en 20 ans?
3: Non, 20 ans.
2: 20 ans, 20 ans. Ah. Allez, nous continuons comme ça dans quelques instants après la pause pub.
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2: De retour dans la Radio Arena, plus qu'une quinzaine de minutes à passer à vos côtés. On vous rappelle ce score, 1-0 en faveur de Manchester City face à Chelsea dans la finale de la FA Cup. On en est à la 87e minute maintenant et on va suivre cette rencontre jusqu'à la fin. Certainement, oui. Sandy, en fil rouge, on aura l'occasion de clore cette émission avec le résultat et le gagnant de cette FA Cup.
3: Et oui.
2: Folie. Si, comment est-ce qu'il permet de goal?
3: Alors, ton Sky Blues, c'est le plus souvent Blues.
2: Sky Blues. Donc, on espère avoir un gagnant d'ici la fin de ce match.
3: Et oui.
2: En tout cas, par rapport à ça, un moment-là, avec Zot également. Mais voilà, nous, tu peux cause la première ligue. On peut aller aussi de cette remontée de Manchester United incroyable. Ouais. Il y a aussi la présence de petits poussés, entre guillemets, avec Aston Villa.
3: Oui.
2: Et cette course pour la Ligue des Champions, les Coupes d'Europe, la Ligue Europa et la Conference League aussi avec pas moins de actuellement là, si mon cas est bon, il y a à peu près 7-8 équipes qui peuvent jouer pour gagner qualification en Europa League et Ligue des Champions.
3: Et aussi, Fionn, elle nous a fait qui est très intéressant en ce moment. C'est ça qui veut me dire, tout à l'heure là, l'arrivée de Carrick en tant que titulaire maintenant, il apporte beaucoup plus compétition, il apporte beaucoup plus, comment dire, l'enthousiasme dans la ligue là, parce que tu as un Arteta qui a guéri avec un Arsenal, tu as un Pep qui l'a toujours avec ce City, et là, Carrick qui fait une saison, rattrapée, mayonnée, ainsi de suite. Donc, la compétition vient autant rude.
2: Ouais.
3: Hopefully, l'autre récit et remettre sur les rails, il rentre dans sa jargon et compétitif là. Donc, ça, c'est une chose formidable. L'autre chose qui parallèle, en ce moment, il y a trois équipes anglaises, donc, dans la ligue, dans Champions League, Europa League
2: et aussi Conference.
3: Donc, il y a un ticket qui est en jeu.
2: Ouais, c'est ça.
3: Alors, ça m'a un ticket là en jeu, les autant excitant, plus ça m'a l'équipe qui s'aime qui se paie, mettre tout de suite l'énergie parce qu'ils, allons dire Palace gagner, allons dire Villa gagner. Donc ça change un petit peu les données au classement.
2: Exactement. Bon, Aston Villa qui sera engagé en finale de la Ligue Europa, nous cause ça justement.
3: Oui.
2: On profite de cette occasion pour parler de l'Europa League.
3: Oui. Mais ça m'a un ticket là, hein,
2: Ouais, mais je me pensais qu'il, mais pas croire pour une sixième place qui pourra aller en Ligue des Champions.
3: Alors, il y a toute une chose qui est en cours, PFN Rourage, de ce qui peut arriver.
2: C'est ça, ouais. Oui. Parce que si Aston Villa gagnait contre Fribourg mercredi, donc ça mercredi le 20 mai, les jouer en finale de la Ligue Europa contre Fribourg.
3: Oui.
2: Ce sera en Turquie, si je ne me trompe pas, à Tupra Stadium.
3: Oui.
2: Donc, Aston Villa qui est déjà assuré de terminer dans les 5 premiers.
3: Champions League déjà.
2: Champions League en poche. Côté,
3: oui.
2: S'il gagne Europa League, il est qualifié en Ligue des Champions. Donc, vu qu'il est déjà dans le Champions League spot, est-ce que ce ticket-là sera réalloué à une autre équipe de.
3: Le classement.
2: De classement de la première ligue. Donc, ça, alors, nous ne pas connaît exactement.
3: Une chose aussi, normalement, finaliste FA Cup.
2: Donc,
3: c'est lui qui gagne la FA Cup, ils ont gagné un ticket d'Europe.
2: Un ticket, ouais.
3: Alors là, dans ce cas, City déjà il a ce billet en main pour Champions League. Alors reste à savoir est-ce qu'il Chelsea pour récupérer ça.
2: Ouais.
3: Alors
2: pour la tout, le finaliste, ouais.
3: C'est ça. Alors tous les données par rapport au finaliste, pour connaître peut-être à un moment donné pour avoir 8 à 9 l'équipe anglaise qui peut compter dans l'Europe.
2: Oui, bon, ça c'est sûr, parce qu'en même temps, le coefficient FIFA, il finit avec 5 l'équipe officiellement.
3: Champions League.
2: Voilà. Donc, c'est peut dire qu'if the FA Cup winners finish in the top 7.
3: Oui.
2: C'est-à-dire si le gagnant FA Cup finit dans top 7, les places européennes pour drop one place.
3: C'est ça. Ça veut dire 8e, les récupérer cette ticket-là.
2: Les gagnent cette ticket-là, exactement.
3: Voilà.
2: Alors,
3: c'est fou, hein, donc.
2: Ouais, ouais,
3: et c'est là qui. Juste, ne peut cause à compétition, ne peut cause Carrick, in Assaille, ainsi des suites, tout ça. Alors, pour te dire, ces équipes comme Bournemouth, Brighton, ainsi des suites, tout ça.
2: Sens, ouais.
3: Donc, pour eux, c'est tout à gagner en jouant les rangs.
2: Bah oui, bien sûr.
3: C'est pas forcément, termine huitième qui est une mauvaise position.
2: C'est pas une mauvaise position. En tout cas, fini huitième et qualifié pour la Ligue Europa, par exemple, avec justement Aston Villa, s'il gagne la Ligue Europa.
3: Oui.
2: Si Crystal Palace gagne la Conference League, il est qualifié pour la Ligue Europa également. Donc
3: ce ticket est resté. Donc,
2: trop compliqué.
3: Oui, mais c'est pourquoi même Everton, même Bradford, Brighton, tout ça mène l'équipe là et n'a tous les va-tout pour capable et profite de ça.
2: Exactement. Donc, nous vous avons suivi jusqu'à la dernière journée.
3: C'est sûr. Donc,
2: bon, last week, si Aston Villa gagne l'Europa League et il est fini dans les 5 premiers,
3: oui.
2: Dans les places pour la Champions League. La Ligue des Champions pour extend une sixième place.
3: C'est ça. C'est ça que vous visitez. On est à considérer, là.
2: Voilà. Nous peut découvrir aller en même temps qu'ils étaient en.
3: Non, c'est ça
2: en
3: la
2: live.
3: Beauté. La beauté de ça, l'émission, là, c'est qu'ils tout le temps nous décotent. Ils ont besoin d'affaires fraîches.
2: Oui, c'est surtout gain l'information. Donc,
3: voilà.
2: Nous pouvons essayer de guetter un coup aussi pour Crystal Palace, qui pour engager, lui, en
3: conférence.
2: League.
3: Oui.
2: Si je ne me trompe pas, ce sera face au Rayo Vallecano,
3: oui.
2: C'est ça. Donc, the Conference League winners. Donc, Crystal Palace, s'il y gagne, il est qualifié pour la Ligue Europa.
3: Europa.
2: Donc, une place additionnelle en jeu pour la Ligue Europa.
3: Donc, il y a un ticket qui est
2: sachant
3: resté.
2: Que Crystal Palace est 15e. Donc, il est haut de.
3: Ben, on n'a rien fait avec le classement.
2: Du classement, il est bien loin, en tout cas. Donc, vous pensez pour y avoir à peu près 8-9.
3: Du moment qu'il te vient gagnant d'Europe, tu as assuré une participation la saison prochaine.
2: Voilà, voilà. Ça, c'est sûr.
3: Ça, c'est sûr. Et suite à ça. Voilà, un échelon un peu plus haut.
2: C'est trois, ouais.
3: Voilà, donc il y a aller comme ça. Et là, si ça, ça mène l'équipe, comment Everton, comment me dis-toi, Bradford et Brighton, c'était dans le tout le va-tout à jouer pour.
2: Chelsea, hein.
3: Chelsea, moi, j'ai l'impression, il peut plus ou moins gagner sa ticket là. Et reste à savoir
2: pour. Pour Europa League, c'est ça, non?
3: Oui, parce qu'il, normalement, le gagnant FA Cup, il gagne un ticket Europa.
2: Mon pensée ne changeait, c'est pas Europa, mon pensée, c'est pas la Conference League. Maintenant, ouais.
3: Mais de toute façon, The Gain ticket européen quand même.
2: Ça reste l'Europe, donc mon pensée, c'est.
3: La conférence a été faite par rapport à ça même. Gagnant de Man Coupe, The Pal jouait sa D-Major tournament là.
2: Bien sûr.
3: Donc, The pas participé en phase européenne. Et puis, effectivement, quand The monté ou bien le classement prochain. Et là, The monte dans sa Ban Super tournoi d'Europe là.
2: Bien sûr, non. Il est intéressant aussi quand nous guette, par exemple, un Crystal Palace en difficulté en championnat, mais il écrase littéralement l'adversité en Coupe européenne et va fort probablement les pour favoris contre le Rayo Vallecano qui quand même réalise une très bonne saison du côté de l'Espagne, même s'il n'est pas joué les premiers rôles, mais une victoire pourrait sauver la saison également le Rayo Vallecano.
3: Oui, et qui pourquoi pas injecter pas mal de choses dans cette équipe la saison prochaine.
2: C'est ça. Bon, en même temps, c'est un club transité, donc.
3: Une chose qui m'a envie de dire concernant Palace, c'est Palace, les compétitions dans ce qu'il peut faire en ce moment. Mm-hmm. Sauf que c'est sûr, il perd les éléments au cours de cette saison. Il est un peu difficile pour un moment pour l'équipe de Saman Gamla. Tout de suite, on va dire rebondir. Parfois, il est difficile. Mm-hmm. Nous rappelle Everton, à un moment donné, quand l'équipe perd pas mal d'éléments, ici, il passe d'une phase pareille. Mm-hmm. Mais le moment qu'il reprend sur l'énergie, il reprend sur l'ampleur, il reprend sur forme qu'il est bien sur une équipe là, vient dangereux à un moment donné. Mm-hmm. Et nous connaissons très bien, Liverpool nous passe là-dedans assez bien contre le Palace. Pourquoi c'est un peu ce bête noir.
2: Pas un peu ce bête noir, littéralement.
3: Avec ce leg.
2: Vous voyez, quand il y a Liverpool, il bat Crystal Palace, bon, bat les tout court, mais pas le Wensko intéressant, mais gagne un match contre Crystal Palace, vous pensez, ça remonte à pas mal de temps de cela.
3: Eh oui.
2: Mais voilà, en tout cas, pour une semaine très très très chargée.
3: Oui, riche en événements.
2: D'événements, que ce soit la
3: l'émotion de joie, l'émotion qui peut arriver.
2: C'est ça, ouais. Bon, le match Europa League aussi, ce sera quand l'Europa League? Mais non, Conference League.
3: Oui.
2: La finale, ce sera.
3: En coup de semaine.
2: Sera cette semaine, certainement.
3: Oui.
2: Nous avons une date là, ce sera la semaine prochaine.
3: Oui.
2: Donc le 27 mai. Se jouera la finale de la Conference League entre le Crystal Palace et le Rayo Vallecano au Red Bull Arena à Leipzig.
3: À Leipzig, oui. À l'Allemagne.
2: Et puis, pour clore cette émission les 5 minutes qui nous restent, on va parler de cette finale de la Ligue des Champions.
3: Et oui.
2: Entre le Paris Saint-Germain et Arsenal, le 30 prévu, le 30 mai prochain.
3: Samedi 30, oui.
2: Et Piatanen, quand même, une belle affiche entre deux équipes. Si ce n'est que les deux meilleures équipes d'Europe en ce moment.
3: Oui, c'est sûr.
2: Excluant le Bayern, bien évidemment.
3: Oui. Rien à dire comparé à ce que Bayern a présenté lui-même, que mal sens par moment, ou bien c'est l'événement qui, par moment, tout réussit, mais par moment, malheureusement, t'as pas qu'à traverser plus que ça.
2: Exact.
3: Alors, venons sur sa finale-là, et non, des choses extraordinaires. D'abord, des Espagnols sur les bancs. Ça, c'est une chose magique, dans le sens que Luis Enrique est une touche particulière à lui.
2: Oui, bien sûr.
3: Et en Tita, c'est un nouveau garçon avec un nouvel esprit. Zodi, mon capable praise dans un langage, c'est que l'insu savoir amène une équipe solide.
2: Oui.
3: Et l'insu savoir amène son rôle compétiteur là.
2: Exact.
3: Être dans la compétition, c'est une chose. Mais être compétition, c'est autre chose.
2: C'est autre chose.
3: Par moment, le type est mis sa tibout, comment dire, quand on a loin de terrain football, al dans carré poteau, al vs. Le type est moque ça à un moment donné. Haut et faux, souvent, on dit ça, haut état, un missing early, un missing early. Aujourd'hui, haut état reste un garçon, un bonhomme grandi, dressé, discipliné dans ce qu'il a envie de faire, et qu'il n'importe sa discipline à un moment donné. Quoi qu'il ait failli à un moment donné, ça s'y forme partie dans le jeu. Mais l'essentiel aujourd'hui, à 37e journée, avant qu'il joue contre Burnley, et avant sa Champions League, là, Arteta est dans une nouvelle phase de jeu qui lui présente lui. Et là, ce qui est joli dans un Paris avec un Arsenal, c'est que Paris reste solide dans son offensif. les monstrueux dans cette offensive. Mmh. Dans l'espace minute, t'es capable de mettre des goals. Dans l'espace minute, t'es capable de faire une fracas. Dans l'espace minute, t'es capable de substituer un joueur et tout chambouler. Mmh. Mais parallèle, il y a une gunneuse qui est aussi chaud bouillon dans le sens qui est capable d'accélérer certaines choses dans le moment qui te pas trop troublé, te pas trop comprendre qui devrait le faire.
2: Ouais, c'est ça.
3: Et c'est ça le grand format qui peut atteindre entre Paris et Arsenal. Moi, je crois que le football moderne nous dit bizarre ce type de match là.
2: Ouais, bien sûr.
3: Parce qu'en tête, c'est une lutte l'image d'une era. Et Luis Enrique sorti beaucoup un peu plus avant qu'il est en tête. Ah ben, moi, je crois, c'est une jolie forme qui peut atteindre nous dans la grande finale.
2: En tout cas, on aura l'occasion d'en parler longuement la semaine prochaine.
3: Oui, c'est sûr.
2: À côté de cette 38e journée de la Première Ligue, la clôture de la Première
3: Malheureusement, ça peut terminer tout maintenant.
2: Ouais, ben, écoute, toutes bonnes choses ont une fin, comme on dit.
3: Voilà.
2: Et ben, en tout cas, on va en parler la semaine prochaine longuement.
3: Oui.
2: De cette Première Ligue et de la Champions League. On va aussi parler de la Coupe du Monde qui approche à grands pas avec tout ce qui se passe avec les Iraniens qui se pas payer the visa avec l'État américain. Ouais. Donc un brouillon. Donc on va en discuter, on va essayer de prendre les dernières informations avant la semaine prochaine. Donc certainement pour un amas de développement au cours de la semaine.
3: Oui.
2: Ne pourquoi pas rapport à ça avec Zut. Bien évidemment, entre temps, City gagne ce match face à Chelsea.
3: Et oui.
2: City qui est vainqueur, qui réalise le doublé domestique après la Carabao Cup. Face à Arsenal, un autre club de Londres qui mord la poussière face aux Citizens, c'est une victoire 1-0 grâce à Antoine Semenyo.
3: C'est plutôt le bleu ciel qui brillait, voilà, donc pas bleu la mer qui
2: le bleu ciel qui déteint sur le justement. Donc une victoire 1-0 qui permet à City de remporter cette FA Cup. Ce qui marque la fin de cette émission justement, Sandy, merci encore une fois d'avoir été des nôtres pour ce samedi. Rendez-vous la semaine prochaine.
3: Certainement.
2: On va en parler davantage.
3: Si on rate ça, on commence la saison.
2: Bon, j'espérais que tu pas raté parce qu'il nous bouquetait qui arrive, c'est dans lundi qu'on bat le foot. Donc voilà, merci beaucoup, merci à Keshav pour la réalisation de cette émission. À la semaine prochaine avec encore plus de surprises, certainement.
3: Certainement, oui.
2: Restez branchés, Radio 1. Allez, ciao.
3: Allez, ciao. Radio 1 arrive.

0: 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Et c'est l'heure du flash avec vous, Shazia Topsy. Bonsoir.
1: Bonsoir à tous. Le ministère de la Santé procédera au paiement de près de 3 milliards de roupies à l'African Vaccine Acquisition Trust concernant la réclamation en suspens relative au vaccin Johnson & Johnson contre la COVID-19. Cette obligation fait suite à l'engagement pris en mai 2021 par l'ancienne administration à travers une Commitment Undertaking et un Participation Agreement. Bien que les vaccins n'ont pas été effectivement acquis, le ministère reste tenu de régler le montant total dû. Le sergent Norbert Mouanou Valou et la Women Police Constable London Irangu ont comparu devant la Weekend Court ce matin après leur arrestation par la Financial Crimes Commission hier. Une accusation provisoire de Public Official Using Office for Gratification a été retenue contre les deux anciens membres de la Major Crime Investigation Team. Ils sont soupçonnés d'avoir soutiré de l'argent à une famille de Terre Rouge suite à une perquisition menée par la MCIT début mai. Une retraitée de 73 ans a porté plainte hier pour fraude électronique. Cette habitante de Beaubassin raconte qu'elle a reçu un appel via WhatsApp au début du mois depuis un numéro affichant le logo de la MCB. Un homme l'a alors informée d'un prétendu vol sur son compte bancaire et lui a demandé un mot de passe à usage unique. Elle a fourni le code reçu par message, pensant protéger son argent. Cependant, elle a découvert le 5 mai que la somme de 712 000 roupies avait été débitée de son compte. Et dans le monde, des dizaines de milliers de manifestants se sont rassemblés à Londres pour deux cortèges rivaux. Le rassemblement United Kingdom, organisé par la figure d'extrême droite Tommy Robinson, et une manifestation pro-palestinienne à l'occasion de la Nakba. Plus de 4000 policiers ont été déployés, créant une zone stérile entre les deux marches avec l'appui de drones, chevaux, chiens et véhicules blindés dans l'une des plus importantes opérations de sécurité des dernières années. C'est tout pour ce point avec l'information. Je vous retrouve à 21h pour le prochain point info.
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0: 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C'est l'heure du dernier point info avec vous, chez Zetopsy. Bonsoir.
1: Bonsoir à tous. Les funérailles de Gino Boda se sont déroulées cet après-midi, rassemblant politiciens et citoyens de toute l'île venant soutenir la famille et lui rendre un dernier hommage. Le fils de Nano Boda a été tragiquement assassiné à son domicile par strangulation, puis jeté à la Nicolière. Les auteurs âgés de 21 ans ont été identifiés. Ce drame a suscité une vive émotion sur les réseaux sociaux où de nombreuses personnes ont dénoncé les effets dévastateurs de la drogue dans la société. Parmi le chanteur Jean-Pascal, Kevin et Dina, alias Sky2B, qui a lancé un appel émouvant au Premier ministre, exhortant à la mise en place de mesures urgentes pour prévenir de nouvelles tragédies. Le nombre de bénéficiaires de la Basic Retirement Pension a légèrement diminué en avril, passant de 276 532 à 275 732. Dans le contexte du relèvement progressif de l'âge d'éligibilité de 60 à 65 ans, cette réforme suscite encore de vives critiques. Le syndicaliste Atma Shanto la qualifiant de brutale et dénonçant ses impacts financiers sur les travailleurs, notamment dans le secteur textile, ainsi que l'absence d'études sur les conséquences pour les familles. Et la police a annoncé avoir ouvert une enquête sur un cas présumé de corruption impliquant certains de ses membres, le dossier ayant été transmis à la Financial Crimes Commission après enregistrement d'une plainte auprès du CCID jeudi. Ce nouveau cas survient alors que 5 membres de la Major Crime Investigation Team sont déjà dans le viseur de l'FCC pour des accusations similaires, 2 d'entre eux ayant été interrogés hier. La Mauritius Police Force rappelle sa politique de tolérance zéro face à la corruption. Enfin, dans le monde, plus de 350 militants internationaux ont pris la route depuis Zawiya en Libye avec le convoi humanitaire Resilience 2 destiné à atteindre Gaza en 6 jours via le poste frontière de Rafah en Égypte. Représentant 30 pays dont la Turquie, l'Algérie, la Tunisie, la Mauritanie, la Chine et les États-Unis, ils transportent 50 conteneurs comprenant fournitures essentielles, logements mobiles et 5 ambulances entièrement équipées. Les participants ont suivi des formations juridiques, médicales et médiatiques et coordonnent leur mission avec le Croissant-Rouge pour acheminer l'aide et déployer les équipes médicales spécialisées. C'est tout pour ce dernier point avec l'actualité. Merci de l'avoir suivi. Le prochain rendez-vous avec l'info, c'est demain matin à partir de 6h.
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